0: Cornell Campbell est un chanteur jamaïcain de reggae né le 23 novembre 1945 à Kingston. 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
1: Bonjour, bonjour à tous. Bienvenue dans Urgence Santé, une émission coproduite par C2L Radio et Radio Fréquence Paris Pluriel. Une émission de la Coordination Nationale des Comités de Défense des Hôpitaux et Maternités de Proximité. Pour parler santé, j'ai Guillaume et Magali avec moi. Bonjour.
2: Bonjour Patrice. La Coordination Nationale des Comités de Défense des Hôpitaux et Maternités de Proximité, c'est une association pluraliste qui regroupe des citoyens, des usagers, des élus, des professionnels de la santé dans des collectifs locaux ou départementaux. Et ces collectifs militent pour un égal accès de toutes et tous à la prévention, la santé, aux soins, sans frein d'aucune sorte, qu'ils soient financiers, géographiques, culturels, de genre ou bien d'origine. Elle regroupe aujourd'hui environ 70 comités qui sont répartis dans toute la France, dont certains seront au micro tout à l'heure. Dans la diversité de ces comités, le but de notre coordination est d'agir pour apporter une réponse de qualité aux besoins de santé des habitants, maintenir et améliorer les structures hospitalières de proximité et organiser et installer dans nos territoires un maillage de soins de premier recours qui permettent à tous les habitants d'être correctement soignés. On sait aujourd'hui les difficultés une partie grandissante de la population a aujourd'hui à se faire soigner, que ce soit à l'hôpital ou en médecine de ville. Et donc pour nous, il s'agit évidemment d'un jeu et d'une action très importante. Et puis notre coordination mène une réflexion collective sur les politiques de santé, également sur les stratégies à mener pour lutter contre les déserts médicaux, le dépérissement de nos hôpitaux publics, mais aussi l'affaiblissement de notre système de sécurité sociale. Notre rôle, c'est d'interpeller les autorités politiques et administratives qui décident le plus souvent en fonction d'impératifs budgétaires et ne prennent pas suffisamment en compte les besoins de la population. Enfin, nous essayons de construire des convergences avec des organisations qui militent dans cette même visée progressiste au service de notre bien commun qui est la santé.
3: Bonjour à toutes et à tous. En préambule, je vais vous donner quelques éléments de contexte. Vieillir est une réalité qui nous concerne toutes et tous, sans exception, c'est une évidence. Derrière les chiffres, il y a des visages, des parcours de vie, des parents, des grands-parents et des familles qui, un jour, se trouvent face à la perte d'autonomie d'un proche ou de leur propre personne. Aujourd'hui en France, entre 2,5 et 2,7 millions de personnes ont plus de 85 ans. D'ici 2040, elles seront près de 5 millions. Et avec l'avancée en âge, la dépendance progresse. 670 000 personnes vivent actuellement une perte d'autonomie sévère. Et ce chiffre pourrait encore croître de 700 000 d'ici 2050. Concrètement, cela signifie que des milliers de familles sont confrontées à des choix difficiles. Maintien à domicile, recherche d'une place en établissement, assumer un reste à charge souvent élevé, ou tout simplement chercher des solutions qui n'existent pas encore. Car notre système est à bout de souffle. La France compte près de 7500 EHPAD, dont les deux tiers sont en déficit. L'établissement public, qui accueillent pourtant les personnes les plus vulnérables, sont particulièrement touchées, avec près de 2 milliards d'euros de pertes cumulées entre 2022 et 2024. Et pendant que les besoins s'accroissent, les places manquent. Il en faudrait 365 000 supplémentaires dans les 20 prochaines années. Pour les familles, la réalité se traduit aussi en inégalités très concrètes. Dans le secteur privé, généralement plus coûteux, seulement 13,6% des places sont accessibles à l'aide sociale contre 96% dans le public. Autrement dit, selon ses moyens, on n'a tout simplement pas les mêmes chances d'accompagner dignement un proche, et cela est inadmissible. À domicile, la situation n'est guère plus rassurante. Un tiers des associations d'aide à la personne est aujourd'hui en difficulté financière. Et il y a surtout celles et ceux dont on parle trop peu, les 8,3 millions d'aidants, qui soutiennent chaque jour un patient, un parent, un conjoint, parfois au prix de leur propre santé ou de leur vie professionnelle. Du côté des politiques publiques, les réponses peinent à être à la hauteur de l'urgence. La branche dédiée à l'autonomie reste sous-financée. Le service public se limite souvent à orienter vers des dispositifs déjà existants, sans véritablement les renforcer ni les repenser. Et selon le territoire où l'on vit, les aides peuvent fortement varier. Quant au grand plan national sur le vieillissement, annoncé depuis plusieurs années, il n'a toujours pas vu le jour. Alors, la question qui se pose aujourd'hui n'est pas seulement celle des maisons de retraite. Elle est plus large, plus profonde et nous touche toutes et toutes. Comment garantir concrètement les principes de liberté, d'égalité et de fraternité qui font notre République? Comment voulons-nous accompagner nos aînés? Avec quels moyens, quelles priorités et quelle place pour l'humain? C'est ce que nous allons explorer à travers les témoignages qui vont suivre.
2: Nous allons donner la parole à nos amis d'Audace 53. Alors ODA, c'est une association citoyenne qui défend les intérêts des usagers des services de santé publique dans le département de la Mayenne. Voilà, une association qui s'est créée en 2016 pour défendre au départ l'existence et la pérennité du centre hospitalier de Nord-Mayenne avant de s'intéresser à tous les sujets en relation avec la santé publique, la désertification médicale, l'autonomie et la dépendance des personnes âgées et handicapées.
0: Bonjour Pascal Grandet, vous êtes président de l'association Audace 53 qui a son siège à Mayenne. Est-ce que vous pouvez nous présenter cette association ?
4: Alors cette association Audace 53 est une association d'usagers qui s'est construite il y a presque 10 ans à Mayenne à la suite des premières difficultés financières que rencontrait l'hôpital de Mayenne. Mayenne, c'est une petite ville de 13 500 habitants avec un hôpital qui offre pour l'instant tous les services, mais qui voyait son activité menacée du fait des difficultés financières qu'il rencontrait. Donc cette association s'est construite avec des Mayennais, entre guillemets, de base, qui ne sont pour beaucoup pas du tout parmi le monde des soignants, mais des citoyens qui avaient à cœur de préserver cet hôpital. Et puis très vite, on s'est rendu compte qu'il y avait deux autres secteurs qui étaient très en difficulté également sur le plan de la santé. C'est le secteur de la médecine dite de ville, médecine libérale pour la plupart, et puis aussi le secteur de l'accompagnement du vieillissement, c'est-à-dire des EHPAD, mais même au-delà, qui était aussi un problème tout à fait important qu'il convenait de traiter et de surveiller. Voilà. Donc depuis 10 ans, cette association veille au grain dans ces trois domaines.
0: Très bien. Et vous, Loïc Jaboteau, vous êtes représentant des usagers dans plusieurs hôpitaux du Nord-Mayenne. Est-ce que vous pouvez nous dire quel est votre rôle ? En quoi consiste-t-il ? Ouais.
5: Alors moi, je suis représentant des usagers depuis 8 ans au sein de 4 hôpitaux mayennais et membre du conseil territorial de santé au niveau départemental. Ce qui m'a intéressé, moi, au niveau de l'association, c'est qu'au démarrage, notre EHPAD sur notre commune était en difficulté, car le conseil départemental avait décidé de fermer 3 EHPAD du secteur de 35 résidents pour des raisons, en fin de compte, certaines c'était financières, certaines c'était de sécurité et certaines, en fin de compte, le but principal c'était refaire des structures plus importantes et supprimer ces petites structures. Ce qui était dommageable au niveau des communes, car de notre commune en principal, car ce sont des résidents sur les 35, il y en avait 80% qui étaient résidents de la commune. Et ce qui fait qu'en fin de compte, quand les délocalisant, eh bien en fin de compte, ils allaient avoir moins de visites, de proches, puisque la proximité n'était plus là. Voilà ce qui m'a donné l'idée d'adhérer avec Audace 53 pour défendre nos EHPAD.
4: Oui, Loïc parlait de la petite commune de Ouasseau, qui est une petite commune au nord de Mayenne. Mais en Mayenne, comme dans l'ensemble du pays, on a une population, tout le monde le sait, qui vieillit et qui nécessite encore plus de besoins, qui a plus de besoins, que ce soit sur le plan médical ou sur le plan de l'accompagnement du vieillissement. On a besoin de structures d'accueil. Alors bien sûr, ce qui est très à la mode en ce moment, ce qui est seriné partout dans les médias, c'est favoriser le maintien à domicile. Bien évidemment, on est favorable au maintien à domicile. Et tant que c'est possible, il faut tout faire, il faut engager des moyens, former, engager des personnels, pour que cet accompagnement à domicile soit le mieux possible, se passe dans les meilleures conditions. Cela dit, il arrive un moment avec une population qui vieillit, plus de 85, plus de 90 ans, où l'accompagnement à domicile n'est plus possible et où il faut des structures. Donc nous, on est à fond sur la défense des petites structures d'EHPAD parce que c'est quelque chose, ce sont des structures dont on va avoir besoin. On y reviendra tout à l'heure, mais une population qui vieillit, va nécessiter un engagement financier énorme de la part de l'État. Et si cet engagement n'est pas au rendez-vous dans les 15 prochaines années, on court à la catastrophe.
0: Et justement, Loïc Jamoto, est-ce que vous pouvez nous dire en quelques mots, de l'accueil des personnes âgées dans les établissements dans lesquels vous intervenez en tant que représentant des usagers ?
5: La plus grande difficulté qu'il y a dans l'accueil des personnes âgées, c'est le manque de personnel pour bien accueillir ces personnes âgées comme vient de le rappeler Pascal, sont âgées, ça fait plus de 85 ans. Et la durée dans un EHPAD, c'est 18 mois à 2 ans. Vous voyez que ces structures-là, il faut absolument qu'il y ait du personnel pour bien accompagner nos personnes âgées.
0: Justement, Pascal Grandet, en tant que membre du conseil de surveillance du centre hospitalier du Nord-Mayenne, est-ce que vous pouvez nous évoquer les difficultés rencontrées dans l'accueil des personnes âgées ?
4: L'hôpital de Mayenne, comme je le disais tout à l'heure, c'est un petit hôpital, mais c'est un hôpital quand même d'une certaine importance, environ 600 lits, presque 600 lits et presque 1200 personnels tout confondus. Donc c'est une petite structure par rapport à un CHU, mais c'est quand même un hôpital de taille importante. Et dans cet hôpital, rattaché à cet hôpital, il y a un EHPAD, mais qui est, pour des raisons de locaux, partagé en trois sites sur l'hôpital de Mayenne. Avec des locaux vieillissants, des locaux qui ne sont pas adaptés, parfois qui sont même à la limite de ce qui est acceptable, parce que c'est pas parce qu'on est âgé qu'on est obligatoirement traité de façon inconvenante. Et il y avait véritablement besoin d'une nouvelle structure pour accueillir les personnes âgées. Les difficultés, elles sont liées au financement, bien évidemment, puisque pour construire un EHPAD, à l'heure actuelle, on est à peu près au tarif de 110-120 000 euros par personne. Parfois, ça dépasse, on parle même de 140 000. Donc vous voyez, un hôpital de 100 résidents, c'est 14 millions d'euros. L'EHPAD de Mayenne, tout compris, c'est environ 130-135.
0: Je ne comprends pas, c'est l'investissement de départ ou c'est le coût annuel?
4: Non, c'est le coût de construction. Le coût de construction. Pour construire un établissement de 100 qui est prévu pour 100 résidents, le coût de construction, il faut prendre 100 résidents, d'accord, et multiplier par entre 110 et 140 000 euros par résident. Ce qui veut dire un établissement de 100 résidents, c'est environ 13 à 14 millions d'euros. Mayenne, c'est on approche les 150 résidents, les 150 places, donc ça veut dire entre 17 et 20 millions d'euros. Oui. Donc on ne trouve pas ça sous le sabot d'un cheval. Et un établissement comme Mayenne, qui a la chance d'avoir des locaux neufs, puisque l'hôpital de Mayenne date de 2009-2013, le revers de la médaille, c'est qu'il est fortement endetté et qu'il est dans l'incapacité de financer la construction d'un EHPAD, d'un établissement neuf. Donc, il y a des solutions qui ont été envisagées. Nous, ce qu'on voit aujourd'hui, c'est que la bonne nouvelle, c'est que un établissement neuf d'EHPAD va sortir normalement de terre et va être opérationnel pour le premier semestre 2028.
0: Voilà. Les choses avancent donc.
4: Ah oui, les choses avancent.
5: En Mayenne, nous avons 4350 places d'EHPAD. Donc c'est un coût important et que, en fin de compte, là, il y a des structures, il y a beaucoup de structures qui refont les EHPAD, qui rénovent en mettant, comme je le disais en préambule, c'est qu'en fin de compte, on ferme les petits pour en faire des plus gros, mais ça a un coût. Et le coût qui était estimé en 2019, c'était 200 millions pour le département. Donc, vous voyez que le coût est énorme. Et pour autant, eh bien, il faut passer par cette démarche-là pour pouvoir aussi que nos personnes âgées puissent au moins vivre la fin de leur vie sereinement.
0: Et pour la ville de Mayenne, donc un établissement neuf, Pascal Grandet, est-ce que vous pouvez nous en dire un peu plus sur le sujet ?
4: Une des premières bagarres que l'on a menées au sein de ce conseil de surveillance, ça a été justement pour la construction de cet EHPAD neuf. On nous disait à l'époque, il n'y a pas d'argent, comme je l'ai expliqué tout à l'heure, l'hôpital est très endetté, on n'a pas les moyens d'autofinancer la construction d'un établissement neuf. Bien évidemment, on peut comprendre qu'une somme de 16, 17, voire 20 millions d'euros, un établissement qui est endetté, ça semble difficile. Cela dit, la santé, ce n'est pas une marchandise, et quand il y a des besoins, l'État doivent être en capacité de se donner les moyens de répondre aux besoins.

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1: Nous sommes toujours avec nos auditeurs dans l'émission Urgence Santé. Nous allons enchaîner sur la suite de notre interview avec le comité de Mayenne pour aborder plus spécifiquement les questions de financement.
2: Il faut dire très rapidement comment fonctionne financièrement un EHPAD. Un EHPAD, il y a trois parties, il y a trois intervenants. Il y a la partie médicale qui relève de la Sécu, il y a la partie hébergement.
3: Du conseil départemental.
2: Qui relève du conseil départemental. Et puis, il y a la partie séjour. Séjour, etc., qui relève du résident eux-mêmes. Et le problème que soulevait Loïc, c'est que pendant longtemps, le conseil départemental a bloqué le prix de journée, c'est-à-dire que les résidents, la part résident ne pouvait pas excéder une soixantaine d'euros, et que ça a complètement obéré les finances des établissements. Mais pour en revenir à l'hôpital de Mayenne et à cette construction de l'EHPAD, du nouvel établissement, dont on est déjà un peu fier avant même qu'il soit sorti de terre, on espère qu'il sera conforme à nos souhaits, mais ça a été une bagarre, puisque je disais tout à l'heure que lorsque nous avons posé la question de la construction de cet EHPAD il y a environ 5 à 6 ans, on nous a tout de suite dit qu'il n'y avait pas d'argent. Et puis devant notre insistance, des solutions ont été recherchées, et quand on cherche, on trouve. Mais on ne trouve pas forcément tout de suite les bonnes solutions. Et on nous a proposé un premier projet il y a 4 ans, qui consistait à mettre en place un GCSMS, un groupe de coopération sanitaire et médico-sociale. C'est un mot un peu barbare, qui est une entité qui fait travailler ensemble une entité publique et une entité privée. Hein. Bon, pour être un peu caustique, on sait que quand le privé travaille avec le public, c'est pas forcément au bénéfice du public. Mais cela dit, là, on nous a présenté ça comme la seule solution pour financer la construction d'un établissement neuf. Nous, inutile de vous dire que dès le début, ça nous a fait un peu tiquer, dans la mesure où, pour s'être renseigné sur ce qu'était un GCSMS, on s'est aperçu que, selon la proportion de participation de chacun, si le privé était majoritaire dans l'établissement, l'établissement était considéré comme privé. Si le public était majoritaire, l'établissement était considéré comme public. Ce qui est public-privé, ça a des incidences énormes sur le personnel, d'abord sur le statut du personnel qui passe de fonctionnaire ou de détaché à personnel du privé, avec les avantages et les salaires qui ne sont pas forcément les mêmes, et puis des incidences sur le prix de journée pour les résidents qui échappent complètement au contrôle de l'hôpital lui-même. Donc on a posé la question dès le départ en disant, mais attention, dans quelle proportion cette entité extérieure qui se présente comme une association, mais dont on s'est vite rendu compte que son activité principale, c'était de s'insinuer dans les associations ou les entités publiques en difficulté pour en prendre très vite le contrôle. Donc notre préoccupation, c'était que justement ce privé reste minoritaire. Et donc qui reste à 49% dans le CCSMS.
4: Mais quel pouvait être leur intérêt à ce moment-là?
2: Alors la question, bien évidemment, c'était évidemment de se demander pourquoi un groupe privé, même s'il est à but non lucratif, puisque sur le papier c'est une association, mais quel était son intérêt dans ces conditions-là? Et au moment de la signature, heureusement, la directrice de l'établissement a levé son crayon et n'a pas signé, parce qu'elle s'est aperçue que, alors que on devait être à 49-51 au bénéfice du public, le groupe SOS, puisque c'est lui dont il s'agit, avait changé, inversé, et devenait majoritaire, ou prétendait de devenir. Donc il y a eu un vote en conseil de surveillance qui a amené à, alors qu'une majorité du conseil de surveillance dans un premier temps allait plutôt dans le sens de la directrice pour, parce que voilà, il y avait besoin d'établissement et qu'il fallait bien faire des concessions, etc. Nous n'étions que quelques-uns à freiner et à dire attention, attention. En fait, ce jour-là, quand finalement le groupe SOS lui-même a fait la démonstration de ce qu'on disait, de ce qu'on craignait les mois précédents, l'ensemble du conseil de surveillance s'est levé pour repousser cette possibilité, ce qui a mis le groupe SOS très en colère. Le groupe SOS, il y a eu un article il y a 3 ou 4 ans dans Le Monde Diplomatique, et Le Monde Diplomatique parlait de l'ogre qui dévore le monde associatif. Je pense que ça résume bien ce que c'est, mais il faut savoir que sur le plan des EHPAD, sur le plan de l'accompagnement du vieillissement, il y a une manne financière pour ceux qui veulent faire de l'argent qui est colossale, parce que justement le nombre de vieux ne va que croître.
4: Plus qu'il est appelé à augmenter.
2: Voilà.
4: Mais du coup, comment vous avez trouvé le financement, les 49% du privé qui
2: alors, manquait, pour le coup ? Il y a eu un autre montage qui a été fait avec une entité publique, cette fois, qui s'appelle Médouane Habitat, qui est une entité publique. Donc déjà, c'est plus privé-public, c'est public-public. Et un montage financier qui a été fait, qui fait que l'hôpital va payer pendant un certain nombre d'années, je crois une trentaine d'années, un loyer à cette entité, et qu'au bout du compte, l'hôpital redeviendra entièrement propriétaire des locaux, et le personnel, l'établissement au niveau de la direction, au niveau des décisions qu'il y a à prendre, reste entièrement public, et le personnel, évidemment, garde son statut de fonctionnaire d'État.
4: Loïc, vous avez quelque chose à ajouter à ce sujet brûlant ?
5: Ce que vient de dire Pascal, c'est tout à fait juste. Et puis, ce qu'il y a, c'est que nous, en tant que représentants associatifs, bon, nous avons l'avantage que là, on peut participer au conseil de surveillance, puisque les EHPAD sont jumelés avec les hôpitaux. Donc, de ce fait, on participe au conseil de surveillance, et là, on a des informations. Mais la difficulté, c'est pour les EHPAD qui sont sous conseil d'administration, et là, les déficits sont là, mais les représentants, il n'y a pas de représentants, il y a des représentants de personnes, mais qui ne sont pas formés à...
2: Des représentants des familles,
5: et bien sûr, mais qui ne sont pas formés aux démarches financières. Mm-hmm. Et ce qu'on s'aperçoit dans certains EHPAD, c'est qu'en fin de compte, il y avait un déficit structurant depuis X années, et que personne n'a rien dit. Et c'est à la fin, quand on arrive au bout du bout, que le déficit est trop important, il est trop tard, et bien la solution, quand vous êtes un EHPAD de 35 résidents, et bien on se dit comme ça, on va trouver une structure plus importante pour le faire. Oui. C'est pour ça soyons tous vigilants là-dessus.
4: C'est comme ça que les petits se font manger par les gros.
5: Voilà, exactement.
4: Pascal, un dernier mot ?
2: Ben pour conclure, nous, on est très attachés à ce problème des EHPAD et de l'accompagnement du vieillissement, c'est-à-dire que ça va au-delà des problèmes des EHPAD. Il faut savoir que le monde de la santé, en général, et en particulier des EHPAD, de l'accompagnement du vieillissement, devrait être complètement en dehors du marché. Voilà. Mais malheureusement, on s'aperçoit que les sommes colossales qui sont en jeu aiguisent certains appétits et qu'on a beaucoup de mal à voir comment les choses vont se mettre en place dans les prochaines années. Il n'y a pas pour l'instant de véritable loi grand âge. On nous la promet depuis Sarkozy, on parle de la grand âge, hein. C'est-à-dire les années 2010, on est en 2026, il n'y a pas de loi grand âge. Pourtant, les chiffres, ils sont accablants. Aujourd'hui, on a environ 9,4% de la population française qui a plus de 75 ans. Ce sont des chiffres INSEE, c'est-à-dire 5 à 7 millions de personnes. Le maintien à domicile ne peut pas correspondre à toutes les situations. Je l'ai dit tout à l'heure, il y a des cas où le vieillissement, même si la personne est globalement en bonne santé, mais ce vieillissement exige qu'elle soit dans une structure médicalisée. Sur les personnes de 85 ans, il y en a 5 à 600 000 qui sont aujourd'hui en EHPAD. Donc quand on nous dit qu'on veut fermer des structures, quand on nous dit qu'on ne peut pas construire suffisamment parce qu'il n'y a pas d'argent, dans 15 ans, on va se réveiller dans une situation qui deviendra ingérable. C'est pour ça que, pour ce qui est de notre association, on se bagarre avec nos petits moyens sur le local, mais on engage l'ensemble des associations, des comités qui s'intéressent à ces questions, à le faire parce que véritablement, c'est une question extrêmement importante et qui va nous envoyer dans le mur si des décisions ne sont pas prises.
4: Merci.

0: Nous sommes toujours avec nos auditeurs dans l'émission Urgence Santé. Nous allons maintenant partir avec le comité de Château-Thierry dans l'Aisne. Alors ce comité qui s'intitule « Ma santé, j'y tiens, mon hôpital, mon bassin de vie, je soutiens » a été créé en 2023. Notre reportage concerne l'EHPAD Bellevue qui dépend du centre hospitalier de Château-Thierry, un établissement de 160 places mais qui compte seulement 140 places occupées environ, en raison notamment de sa vétusté qui le rend peu attractif pour les familles. Ce comité a appuyé un collectif de parents qui s'est créé en janvier 2025 pour s'opposer à une très forte augmentation des tarifs d'hébergement des résidents. Voilà, le comité et ce collectif d'usagers et de parents ont manifesté, distribué des tracts et interpellé le maire qui également est par ailleurs président du conseil de surveillance. Enfin, plus récemment, le comité s'est mobilisé autour de la dénonciation de plusieurs contrats CDD qui ont été rompus par l'établissement et qui n'ont pas été renouvelés.
1: Catherine Dauphémont, je suis la présidente de l'association Ma Santé J'y Tiens, mon hôpital, mon bassin de vie je soutiens, basé à Château-Thierry dans l'Aisne. Nos actions en vue de soutenir l'hôpital et d'aider la maison de retraite a porté ses fruits cette année. Et Claude, qui est un des
2: défenseurs
1: de
2: la maison de retraite Bellevue, hein, qui suite à l'augmentation de 21% de 431 euros par mois pour les résidents qui ne pouvaient pas supporter une telle augmentation quand on a 1000 euros de retraite. Et comment peut-on supporter autant de chiffres, hein, dans cette maison de retraite qui en plus est délabrée, qui n'avait plus de médecins. Donc on se bat pour cette maison de retraite.
1: Donc avec ce collectif des usagers de la maison de retraite, nous avons fait des manifestations, des courriers qui ont fait que de 21% d'augmentation,
2: on est passé à 13%.
1: On est descendu à 13%. C'était un beau résultat.
2: C'est quand même 230 euros en plus quand même.
1: Mais il est vrai que cette maison est énormément dégradée et que le directeur de l'hôpital de Château-Thierry, dont dépend cette maison de retraite, n'est pas directeur proprement dit. Il est directeur par intérim et il a la direction d'une ville proche à 30 km qui s'appelle Soissons. Et bien sûr, il préfère privilégier son hôpital que le nôtre et ne demande aucun crédit et surtout ne fait rien pour améliorer les conditions et de vie des personnes âgées à la maison de retraite. Notre combat est difficile car ni les élus, ni la presse, ni les syndicats ne nous soutiennent, mais nous avons pour autant obtenu des résultats.
3: Jacques Rabal, membre de l'association et ancien élu, et je suis avec les membres de l'association pour vraiment faire entendre la voix des personnes âgées et des malades, des patients. Par rapport à la maison de retraite, je pense qu'il faut féliciter l'association d'avoir déjà obtenu un premier succès. En 2025, on nous annonce une augmentation de 436 euros. Le combat est mené, ça dégringole à 270 euros. Et puis on nous dit on a besoin de cet argent parce qu'il y a du déficit et on va engager des gros travaux. Eh bien, il ne s'est rien passé. Et en 2026, là, ce n'est pas encore notifié, mais on augmente seulement de 1 euro, et tant mieux, quoi. Donc voilà, c'est bien la preuve qu'il faut qu'on soit plus nombreux à se mobiliser pour faire reculer à la fois l'État, mais aussi les collectivités locales et les élus par rapport à un souci de dignité pour les personnes âgées. On est dans un pays qui les respecte le passé, et particulièrement sur Château-Thierry.
0: Après ce déplacement dans l'Aisne, nous allons partir dans le département du Loiret, à Orléans, au sein du pôle personnes âgées du CHU, qui dispose de 3 EHPAD publics sous sa responsabilité. Un qui est situé à Orléans et 2 dans des communes voisines à Saran et Saint-Jean-de-Bray. Voilà, ces 3 établissements totalisent environ 530 lits, dont 144 lits de soins d'unité de long séjour et 16 lits d'unité d'hospitalisation renforcée. Les personnels du pôle personnes âgées sont aujourd'hui en grève en raison d'un projet de restructuration qui doit amener au licenciement de 25 agents et soignants. Et donc, nous étions à leur côté au moment de cette journée de mobilisation.
4: Bonjour, nous sommes lundi 30 mars devant l'EHPAD une goiflerie à Saran, dans le Loiret. Un EHPAD qui, avec deux autres, l'EHPAD des Écureuils et l'EHPAD Pierre Pagot, font partie du pôle personnes âgées du CHU d'Orléans. Et aujourd'hui, une action est initiée par les personnels et la CGT pour réclamer des moyens du coup, sur l'EHPAD où de nouveaux projets de restructuration sont en cours liés à un déficit très important de l'établissement. Nous sommes avec Mathieu Gallois, maire de Saran, qui va nous dire quelques mots.
5: Oui, bah c'est d'abord, c'était important pour nous d'être ici. Je suis là en tant que maire de la ville. Je suis présent avec un certain nombre d'adjoints et conseillers municipaux de la majorité, puisque sur Saran, on a aussi un principe, c'est que la santé, l'accès aux soins est un droit et ça doit être une priorité. Et quand on a des structures, et notamment des personnels qui se plaignent et qui dénoncent aussi un manque de moyens pour fonctionner correctement, pour, parce que derrière, il y a de l'humain, et de l'humain, ça doit être la priorité. Quand il y a déjà ce manque de moyens qui est alerté, quand il y a des risques aussi de suppression de postes, eh ben, il est de notre responsabilité, de notre devoir d'être à leur côté aujourd'hui pour réclamer justement les moyens suffisants pour s'occuper humainement des hommes, des femmes qui ont besoin justement de cet accompagnement aujourd'hui.
6: Aujourd'hui, la direction nous annonce de nouveaux projets présentés comme des perspectives positives, mais dans un flou total, visiblement déjà réfléchi sur leur mise en œuvre, leurs moyens réels et surtout sur l'avenir des postes. Dernièrement, la direction a envoyé un questionnaire aux équipes concernant leur éventuelle mobilité avec la possibilité d'un passage en 12 heures. Une impression de déjà-vu. Une réouverture du troisième étage au bâtiment A est également envisagée, sans prévoir une équipe pluridisciplinaire conséquente, avec des médecins, des cadres de santé et des paramédicaux. Et des locaux non conformes, ils sont actuellement vétustes. Le personnel refuse des réorganisations permanentes sans moyens supplémentaires et des projets construits sur le dos des agents. On ne peut pas parler de nouveaux projets quand les équipes n'en ont déjà plus les moyens d'assurer sereinement leur mission quotidienne. La santé et les résidents ne doivent pas être traités comme des marchandises. La CGT du CHU refuse que les agents et les résidents soient une nouvelle fois les victimes de choix budgétaires. Nous exigeons des moyens humains à hauteur des besoins réels, l'arrêt des pressions institutionnelles sur les agents et une politique de financement garantissant des conditions de travail dignes et des soins de qualité. Merci et tous ensemble !
7: Tous ensemble !
4: Bonjour Dorine, tu es déléguée syndicale au pôle personnes âgées du CHRO d'Orléans. Est-ce que tu peux nous dire quelques mots sur la lutte qui s'organise aujourd'hui ?
8: Alors, la lutte, elle s'organise aujourd'hui parce que les conditions de travail sont de plus en plus délétères et depuis des années, et parce que les équipes sont à bout, parce qu'on vient de leur annoncer qu'ils allaient supprimer des postes aides-soignantes par faute de budget. On sait que déjà, le budget du CHU est déjà catastrophique. Donc là, je pense que ça a été la goutte d'eau qui a fait déborder le vase pour les équipes.
9: Bonjour, Passini Enzo, du coup, infirmier sur les pattes du Bois Fleurier, syndiqué CGT depuis quelques mois. Donc aujourd'hui, en fait, je fais cette interview pour du coup vous expliquer la situation à l'heure actuelle sur le pôle personnes âgées. Donc à l'heure du jour, on se retrouve du coup avec de la suppression de postes aides-soignants à hauteur de 25 postes aides-soignants, ce qui va du coup aggraver la situation qui est déjà, je trouve selon moi, très précaire. Vis-à-vis du coup de la surcharge de travail, des sous-effectifs constants, avec notamment du remplacement, de l'auto-remplacement vis-à-vis des collègues, avec par exemple du rappel sur des jours de repos, des vacances qui sont décalées, voilà. Nous là sur le plan soignant, du coup ça augmente la charge de travail, on reçoit du public de plus en plus complexe, avec des troubles cognitifs de plus en plus extrême, voilà. On est sur une population en plus qui est vieillissante, donc ce qui rajoute du travail supplémentaire sur nos quotidiens. Et du coup, là, les informations que l'on a reçues concernant les suppressions de postes, ça a créé du coup un état anxiogène sur les agents, parce qu'on ne sait pas du tout sur sur quel pied danser, on ne sait pas trop à quelle sauce on va être mangé, quelles vont être les nouvelles organisations, quelles vont être les conséquences après sur le quotidien de nos résidents, sachant que déjà les soins sont disons de, je dirais pas moins bonne qualité quand même, mais sont quand même déjà impactés vis-à-vis du sous-effectif. Donc là, en fait, on a un petit peu peur sur ce qui va se passer à l'avenir.
7: Bonjour, je suis là à deux titres. Je fais partie du collectif des usagers de la santé de l'Est Loiret. Et je suis venue pour soutenir des équipes qui souffrent dans les EHPAD gérées par le CHU d'Orléans. Je suis aussi accompagnante d'une personne âgée à l'EHPAD du Bois-Fleury et je constate les sous-effectifs et la charge de travail du personnel auprès des résidents qui, pour la plupart, sont de plus en plus dépendants au fil du temps. Les arrêts de travail sont en hausse et le recours au personnel de remplacement, donc qui n'ont pas l'habitude des résidents, et perturbe les résidents âgés qui supportent mal les changements d'habitude. En tant qu'accompagnatrice, je constate une difficulté d'échange entre les accompagnants et le personnel médical. Les résidents ne pouvant plus transmettre à leur famille les infos données par les soignants. Par contre, l'EHPAD du Bois-Fleury a des locaux agréables.

0: Aujourd'hui, vous allez entendre une émission sur les EHPAD. Nous sommes heureux de vous faire entendre la première émission d'une collaboration que nous espérons longue entre la coordination de défense des hôpitaux et maternités de proximité et l'actualité des luttes sur Fréquence Paris Pluriel.
1: Vous êtes sur Urgence Santé et nous poursuivons notre émission consacrée aux EHPAD avec la situation des Hirondelles. Les Hirondelles étaient un EHPAD implanté au cœur de Dordive, un EHPAD public à taille humaine qui a malheureusement fermé ses portes à la fin de l'année 2024, après une trentaine d'années de service. Cet EHPAD répondait pleinement aux besoins des patients et de leurs familles. Et cette fermeture s'est faite dans la souffrance. Le collectif Santé Est-Loiret était mobilisé aux côtés des familles, des personnels et des élus pour les accompagner. Ce que nous pouvons constater maintenant, après un peu plus d'une année, voire de fermeture, c'est que le manque d'un EHPAD sur le territoire est criant et la population et le territoire ont besoin d'une nouvelle structure et c'est ce que vont aussi nous partager les différents témoignages.
2: Alors je suis Karine, aide-soignante. Je suis arrivée à l'EHPAD de Dordive-les-Hirondelles en décembre 2009. Je suis arrivée dans cette structure qui était une grande structure qui accueillait 82 résidents. La plupart des résidents, c'était des personnes des environs de Dordive. Nous étions un personnel soigné qui aimait notre travail. On était tous solidaires sur des mêmes projets d'accompagnement de personnes âgées. Avec des difficultés plus ou moins grandes. Ça veut dire que de 2009 à 2024, nous avons eu plus de 7 directeurs consécutifs. Donc, une gestion un peu assez difficile. Nous travaillons avec beaucoup de difficultés, des fuites d'eau. Des matins où on arrivait, on n'avait pas d'eau chaude, il fallait faire chauffer des grandes bonbonnes d'eau pour pouvoir pallier aux toilettes des résidents. Suite à beaucoup de problèmes engendrés dans cet EHPAD, nous avons fait des grèves, nous avons fait des mouvements, nous avons fait des appels à l'ARS, au département. Certains travaux ont été faits, mais à moitié, comme la chaufferie. La chaufferie a été remplacée, mais pas les tuyauteries. Donc on avait toujours le même problème d'eau chaude, voilà. Et puis, un jour, on apprend sur les journaux la fermeture de la maison de retraite au 31-12-2024. Donc, on a eu un administrateur qui est venu pour cette fermeture de cette EHPAD. Pour nous, le personnel et les résidents, ça a été très violent parce que c'est sur un papier qu'on l'a appris et non verbalement. Et il a fallu qu'on fasse en sorte de retrouver des postes ou de trouver des solutions, et pour le personnel, et des placements pour les résidents. Ça a été assez dur, aussi bien pour les résidents, très très dur pour les résidents, parce qu'il y a certains résidents qui étaient là depuis pas mal d'années, dont la plus ancienne était de 2005. Et on a essuyé beaucoup d'angoisse, beaucoup de peur, beaucoup de questions au niveau des résidents, des familles aussi. Et puis ben, le personnel, où on va aller, ben, y en a certains qui ont fait des démissions du secteur public parce qu'ils ne trouvaient pas de poste. D'autres ont eu des affectations plus ou moins intéressantes pour elles. Donc c'est bien dommage d'avoir fermé cette structure de 30 ans. Au jour d'aujourd'hui, j'ai encore du mal à m'en remettre. Je pense souvent à mes collègues, aux résidents. Et j'espère, bon, j'ai gardé certains contacts, mais j'espère que de réussir un jour à tourner la passe, parce qu'au jour d'aujourd'hui, c'est encore difficile. Je vois certaines collègues, et à elles aussi, c'est encore difficile. On se rappelle de nos souvenirs de travail et de nos résidents. Voilà, donc j'espère que on maintienne quand même ces maisons de retraite qui sont essentielles pour les personnes âgées.
3: Jean-Marc Debétune, je suis secrétaire départemental de l'UDIRS. parler de l'EHPAD de Nordive, c'est une longue histoire quand même. Bon, c'était un EHPAD qui date de 95. À l'époque, c'était ce qu'on appelait le CIVOM de Ferrières, qui est devenu maintenant donc la communauté de communes des quatre vallées. Donc, il s'est avéré qu'à l'époque, il avait été identifié la nécessité d'une maison de retraite, puisqu'on ne parlait pas encore d'EHPAD à ce moment-là. C'est devenu EHPAD en 2002, suite à une nouvelle loi. Et donc, il a été construit là-bas, sur un terrain donné pour 1 euro symbolique au département, la construction d'un EHPAD de 82 places. Cet établissement avait plein d'atouts, quoi. Enfin, il était situé dans pratiquement au cœur de la ville de Nordive, du village de Nordive, là, dans un endroit verdoyant, de plein pied, bien conçu. Moi, je trouve, la façon dont il était conçu, et il avait tout pour réussir. C'est ce qui s'est passé pendant au moins une vingtaine d'années, où ça s'est plutôt bien passé. Avec un taux d'occupation qui était quand même très, très important, c'est ce qui prouve qu'il y avait vraiment une nécessité d'un établissement pour accueillir les personnes âgées dites dépendantes ou en perte d'autonomie, puisque ça a commencé à basculer, ça fait au moins 10 ans, facilement, parce qu'au moment de l'audit qui a été réalisé en 2024, par la Cour des comptes régionales sur l'établissement, il remarquait déjà, lui aussi, cet audit, que l'établissement était en mauvaise situation financière, et a commencé à se dégrader il y a au moins 10 ans plus tôt. Cependant, malgré la connaissance que devait avoir l'ARS notamment, mais le département et le responsable aussi, les élus locaux de la communauté de communes, et le président du conseil d'administration, qui était donc le maire de Nordive, il n'y a jamais eu vraiment de prise en compte, de prise en charge des problèmes qu'a rencontré cet établissement, hormis ce que l'ARS appelle des CNR, des crédits non renouvelables,

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0: Belle, bonjour Mamaï. Je suis ravie de vous retrouver en ce dimanche 7 décembre 2025. Nous serons ensemble jusqu'à 17h, heure de Paris. Vous pouvez également nous écouter sur le 106.3 de la bande FM en Ile-de-France ou en streaming sur rfpp.net. En décembre, il convient de mettre à l'honneur une grande figure martiniquaise de la pensée décoloniale et anticoloniale, France Fanon, décédée le 6 décembre 1961. Nous proposerons aussi un éclairage historique sur les tragiques événements de décembre 1959, et nous avons le plaisir d'accueillir aujourd'hui Caroline Faber, membre du duo Den Dum, aux côtés du pianiste martiniquais Hervé Selcal, afin d'évoquer le concert programmé le mercredi 17 décembre au New Morning, à l'occasion de leur 15e anniversaire. Est-ce que tout est juste, Caroline? Bonjour.
1: Oui, bonjour. Bonjour à tout le monde, même moi là. Merci. Monsieur Chai, voilà. Et oui, nous avons 15 ans.
0: 15 ans.
1: Ouais.
0: On aura toute l'émission pour en parler. Il y a aussi de belles surprises que vous prévoyez pour le public ce jour-là.
1: Oh, oui.
0: Donc on ne va pas tout dévoiler non plus.
1: Absolument.
0: Voilà. Donc nous avons commencé cette émission avec Belle et Negro, une inspiration que tu m'as donnée, Caroline, parce que c'est un extrait de l'album, du premier album d'Hervé, Bel Air for Piano, et c'est un damier. Ce qu'on entend, c'est un damier. On est bien d'accord.
1: On est bien d'accord.
0: D'ailleurs, le générique de l'émission est lui aussi tiré de cet album, et il s'agit du titre Soirée Belay, qui est mon titre favori, un grand Belay, auquel Monsieur Conlamby a ajouté la voix du poète et écrivain et peintre Christian Présant. Donc on va poursuivre avec un grand Belay. Maintenant, on va rentrer dans notre cycle Belay traditionnel.
1: Entendu.
0: Faut suivre. Interprété par Stella Goni, c'est extrait de son dernier album Conscience. Bonne écoute à toutes et tous de votre émission Conlamby en page Belay sur le 106.3 de la bande FM francilienne ou RFPP.

0: De retour dans Colombie en page belay sur le 106.3 de la bande FM ou rfpp.net. On va poursuivre notre émission avec un portrait de France Fanon et ensuite on sera avec Dendum pour un nouveau cap.
1: Avec plaisir.
0: Avec plaisir. Donc le 6 décembre 2025 marque le 64e anniversaire du décès de France Fanon, psychiatre, essayiste et militant anticolonialiste originaire de la Martinique. Il s'est distingué comme l'un des principaux penseurs de la seconde moitié du XXe siècle, exerçant une influence significative sur les mouvements indépendantistes du tiers-monde, entre guillemets, et plus particulièrement sur les cadres dirigeants du Front de Libération Nationale, FLN, durant la guerre d'indépendance algérienne. C'est notre portrait du jour. Le 6 décembre 2021 commémore les 60 ans du décès du psychiatre, essayiste et militant anticolonialiste martiniquais, France Fanon. Il fut l'un des penseurs de la seconde moitié du XXe siècle, dont l'influence sur les mouvements indépendantistes du tiers-monde est notable. Notamment celle exercée sur les principaux cadres dirigeants du Front de Libération Nationale, FLN, durant la guerre d'indépendance algérienne. France Fanon voit le jour le 20 juillet 1925 à Fort-de-France en Martinique, d'un père inspecteur des douanes et d'une mère commerçante. Cinquième enfant d'une fratrie de 8, France Fanon est aussi le troisième garçon de la famille. Tous les enfants de la famille Fanon font des études secondaires. France aura d'ailleurs comme professeur au lycée l'écrivain Aimé Césaire, envers lequel il sera très critique concernant la négritude. En 1943, il s'engage dans les forces françaises libres aux côtés du général de Gaulle pendant la Seconde Guerre mondiale. Il est alors âgé de 18 ans. On le décrira comme courageux et enthousiaste, malgré une expérience sous les drapeaux qui restera en demi-teinte. Même s'il s'engage pleinement dans sa mission patriotique, il est confronté au racisme et passe pour un soldat indiscipliné. Démobilisé, il devient bachelier en 1946, puis, grâce à une bourse, il part étudier la médecine à Lyon et se spécialise en psychiatrie. Il suit aussi des cours de littérature et de philosophie, engrangeant une culture littéraire conséquente. En 1952, il publie « Peau noire, masque blanc », tiré de son doctorat de psychiatrie, dans lequel il dénonce l'idéologie du blanchiment. Il s'interroge sur les notions d'identité, d'assimilation et de racisme. Des sujets auxquels il a été trop souvent confronté, lui, le Martiniquais installé dans l'Hexagone. En 1953, France Fanon occupe le poste de médecin-chef à l'hôpital psychiatrique de Blida, en Algérie. Un virage qui marque un tournant de sa vie. Il sera confronté aux injustices de la société coloniale, comme aux névroses des populations qui les subissent. Il découvre la réalité coloniale et ses travaux sur le maraboutisme en Kabylie lui permettent de rencontrer plusieurs dirigeants du mouvement nationaliste algérien. Là, il met en place des méthodes qui contestent le système colonial et ses effets sur la psychologie des colonisés, notamment à travers la dépersonnalisation et la déshumanisation dont ils sont victimes. Des malades enfermés aux noirs colonisés, France Fanon y voyait la même aliénation. Il introduit alors le vocabulaire de la psychanalyse pour approcher et comprendre les mécanismes d'aliénation du colonisé. À l'hôpital psychiatrique de Blida, dans les traitements proposés, il cherche à développer chez les malades des formes démocratiques nouvelles de vie collective afin d'ébaucher des processus de socialité permettant aux malades de se réorienter dans la société. À cet effet, il s'efforce d'établir une connexion étroite entre la psychothérapie et l'éducation politique. Quand la guerre d'Algérie éclate, il soigne les soldats français le jour et les combattants du FLN la nuit. Il choisit en 1956 de combattre du côté du FLN et démissionne de son poste hospitalier. Quelques semaines plus tard, il est expulsé vers la Tunisie. France Fanon se revendique désormais algérien. En 1957, il rejoint la rédaction de l'organe de presse officiel du FLN, El Moudjahid, puis représente le gouvernement provisoire de la République algérienne en Afrique noire. Il représente les indépendantistes en Afrique et signe quelques-uns des textes les plus influents du mouvement anticolonialiste, comme l'enceinte de la Révolution algérienne en 1959 et les Damnés de la Terre en 1961, préfacé par Jean-Paul Sartre. Dans cette dernière œuvre, il prône la décolonisation et dénonce la violence coloniale. France Fanon meurt d'une leucémie à Washington le 6 décembre 1961, sans connaître l'indépendance algérienne. Tout au long de sa vie, il aura été confronté à des questions identitaires qui bousculeront son expérience de médecin psychiatre d'Antillais déracinés et de militants anticolonialistes. Selon Magali Besson, professeure de philosophie politique, la vie de Fanon est brève, son action tranchante et sa pensée libre. De retour dans Conlambie en page balai, c'était un portrait de Monsieur Frantz Fanon. On va poursuivre notre émission sur le 106.3 de la bande FM et rfpp.net avec Caroline Faber.
2: Eh oui.
0: Alors j'ai fait mes devoirs.
2: Très bien, maman.
0: Donc je vais te lire mes devoirs.
2: Entendu, j'écoute.
0: Alors, depuis plus de 20 ans, Hervé Selcal et Caroline Faber avancent côte à côte, mêlant leur trajectoire, leur culture et leurs intuitions. Lui, pianiste martiniquais puissant et créatif, passé par l'école normande Alfred Cortot, profondément marqué par la tradition ballet qu'il a contribué à renouveler. Elle, chanteuse, caméléon, jazzwoman au timbre franc et sans artifice, habituée à voyager entre funk, chanson, musique du monde et improvisation. Musique du monde, je mets entre guillemets parce que ça dépend d'où on regarde.
2: Absolument.
0: Voilà. Ensemble, ils forment Den Dum, un binôme solaire et exigeant dont le deuxième album, Cap, témoigne d'un parcours riche, d'une maturité artistique et d'une volonté assumée, continuer à créer, à raconter, à chercher, sans céder aux effets de mode. Jusque-là, on est bon ?
2: Oui, on est bon.
0: Leur musique se déploie comme une mosaïque, jazz subtil, mélodie mantra, groove caribéen, ballade intime, rythme créole, éclat de vie. Ce projet est autant une traversée musicale qu'une traversée humaine. Le temps qui passe, les épreuves, la joie, l'amour, les transformations, tout devient matière sonore. Avec eux, on ne consomme pas la musique, on la vit.
2: Ah oui, alors, c'est ce qu'on essaye de proposer à notre public. Et lorsque nous avons la chance de le rencontrer, il a l'air d'adhérer. Ouais.
0: Oui.
2: Ouais. Alors peut-être que les auditeurs ne comprennent pas, parce qu'il faut savoir, ils ont 15 ans ou ça fait plus de 20 ans. Mmh. Et c'est vrai que ça fait plus de 20 ans que j'ai rencontré Hervé Selcal. Nous travaillions alors pour la chanteuse camerounaise Saline Yolo. Mmh. Alors Hervé, je crois que nous sommes rencontrés en novembre 2001 ou 2002. Non, 80. Oh, je confonds les années. Oui, 2001 ou 2002, c'est ça. Je ne sais plus si c'est 2001 ou 2002. Et puis après est née l'envie de travailler ensemble à partir de 2004. Et notre premier album, Des Nouvelles du Monde, dont la contraction donne Den Dum.
0: C'est ce que j'allais te demander, voilà, justement.
2: Est sorti en novembre 2010. Donc ça fait 15 ans.
0: Ça fait 15 ans.
2: Voilà.
0: Novembre 2010, 15
2: oui,
0: ans.
2: Oui.
0: Donc en décembre, vous avez déjà plus de 15 ans.
2: Absolument. On a 15 ans et un mois.
0: Ouais, c'est ça. Donc Den Dum, quand on regarde l'orthographe, elle est quand même particulière parce que c'est D majuscule,
2: oui.
0: D minuscule, N majuscule.
2: Oui.
0: D minuscule, U minuscule, U minuscule et ouais. M majuscule. Et ça, tu y tenais, vraiment.
2: Oui, oui, bah c'est le petit graphisme Den Dum, Den Nouvelle du Monde, pour rappeler les origines. L'idée étant, effectivement, de un peu comme News of the World, de Queen, en tout cas de raconter à l'époque des histoires, de renouer avec un jazz conteur. Voilà. Autrefois, les chansons racontaient aussi des histoires vécues. Voilà.
0: Bon, ça, comme le ballet.
2: Dans le rock aussi, des grands artistes ont raconté leur vie. En tout cas, nous, on est de cette trempe-là. Ouais. On avait envie de partager la vie de papy, par exemple, le grand-père d'Hervé Selcal, ou de témoigner de choses que nous avions vécues. Dans le premier album, il y a des histoires de mort aussi qui sont plus douloureuses, des choses plus légères.
0: Songer
2: la mémoire.
0: Avec
2: des dessins pris. Qui me donnaient une superbe réplique et qui jouaient le tambour. Voilà, sur la mémoire, la gratitude. Mmh. Et c'est vrai qu'on tient ce cap dans le nouvel album, puisqu'on cherche encore à raconter des choses un peu imagées, même si le temps a passé, j'ai peut-être un peu mûri dans mon écriture, dans la composition. C'est un album écrit à quatre mains.
0: À quatre mains. Mais on va écouter déjà un extrait. Quel est l'oum ? Alors, quel est l'oum ?
2: Alors, ça n'est pas du latin. Quel est l'oum, c'est...
0: C'est juste une onomatopée ?
2: Oh, absolument. Okay. Ça m'est venu un jour.
0: Comme Bébé Libao.
2: Exactement. Bébé Libao, on l'avait emprunté à Monsieur Mona.
0: Oui.
2: Quel est l'oum, ça m'est venu un jour, comme ça. C'est un mantra, c'est quelque chose qui nous soulève et qui nous suit partout, mais pour le meilleur.
0: Ah ben alors, on écoute. Pour le meilleur.

0: De retour dans Colle l'ambiance page Bellet sur le 106.3 de la bande FM ou le rfpp.net. On est toujours avec Caroline Faber du duo Dendum avec le pianiste martiniquais Hervé Selcal. Caroline, en fait, j'avais préparé une série de questions, mais il y a des choses quand même qui m'interpellent. Déjà, c'est cette onomatopée qu'est l'elum. Donc, c'est votre créativité, c'est ton écriture, c'est la façon dont les choses sortent et la façon dont vous les vivez. Et il y a aussi la façon dont tu vas utiliser la langue, qu'elle soit française, créole ou même portugaise brésilienne, il me semble.
1: Oui, ça m'arrive de chanter en brésilien. Oui.
0: Donc tu chantes en brésilien avec la Nazita.
1: Avec la Nazita.
0: Ah, voilà, oui. Donc on va présenter après les personnes qui seront avec vous le 17. Tu as chanté en créole réunionnais.
1: Ah oui, Oté.
0: Oté. Comment il est?
1: Non, mais elle est là même. Oui, bah la langue, c'est extraordinaire. Je crois que depuis enfant, moi, j'aime parler, j'aime prendre les accents, mais pas pour m'en moquer, je veux dire pour goûter à cette possibilité de s'exprimer avec d'autres couleurs. C'est la musique de la langue. Mais quand on va dans les autres langues, on pense aussi à une autre manière d'envisager la réalité. Et c'est le cas en créole, par exemple.
0: Oui, et dans l'album, justement, Cap, il y a un titre où tu chantes en créole.
1: Comparaison,
0: comparaison.
1: Absolument. Sur un morceau d'Hervé Selcal, c'est l'histoire d'un homme gay qui quitte la Martinique pour vivre sa différence, loin des médisances, des ladilafés, dirait-on, et qui vient à Paris. Effectivement, nous l'avons écrit en créole martiniquais. Pour moi, c'était un challenge, car j'ai l'habitude de chanter en créole quand ce sont des textes de standard, n'est-ce pas, un peu comme en anglais, quoi. Alors, t'as la manière de faire d'Edith Lefel, de Saint-Prix, de Daniel Warreau, si on parle de La Réunion, puis alors là, tout à coup, écrire en créole.
0: Donc c'est toi qui dois l'investir, en fait,
1: voilà.
0: Qui dois l'habiter.
1: C'était difficile, ouais. Et ce qui est chouette aussi à ce propos, c'est que j'ai embarqué un chœur que je dirige, un chœur gay que je dirige,
0: c'est
1: Podium
0: ce que
1: Paris.
0: Voilà.
1: Et on les a embarqués, donc ce sont des gars qui ne connaissent absolument pas cet univers et qui ont fait les chœurs de comparaison sur l'album. Salut au passage.
0: La boucle est bouclée.
1: Voilà.
0: On va poursuivre notre émission avec un titre. Alors là, aujourd'hui, volontairement, j'ai mis des trois temps, donc un grand ballet, Cachilé, tout à l'heure de Stellagonis. Là, on va écouter une marine ballet que les gens appellent communément bourreau, interprétée par Samuel Hiérault sur un album de Christophe Frontier, Bons Amis.
2: Chrysocalpe alors.

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3: Bonjour à toutes et à tous, bienvenue sur Fréquence Paris Pluriel. Vous écoutez votre émission L'Agenda, je suis Anissé Oundi. Et pendant les 30 prochaines minutes, on fera le tour des événements militantes, citoyennes et culturels qui rythment notre semaine en Île-de-France. Au programme ce lundi 18 mai 2026, en focus sur vos informations culturelles et vos informations militantes. Et comme chaque semaine, je ne suis pas seul, sur ce plateau, je suis avec Jules. Bonjour Jules.
4: Bonjour.
3: Alors aujourd'hui, tu nous emmènes dans un univers artistique, c'est bien ça ?
4: C'est ça, oui.
3: On y reviendra dans quelques instants, mais d'abord les informations de la journée. Ouvrons cet agenda avec une permanence dédiée aux conditions de travail et à la santé des salariés qui se tient ce lundi 18 mai à Paris. À partir de 17h, la Bourse du Travail de Paris accueillera une permanence ouverte à toutes les travailleuses et tous les travailleurs, quel que soit leur statut ou le secteur d'activité. Cette initiative s'adresse aux personnes confrontées à des situations de souffrance au travail, notamment du harcèlement, des pressions managériales, des accidents de travail, des burn-out ou encore des licenciements jugés abusifs. Des militants syndicaux, des médecins du travail, des juristes et des professionnels de la santé du travail seront présents pour proposer des conseils d'accompagnement et des outils de défense collective. Il est toujours bon à savoir que l'accueil est gratuit, anonyme et sans rendez-vous. Les organisateurs rappellent également que les salariés peuvent venir accompagner des collègues concernés par les mêmes difficultés afin de rompre l'isolement et conduire des réponses collectives face aux violences du monde du travail. Toujours dans le même registre, une permanence d'entraide face aux administrations sociales se tiendra toujours également ce lundi dans le 12e arrondissement. De 15h50 à 18h, la commune libre d'Algrire accueillera une permanence ouverte aux personnes confrontées à des difficultés avec la CAF, le RSA, France Travail ou les allocations chômage. L'objectif serait de rompre l'isolement et accompagner celles et ceux qui font face à des contrôles, des suspension des droits ou des décisions administratives contestées. Les organisateurs proposent un espace d'écoute, de partage d'expériences et d'entraide collective pour mieux comprendre les démarches administratives et construire des recours face à la situation jugée arbitraire. Cette permanence organisée chaque lundi défend également l'idée des droits sociaux inconditionnels et critique le renforcement des mécanismes de contrôle des allocataires. « Cette fois, un mot en syndicalisme. La Confédération nationale du travail poursuit ses permanences syndicales hebdomadaires en région parisienne. Ce lundi 18 mai, toujours de 14h à 17h, une permanence interprofessionnelle sera organisée dans les nouveaux locaux du syndicat au CNT région parisienne. Ces permanences permettent aux salariés précaires ou personnes en recherche d'emploi de venir échanger autour des difficultés rencontrées au travail, des questions juridiques ou problématiques syndicales. Les organisateurs souhaitent également faire de ce lieu un espace de rencontre, de discussion et de diffusion d'informations autour des luttes sociales et des pratiques syndicales. D'autres permanences sont prévues chaque semaine, notamment dans le secteur de l'éducation et du bâtiment.

autre événement à ne pas autre événement pardon à suivre également, le SPIS Alsace réunira son bureau ce lundi à Strasbourg. La réunion est en cours depuis 9h, il se tiendra à 16h à la maison et se terminera pardon à 16h à la maison des syndicats et rassemblera les membres de la direction syndicale autour des dossiers en cours. Notons que le SPIS Alsace représente notamment des salariés du secteur de la sécurité sociale, de la mutuelle et de la retraite complémentaire. Le syndicat accompagne des adhérents sur les questions de conditions de travail, des droits sociaux, de chômage ou encore de retraite. Cette journée de travail devrait permettre d'abord les orientations du syndicat face aux mutations du secteur social et aux réformes qui touchent les travailleurs de la protection sociale. Allez, on se prépare et on se fait une petite pause musicale et on se retrouve tout de suite sur Fréquence Paris Pluriel.

0: De retour sur l'agenda, vous êtes sur la radio Fréquence Paris Pluriel à 106.3 FM. Mais avant, revenons avec toi, Jules, sur cet artiste qui est à l'honneur aujourd'hui.
1: Alors, pour l'émission d'aujourd'hui, nous avons décidé de mettre en lumière un artiste contemporain devenu une véritable figure de la liberté d'expression, Ai Weiwei. Sculpteur, photographe, architecte et même réalisateur, Ai Weiwei ne crée pas seulement des œuvres pour être admiré dans des musées. Son art est avant tout une forme de contestation politique. Depuis des années, il dénonce la censure du gouvernement chinois, notamment les atteintes aux droits humains et le contrôle exercé sur la population. Et pourtant, son engagement prend une ampleur particulière après le terrible séisme de Sichuan en Chine en 2008. Des milliers d'enfants meurent dans l'effondrement de leurs écoles et Ai Weiwei décide alors d'enquêter lui-même pour retrouver les noms des victimes et dénoncer la corruption des autorités chinoises, accusées d'avoir construit des bâtiments dangereux. Cet engagement lui vaut une surveillance constante et même une arrestation en 2011. Pendant plusieurs semaines, il disparaît totalement des médias avant d'être finalement libéré. Mais malgré les pressions, Ai Weiwei continue de faire de l'art une arme politique. Dans plusieurs de ses œuvres, il s'intéresse aussi au sort des migrants et des réfugiés, avec comme exemple clé son installation monumentale « Law of the Journey », représentant un immense bateau rempli de silhouettes humaines. Il souhaite montrer l'ampleur des crises humanitaires et rappeler que derrière les chiffres se cachent des vies. Encore aujourd'hui, Ai Weiwei reste au cœur de l'actualité artistique internationale avec de nouvelles expositions en Europe, notamment en Italie, inaugurée le 29 avril et qui fermera ses portes le 6 septembre 2026. Son travail pose une question essentielle: est-ce que l'art peut changer la société? De son côté, la réponse est claire. L'artiste ne doit pas seulement observer le monde, mais il doit aussi le défendre et le questionner.
0: Merci Jules pour ces informations. On retient que l'art est un vecteur de libération pour les peuples opprimés. Et on continue toujours dans votre émission L'Agenda, à présent avec d'autres événements à ne pas rater aujourd'hui. Restons toujours en art et culture ce lundi 18 mai, le théâtre Antoine Aikaera, un spectacle consacré à la question de la nulliparité, autrement dit le fait de ne pas avoir d'enfants. À travers des témoignages de femmes et d'hommes, la création interroge les injonctions sociales autour de la parentalité, les choix de vie, mais aussi la place du corps des femmes dans les débats publics. Entre récits intimes et réflexions politiques, le spectacle explore les pressions sociales liées à la maternité et questionne les normes qui entourent encore aujourd'hui la famille et les reproductions. Une proposition artistique qui s'inscrit dans les débats contemporains autour des féminismes, de l'autonomie des femmes et la libération de disposer de son corps. Toujours en culture, le street art investit la défense avec l'exposition immersive The Art Show Paris à découvrir jusqu'au 28 juin prochain. Installée dans un immeuble de plus de 400 mètres carrés sur le parvis de la Défense, l'exposition réunit près de 500 artistes venus de 28 pays. Fresques monumentales, installations numériques, peintures, tags ou œuvres immersives, chaque pièce du bâtiment a été transformée en espace de création. Le parcours entièrement libre permet aux visiteurs de déambuler à leur rythme dans ce qui ressemble à une immersion de laboratoire d'art urbain contemporain. Il est accessible aux familles comme aux amateurs de culture urbaine. L'événement propose également aussi plusieurs rendez-vous spéciaux et un espace dédié aux créations et objets artistiques. L'exposition se tient aux 4 places de la Défense à proximité du CNTI et des 4 temps. Et toujours pour les amoureux d'art, le musée du Louvre propose actuellement une grande exposition consacrée à deux figures majeures de la sculpture, notamment Michel-Ange et Auguste Rodin, intitulée Michel-Ange Rodin, corps vivant. L'exposition est visible jusqu'au 20 juillet prochain. Le parcours met en dialogue les œuvres des deux artistes autour de la représentation du corps humain, sculpture, dessin et moulage, permettant de découvrir les influences, les gestes et les recherches esthétiques qui rapprochent Michel-Ange et Rodin à plusieurs siècles d'écart. Le Louvre propose ainsi une réflexion sur le mouvement, la matière et la puissance expressive du corps dans l'histoire de l'art occidental. Allez, on repart sur une pause musicale et on se retrouve dans quelques instants. À tout de suite.

De retour sur votre radio Fréquence Paris Pluriel à 106.3 FM. Alors, pour préparer votre agenda du week-end, le dimanche 24, une permanence assemblée anti-carcérale Panam et environnement se tiendra à la Bourse du Travail d'Aubervilliers de 14h à 18h. Ce rendez-vous porté par des collectifs anti-prison qui souhaitent réfléchir aux formes de solidarité avec des détenus et des lutte contre l'enfermement. Au programme ce jour, discussion collective, écriture de lettres et des prisonniers et un échange autour des pratiques anticarcérales qui sont organisées. Les organisateurs appellent également les participants à limiter l'usage de téléphones portables pendant l'assemblée au nom de la lutte contre la surveillance numérique. Cette assemblée attend aussi créer un espace d'organisation plus large autour des questions carcérales en inspirant notamment des réseaux internationaux anarchiques Black Rocks et un événement qui mêlera débat politique, entraide concrète et réflexion sur les formes contemporaines de répression.

Allez, on termine cet agenda avec avec un séminaire consacré à la santé dans les établissements et arsenaux de l'État qui s'étendra du 18 au 20 mai à Bierville en Essonne. Organisé par la Fédération des établissements et arsenaux de l'État, cette rencontre réunit des responsables syndicaux, des délégués de sites et des représentants des instances santé du secteur de la défense et de la fonction publique. Pendant 3 jours, les participants travailleront sur les conditions de travail, la prévention des risques professionnels et les enjeux liés à la santé du travail. Dans le secteur particulièrement exposé aux transformations organisationnelles et aux réformes de l'État, le séminaire s'adresse notamment aux référents du réseau santé et aux élus en instance représentative et aux membres des commissions spécialisées. L'objectif affiché est de renforcer la coordination syndicale et de partager les pratiques face aux évolutions du secteur avec des échanges autour des problématiques de terrain et des outils d'action collective. Le rendez-vous se déroulera au centre de Bierville, accessible depuis Paris via le RERC jusqu'à en étape, puis par la navette organisée par la Fédération.

Voilà, c'est tout pour cette édition de l'Agenda sur Fréquence Paris Pluriel. Et comme d'habitude, vous retrouverez l'actualité des luttes juste après. Merci à Elisabeth à la technique et merci à toi Jules. Et merci à vous de nous avoir écoutés. On se retrouve demain, même heure, même fréquence, la 106.3 FM. Et n'oubliez pas, on vous propose avant de terminer une petite troisième pause musicale. À très bientôt.

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Et aujourd'hui, en cette émission du lundi 18 mai 2026, nous vous diffusons la deuxième émission que nous réalisons autour du village antifascisme qui s'est tenu les 8, 9 et 10 mai 2026 derniers à Paris, dans laquelle vous pourrez entendre l'enregistrement de la table ronde autour de la question de la répression de l'antifascisme et de comment s'organiser face à celle-ci, et un certain nombre d'interviews réalisées avec les collectifs et organisations qui ont tenu des stands lors de la journée du vendredi 8 mai 2026 sur la place du Panthéon. On vous laisse écouter ça.

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2: Merci à tous et à toutes d'être venus ici. On va commencer la deuxième table ronde sur le sujet face à la répression, solidarité antifasciste. Donc, vous n'êtes pas sans savoir qu'il y a une montée de l'extrême droite croissante en ce moment et qui va de pair avec une criminalisation et une répression de tout le mouvement antifasciste. Et donc, c'est aujourd'hui de ça dont on va parler, de la criminalisation, que ce soit dans les tribunaux, mais aussi dans les discours politiques et médiatiques. Pour cela, j'ai trois invités de qualité. Donc, j'ai tout d'abord Lumi, qui est journaliste indépendante et analyste des médias de l'extrême droite. J'ai Jonathan, qui est un membre de Solidarité Budapest, qui est un comité qui organise la solidarité avec les antifascistes réprimés en Hongrie. Et enfin, j'ai Hugo Paletta, qui est sociologue et qui anime le podcast Minuit dans le siècle, qui est consacré à l'extrême droite, au fascisme et à l'antifascisme. Alors, sans trop tarder, je vais déjà donner la parole aux trois invités. Et d'abord, je vais vous demander comment et par quels moyens, aujourd'hui, est réprimé l'antifascisme en France ou dans le monde.
3: Alors, moi, je vais plutôt vous parler par rapport à ça de la partie médiatique, justement. Comment nos médias ici en France font, du coup, en sorte que l'extrême droite se banalise et que l'antifascisme soit criminalisé. Il faut savoir que, en fait, les discours médiatiques ont des conséquences extrêmement concrètes. Alors, pas forcément comme on pourrait penser dans, par exemple, la tête des gens par rapport au vote, etc. Par contre, ça a des véritables conséquences, notamment par rapport aux agressions de rue. Ça incite les fascistes à passer à l'action. Au tribunal, très souvent, quand il y a eu des projets d'attentats, etc., les personnes inculpées expliquent qu'elles ont été inspirées par Éric Zemmour quand il était éditorialiste ou par des influenceurs d'extrême droite qui aujourd'hui ont droit à leurs médias. Et puis surtout, le plus important, c'est que ça a des conséquences, ces discours médiatiques, sur nos politiques, sur les décisions qui sont prises. Donc il y a à la fois, par exemple, la loi immigration qui a été mise en place par Darmanin, qui a été aussi une demande des médias et pas de la population. On a en ce moment une nouvelle loi séparatisme de Laurent Nunez. Donc la toute première, elle avait mené déjà à la dissolution de groupes antiracistes. Et là, on peut voir en ce moment que c'est Génération EDR, par exemple, qui est un groupe de lutte contre l'islamophobie, qui est en procédure de dissolution actuellement. Donc en fait, il y a une véritable persécution des mouvements de jeunesse, des mouvements antiracistes et antifascistes. Et dans les médias, ils en sont carrément à demander la dissolution de LFI. Pour eux, ça, c'est déjà un groupe antifasciste. Et pour eux, LFI représente déjà l'extrême gauche. Donc, vous imaginez bien que tout ce qui est la véritable extrême gauche doit être persécuté. Et les médias sont les premiers à demander leur dissolution et leur criminalisation. On a eu aussi la loi Yadan. Pareil, ça, la loi Yadan, c'était, pour la faire très très brève, l'interdiction de pouvoir critiquer le gouvernement israélien. Ça aussi, c'est principalement les discours médiatiques qui ont conduit à la proposition de cette loi. Bref, il y a une criminalisation des luttes antiracistes, antifascistes, pour contrôler, voire interdire, en fait, absolument toute forme d'organisation collective. En gros, l'idée, c'est qu'il faut construire absolument un récit disant que les antifascistes sont violents, que leur combat n'a pas lieu d'être. Le fascisme n'existerait plus de toute façon, ce serait une menace imaginaire. Et en même temps, ils disent aussi que les antifas sont les nouveaux fascistes. C'est un peu contradictoire. Mais du coup, c'est vrai que pour eux, il y a aussi une grande excuse, c'est de dire qu'en gros, ce serait la liberté d'expression qui serait attaquée, qu'on les censurerait. Donc, on a une presse qui n'est absolument pas libre ou indépendante dans ce pays, qui sert des intérêts, qui est au service du capitalisme. 90% de notre presse, elle est aux mains de 9 milliardaires. Parmi eux, il y a des personnages comme Vincent Bolloré, Pierre-Édouard Sterrin et aujourd'hui Bernard Arnault, par exemple, qui veulent absolument travailler à mettre l'extrême droite au pouvoir et qui sont prêts à mettre tout leur argent pour ça. Donc voilà, ce patronat, il s'allie avec l'extrême droite institutionnelle, mais aussi avec l'extrême droite de rue. On sait par exemple que le néo-nazi ancien chef du GUT, Marc de Cacré-Valmenier, est employé par Vincent Bolloré pour garder son île. Ils ont par exemple recruté sur Europe 1 un mec qui s'appelle Rodolphe Carte, qui est aussi un ancien du GUD. Donc en fait, même les anciens des groupuscules violents de rue ont droit aujourd'hui à des places et à des bonnes rémunérations et à des bonnes places dans des radios et des télévisions privées. On sait aussi que ces milliardaires, ils investissent beaucoup d'argent dans des écoles de journalistes, dans des sites internet, dans énormément de choses. Et le problème, c'est qu'on n'a pas que le privé, on a le service public aussi, qui est complice, qui suit l'agenda gouvernemental et qui galope en fait derrière l'extrême droite. On a encore eu cette semaine de Jenny Bastier qui a été recrutée sur France 2, par exemple. Et France Info a déjà recruté pas mal de personnes de CNews. Donc on voit que les discours viennent dans le service public. Ils y sont déjà, mais là, ils prennent de plus en plus de place. Et donc, ce n'est pas non plus un espace où on peut être en confiance. Mais par contre, c'est vrai que les médias plutôt colorés, là, ils sont vraiment basculés dans quelque chose. Des discours qui sont profondément racistes, anticommunistes. c'est des mensonges. Alors, il y a Blast qui a fait une étude qui disait qu'il y a des mensonges toutes les 4 minutes sur CNews. Manipulation des sondages, des faits divers. Ils jouent à fond la carte identitaire. Je ne sais pas si vous avez suivi, par exemple, toute cette semaine, il y a eu un gros truc sur Master Poulet, par rapport au canon français. Ils sont capables de faire des analyses pendant des heures pour dire que c'est la guerre des civilisations. Attaquer la culture aussi, évidemment. On pense, par exemple, au Lyon Antifa Fest, au jeu Fachorama, tous les scandales qu'il y a eu sur Médine, alors que les concerts des néo-nazis peuvent se tenir sans qu'il y ait aucun problème et sans que ce soit jamais des débats. Le gros problème de ces médias aussi, c'est que, en fait, ça met des véritables cibles sur les gens. Pascal Praud, par exemple, il a tendance, Pascal Praud, vous connaissez sûrement un journaliste de CNews, star, il a tendance à mettre des cibles dans le dos des gens, à nommer des personnes, parfois des personnes complètement inconnues, et ces personnes vont se retrouver harcelées, menacées, et ça, c'est très régulier. On sait que le magazine Frontières aussi, qui travaille du coup aujourd'hui main dans la main avec CNews, liste des noms. Pendant les municipales, il y a quand même eu des alertes à la bombe, des agressions, des attaques de locaux syndicaux, de permanence, beaucoup de menaces. Il y a eu du doxing. Alice Cordier a balancé le nom d'une personne sur Europe 1 en l'accusant d'être responsable de la mort de Quentin de Ranque. Et la séquence Quentin de Ranque, bon, alors moi je suis de Lyon en plus, donc c'est quelque chose qui pour nous a marqué particulièrement fort. C'était présenté comme le jeune Quentin, il a tout de suite eu droit à sa minute de silence, vous le savez. Et en fait, juste avant, dans notre région lyonnaise, il y a eu un meurtre raciste de Ismaël à Ali. Lui aussi, il était très jeune, il avait 20 ans à peine. Personne n'en a parlé. La marche blanche qu'il y a eu, elle a été suivie par les 4 chaînes d'information en continu. Est-ce que vous avez déjà vu ça pour, par exemple, un féminicide, un accident du travail ou un meurtre raciste? Ça n'existe pas. Ils étaient 2 à 3 000 dans les rues ce jour-là. Nous, quand on a fait la marche Antifa après, on était 12 000 à Lyon. Il n'y a pas eu une caméra pour retranscrire ça.
0: Alors, bonjour à toutes et à tous. Moi, je vais éviter de répéter des choses qui ont déjà été dites. Vous savez que la répression du mouvement antifasciste, elle passe avant tout par les institutions. Et je pense que c'est ce qu'il faut retenir de l'affaire de Budapest. Bon, pour faire très bref, on a donc 2 camarades dont on a demandé l'extradition vers la Hongrie, qui était à l'époque gouvernée par Orban, pour le simple fait d'avoir participé à une manifestation antifasciste. Qui s'oppose au jour de l'honneur, qui est littéralement une des plus grandes parades néo-nazies d'Europe, dans laquelle vous avez des gens, là c'est pas une simple manif d'extrême droite, mais qui portent des signes ostentatoires d'appartenance au mouvement néo-nazi. Bon, ce qui ne veut pas dire qu'évidemment, une manifestation d'extrême droite n'en comporte pas, vous en convenez. Je pense que ce qu'il faut retenir dans cette affaire, c'est que malgré les multiples condamnations qu'il y a pu avoir à l'encontre d'Orban, le fait qu'on sait qu'aujourd'hui la Hongrie c'est littéralement une base arrière et un laboratoire du fascisme, et que même si Orban a perdu les élections, il y a quand même fort à douter que la droite actuelle va probablement au moins poursuivre cette dynamique, voire l'empirer, c'est la coopération à l'échelle européenne et la traque des militants antifascistes, en fait, qui ne se résume pas justement à un gouvernement qui est libéral, et on l'observe aussi dans nos pays, mais qui est littéralement en fait une forme de collaboration. Ce qui s'est passé, c'est qu'en fait, il y a des militantes et des militants antifascistes qui ont été traqués en Allemagne, en Italie et en France, avec des cas qui sont quand même extrêmement graves. On pense notamment à celui d'Ilaria Salis, qui est aujourd'hui députée européenne, qui a passé plusieurs mois en détention dans des conditions absolument effroyables, hein, sans même pouvoir changer de fringues, etc. Et on pense actuellement à notre camarade de Maya qui est toujours sous les geôles, qui est toujours enfermé sous les geôles, et que l'Allemagne a littéralement livré en gris dès les premières semaines. Ce qu'il y a derrière, c'est une tentative d'utilisation frauduleuse du mandat d'arrêt européen qui était initialement destiné à aller traquer des personnes considérées comme appartenant à la mouvance terroriste et au grand banditisme. Et concernant la Hongrie d'Orban, aujourd'hui, la mouvance antifasciste, comme aux États-Unis avec Donald Trump, est considérée comme une mouvance terroriste. Je pense que ce qu'on doit observer, au-delà de la coopération des différents États à l'échelle européenne, c'est 2 choses. La première, c'est que ce qui se passe en Hongrie, c'est littéralement notre futur proche si l'extrême droite arrive au pouvoir. Je veux dire, c'est une source d'inspiration pour toutes les franges réac, qu'elles soient états-uniennes, qu'elles soient russes, etc. Et la deuxième, c'est quand même que les réseaux de solidarité internationale, ça peut fonctionner. On a obtenu une première victoire pour Gino, qui a été dans un premier temps un refus de son extradition et l'abandon des poursuites des peines sur le sol français. Bon, au lendemain, l'Allemagne a demandé l'ouverture d'une enquête, ce qui prouve qu'elle coopère quand même, mais qu'en fait, on est obligé d'appuyer sur le fait que le droit, bah, avec tout ce qu'on en pense, oui, la justice, elle est classiste, oui, la justice, elle est raciste, oui, la justice, c'est une machine à broyer des vies, et plus particulièrement des gens issus d'immigration post-coloniale qu'on envoie au trou pour des délits liés justement à la précarité, etc. Mais le jour où on n'a plus ce rempart, on n'a plus rien. Tout ça, au même titre qu'aujourd'hui, vous avez un certain nombre de familles de victimes qui savent très bien qu'elles ont peu de chances d'obtenir une victoire, mais que chaque petite victoire peut créer un précédent et devient un élément de dissuasion et même un appel d'air. Et c'est précisément ce qui est en train de se jouer dans l'affaire, dans l'affaire de Budapest. Alors moi, je ne suis pas en train de sacraliser le droit, au même titre que, par exemple, le droit international, il est constamment piétiné par les grandes puissances par les grandes puissances en fait qui s'en réclament. Mais si demain vous avez plus le droit international, il y a de fortes chances en fait que les États puissent encore que les États-nations puissent faire encore plus n'importe quoi. Et c'est littéralement ce qui est en train de se jouer. Et l'affaire de Budapest, je pense qu'elle révèle un petit peu tout ça, et qu'on est capable aussi de recréer des réseaux de solidarité à l'échelle internationale qui sont certes pas extrêmement puissants. Mais moi, ce que je retiens, c'est quand même que pour le moment, c'est quand même que dans cette affaire, à peu près tout le monde a été à la hauteur. C'est-à-dire que ce soit l'autonomie des luttes ou la politique institutionnelle qui est incarnée aujourd'hui par la France insoumise et tout l'interstice qu'il y a entre les deux, donc ce qu'on appelle traditionnellement le mouvement social, dans lequel il y a l'extrême gauche, des militantes et des militants syndicalistes, on fait en sorte que de trouver un point d'accord dans cette affaire contre la criminalisation des personnes antifascistes, ce qui doit nous laisser à penser que le droit reste un rempart. Encore une fois, pour reprendre l'exemple du droit international, ce n'est pas suffisant, mais si demain il n'y a plus de droit international ou qu'on laisse les policiers pouvoir encore plus tuer des gens sans pouvoir obtenir de justice et leur donner et faciliter encore plus leurs moyens, ce qui est justement en train d'être le cas, il y aura des exécutions sommaires dans les rues. Bon, c'est déjà un petit peu le cas, vous me direz, et c'est encore pire. Alors, ça ne veut pas dire en fait qu'on doit tout calquer sur la politique institutionnelle. Sans une présence de rue, on n'est rien. Le fait est qu'aujourd'hui, je trouve que c'est un véritable succès et que c'est assez encourageant de voir que vous êtes aussi nombreuses et nombreux. Mais la vraie question qui va devoir se poser, c'est justement comment est-ce qu'on arrive à allier les différentes pratiques avec les différents degrés de conflictualité dans la séquence qui arrive, en sachant qu'il y a quand même deux ou trois hypothèses, mais que les deux principales, c'est le socialisme ou la barbarie. Et donc, je pense qu'on doit vraiment avoir des tables et des degrés de réflexion communs sur ce qui va se passer. Et vraiment une dernière fois, à un moment, c'est bien d'être dans la posture, mais réfléchir à l'après, c'est mieux. Et ce qui se passe pour nos camarades antifascistes, ça n'aurait jamais pu être le cas s'il n'y avait pas eu un réseau de solidarité à l'échelle européenne qui part des bases et qui arrive à s'emparer de la politique institutionnelle, et encore moins s'il y avait un certain nombre d'avocates et avocats qui n'avaient pas pris à bras-le-corps cette question. Et je pense que c'est comme ça qu'on arrivera à créer une forme d'autodétermination. Et je m'arrête là parce que je sais que le temps nous est compté pour le moment. Et juste une dernière pensée encore une fois pour Maya, pour Gino, pour Zaïd et toutes les personnes qui sont sous la jougue de la justice. Liberté pour tous les antifascistes. Terrea l'antifascisme et nos passarams.
4: Quelques mots, même si l'essentiel a été dit par Lumi et Jonathan. Juste pour simplement peut-être insister sur, tu l'as dit au début de ton intervention, sur le fait que l'offensive contre les antifascistes, c'est une offensive d'État. C'est une offensive d'État à tous les niveaux qui mobilise tous les appareils en réalité de l'État. Bon, évidemment, les appareils répressifs, puisque la répression des antifascistes, c'est évidemment une répression policière et judiciaire, qui est assez ahurissante à la fois dans son existence même, mais même dans son ampleur, au regard de ce qui aurait été possible il y a 30 ans, c'est-à-dire qu'on n'aurait évidemment pas vécu le type de séquence qu'on a vécu ces derniers mois. Donc ça, c'est le premier aspect. Le deuxième aspect, c'est comme moyen, puisque tu parlais de quels sont les moyens, les dissolutions administratives. Je rappelle que la procédure de dissolution administrative, elle est créée dans les années 30, pour dissoudre des ligues fascistes. Et elle est utilisée à l'époque essentiellement pour ça, quoique elle est aussi utilisée pour dissoudre déjà une organisation anticoloniale, l'Étoile nord-africaine. Mais globalement, elle a été essentiellement utilisée pour dissoudre des ligues d'extrême droite, et aujourd'hui, elle est utilisée pour dissoudre des organisations anticoloniales, des organisations antiracistes et des organisations antifascistes, comme la Jeune Garde, ça a été le cas tout à fait récemment. Et puis, mon dernier point, c'est que il y a la question de la condition, les conditions idéologiques qui permettent cette répression policière, judiciaire, et c'est ce qu'a évoqué Lumi. J'insisterai simplement sur le fait que, bien sûr, il y a les médias, mais pour moi, l'offensive idéologique contre les antifascistes et contre l'antifascisme, en réalité, pour moi, elle part du cœur de l'État. Et les médias sont plutôt une puissance de relais, de discours qui sont des discours d'État, et qui n'auraient pas en réalité toute la puissance qu'ils ont. Si, bien sûr, ils ont cette puissance parce qu'ils sont relayés par des médias dominants qui sont la propriété de milliardaires, etc. Bon, mais parce qu'ils partent du cœur de l'État. Et c'est d'une certaine manière comme pour l'islamophobie. L'islamophobie est aussi puissante en France parce qu'elle est d'abord une islamophobie d'État, parce qu'elle part du cœur de l'État, des ministères, de ceux qui tiennent les ministères, n'y a pas la campagne médiatique sur l'abaya, les soi-disant robes longues qui menacent la République, la laïcité, etc., s'il n'y a pas la circulaire Attal. Et en fait, pareil pour le burkini, il y a une dizaine d'années. Donc, pareil sur l'antifascisme et les antifascistes, en réalité, la campagne de dénigrement et même de diabolisation des antifascistes et de l'antifascisme, elle part du plus haut sommet de l'État, des ministères, comme elle part en réalité même du sommet d'ailleurs de l'État le plus puissant au monde, qui est l'État états-unien, qui est Trump disant que les antifas sont des terroristes et qu'il faut dissoudre l'antifa, donc l'antifascisme, comme on a dissous les cartels, etc. Bon, voilà, ça c'est pour moi un point absolument fondamental, parce que ceux qui produisent ces éléments de discours qui ont été évoqués par Loumi, à savoir que l'antifascisme, c'est intrinsèquement violent, terroriste et en réalité absurde parce qu'il n'y a plus de fascisme, c'est ceux qui sont au cœur de la machinerie d'État et qui ensuite sont relayés par les médias, qui ne sont évidemment pas un quatrième pouvoir ou un pouvoir indépendant, mais qui relaient de manière extraordinairement complaisante des discours qui sont des discours d'État. Ce qui pose la question pour nous de comment on s'organise par rapport à ça, parce que c'est évidemment pas comme dans les années 80 où il y avait des gens qui étaient extraordinairement hostiles aux antifascistes, c'était les fascistes. Mais ils n'étaient pas relayés à ce point-là, et très loin de là, par le cœur de l'appareil d'État. Je dirais même, il y a 10 ans, un peu plus de 10 ans, quand Clément Méric est assassiné par des bandes néo-nazis en plein Paris, au plus haut sommet de l'État, il y a une espèce d'antifascisme tout à fait superficiel d'État qui ne vaut rien, qui est prononcé d'ailleurs par le ministre de l'Intérieur qui ne nous a pas laissé les bons souvenirs, qui était Manuel Valls. Mais le discours n'est pas le même que ce qu'on a entendu depuis au cours des dernières années. Donc on voit bien ici qu'on est entré dans une autre étape dans laquelle l'élément principal, l'élément fondamental, ce à quoi on doit s'attaquer, malheureusement, c'est l'État, en quelque sorte. C'est le moteur et l'acteur fondamental de cette offensive, c'est l'État.
5: Alors là, on est au stand de la CGT sur ce village antifasciste. Et j'avais l'impression, moi, qu'il y avait une absence dans tout ce discours antifasciste qui met beaucoup en avant la question de la répression vis-à-vis des minorités sexuelles ou par exemple du racisme. Mais il parle très peu de la question à la fois de la censure, de la liberté d'expression et de la syndicalisation. Parce que la première chose que font les fascistes quand ils arrivent au pouvoir, c'est de détruire les outils des travailleurs pour qu'ils soient exploités à fond la caisse.
6: Les fascistes s'attaquent à toute une série de questions, de champs, de domaines. Effectivement, les femmes, les minorités de genre, y compris la défense de la planète, INI, le réchauffement climatique, etc. Ceci dit, la CGT en particulier et l'ensemble des organisations syndicales françaises s'emploient à conscientiser, si vous voulez, les adhérentes et les adhérents sur cette question-là. Et la première chose qu'on dit, c'est le principal ennemi de l'extrême droite, c'est le mouvement ouvrier, c'est la société civile. Et on voilà.
5: En ce moment, il y a plusieurs milliers de syndicalistes qui ont des mesures d'être virés ou de passer en conseil de discipline. Il y a cet aspect-là aussi dans la répression, hein.
6: C'est un aspect qui est inquiétant, c'est qu'on a un pouvoir issu d'une droite républicaine et traditionnelle qui prépare tous les instruments d'exception pour que, une fois au pouvoir, l'extrême droite puisse faire ce qu'elle veut. Mais ceci dit, la CGT, c'est une des grandes campagnes de l'organisation, la campagne pour la défense des 1000 camarades qui sont attaqués en justice pour leur activité syndicale. C'est quelque chose de très important pour nous.
5: Pour dire qu'il y a un danger et qu'il y a un problème aujourd'hui autoritaire en France, il faut impliquer l'ensemble des personnes qui sont touchées par ces discriminations, par le racisme et par aussi la répression syndicale et les
6: d'accord.
5: mauvaises conditions de travail.
6: Mais en priorité, évidemment, les organisations syndicales cherchent à former, à armer politiquement et intellectuellement, pas à coup de Kalachnikov, leurs adhérents, les salariés. Donc, pour la CGT, comme pour Solidaire qui est là, la FSU, je ne sais pas s'ils ont un stand, et y compris la CNT qui est là, organise y compris en commun des formations pour aider les salariés dans leur entreprise à lutter contre la prégnance des idées d'extrême droite parmi les salariés. C'est très important, c'est pas quelque chose qu'on réserve aux adhérents. C'est quelque chose qui est destiné à débattre ou à écarter, enlever des griffes des organisations d'extrême droite, du vote d'extrême droite, les salariés qui sont nos collègues. Et par ailleurs, une organisation de respect des personnes trans va pas insister en priorité sur la répression antisyndicale.
7: Moi, je pourrais apporter un peu une limite. Bon, j'ai un point de vue de nouveau syndiqué, mais du coup, j'ai déjà un peu l'image de... On parle pas beaucoup du syndicalisme dans la société, en tout cas dans ma génération.
5: Des travailleurs, tout simplement.
7: Et quand on en parle et qu'on voit qu'il y a des libertés syndicales qui se font attaquer, à mes yeux, c'est pas que le fascisme qui attaque ça, c'est le capitalisme plus largement, le libéralisme, etc. Donc le danger contre l'organisation des travailleurs, c'est pas que le fascisme, c'est un peu tout le capital, tout ce qui est contre l'auto-organisation des salariés et des travailleurs surtout. C'est vrai que ça, on pourrait en parler plus dans le débat public. Moi, c'est un peu pour ça que j'ai rejoint la CGT, alors que c'était pas forcément ma tendance politique avant. Mais de se dire, il y a quand même un truc qui est de l'antifascisme au jour le jour, c'est de se syndiquer. C'est vraiment de la solidarité entre les personnes, pas forcément de travailleurs, mais de la solidarité entre tous ceux qui sont exploités. Et pour moi, déjà, il y a un petit côté, c'est cette solidarité-là, elle fait un rôle qui n'est pas forcément le rôle du discours, mais qui a un rôle effectif au jour le jour. Il faut ressentir cette solidarité. Et quand il y a maintenant un syndicaliste qui se fait attaquer à Lyon, à Narbonne ou à Perpignan, et ici, à Paris, on va avoir cette solidarité quand même à se dire, vas-y, il faut qu'on résiste à ça. Et c'est vrai qu'on n'en parle pas beaucoup. Déjà, je trouve qu'il y a aussi un changement à avoir de comment la CGT, elle s'exprime. Et il y a un rajeunissement à avoir du syndicalisme, si c'est pas... c'est pas un gros mot de dire que c'est pas sexy aux yeux des nouvelles générations, le syndicalisme, c'est pas trop l'image qu'on a. Nous, ce qu'on fait avec la CGT, je suis du musée d'histoire naturelle à côté, et c'est vraiment des activités qui sont à la semaine sur les luttes locales. Du coup, c'est vrai qu'on aimerait bien élargir tout ça à plus. En fait, ça prend vraiment... Enfin, c'est ce que je me rends compte en arrivant dans le syndicalisme, c'est l'inertie de la lutte aussi. C'est cool de prendre le temps de la travailler, cette lutte, mais des fois, on peut être frustré que ça avance pas assez vite. Pour l'instant, moi, je suis un peu le cul entre deux chaises à me dire « Bon, il faut construire un truc qui va marcher, parce que si tous les week-ends, on est à République à parler fort, au final, ça brouille un peu ce qu'on raconte, parce qu'on est là tous les jours. » Mais dans ce cas, comment on construit un truc qui va jusqu'au bout à la grève générale et moi, je suis un peu tendance à anarcho-syndicalisme et renversement de tout ça. Mais je sais que le grand soir, ce sera pas ce soir, ce sera pas demain soir, mais ce sera peut-être après-demain, tu vois. Donc ça se construit. Et après, de quelle manière ça se construit ? Et je trouve qu'en tout cas, il y a quand même une évolution en interne qui se fait là-dessus, avec des pactes de solidarité entre différents groupes, etc. Donc moi, je suis assez optimiste sur le fait qu'on est en train de le construire, on va y arriver et on va gagner.
6: C'est un stand de l'union départementale. Donc il y a, pour tenir le stand, des gens, il y a des cheminots, des gens de la RATP, des gens du secteur de la culture, muséum, Louvre, etc. Et il y a des enseignants, et ainsi de suite. C'est notre présence aussi, et le fait qu'on discute avec tout le monde, qu'on diffuse du matériel, qui joue ce rôle-là.
5: Merci beaucoup.
8: Et vous êtes de retour dans l'actualité des luttes, et ce jusqu'à 13h30. Et on continue de vous diffuser la deuxième émission que nous réalisons avec le village antifasciste de Paris.
2: Alors, face à cette situation à la fois nationale et internationale, comment on s'organise ? Comment on s'organise tous ensemble pour lutter contre cette criminalisation ? Quels sont nos outils en fait pour combattre la répression de l'antifascisme ? Et aussi, pourquoi c'est important de le faire, et pas juste dans les milieux purement antifascistes, mais aussi pourquoi c'est important pour l'ensemble de notre camp social et politique de lutter contre la répression antifasciste, de soutenir nos camarades incarcérés et réprimés, et par quels moyens?
3: En tout cas, déjà, justement, par rapport à la partie médiatique et nous, c'est important, effectivement, qu'il existe déjà des mobilisations à faire contre ces médias-là, déjà certaines initiatives qui ont été prises. Le problème, c'est qu'on est face à des machines de guerre qui ont énormément d'argent et puis qui utilisent des méthodes que nous, on n'a pas. C'est-à-dire que les médias de gauche, ils ne manipulent pas l'opinion, ils essayent de donner des faits, ils ne vont pas doxer des personnes, harceler des personnes, etc. Donc on ne se bat pas avec les mêmes armes, on ne parle pas du tout tous au même niveau. Donc c'est un petit peu compliqué. Enfin, voilà, nous, on dit toujours, on ne veut pas des médias de gauche et d'extrême droite. On ne veut juste pas de médias d'extrême droite, en fait. C'est surtout ça, le truc. Et je vous invite d'ailleurs à lire beaucoup, les actions de l'association Acrimed, parce que Acrimed n'est pas qu'un média en ligne, c'est aussi une association qui fait énormément de propositions justement sur ce qu'on pourrait faire juste pour tout reconstruire au niveau des médias. Et donc il faudrait, il faut complètement retirer une institution comme l'ARCOM qui est complice, qui ne sert à rien, et il faudrait absolument tout refaire, tout revoir. Il y a aussi beaucoup d'actions qui sont faites, le groupe notamment des armées Bolloré, etc. Il y a même une flottille qui est allée jusque sur l'île de Bolloré. Il y a eu quand même pas mal de choses, je ne sais pas si vous savez aussi, mais si vous vous souvenez plutôt, il y avait eu des rassemblements qui étaient importants, notamment quand Netanyahou avait été invité à parler sur TF1. Il y avait eu des gros rassemblements sous le siège de TF1. Ils avaient été obligés de passer ça finalement sur LCI pour essayer de calmer le truc. Enfin, en tout cas, il y a des mobilisations qui peuvent quand même servir par rapport au discours médiatique, mais il ne faut pas se faire de film. C'est vrai qu'eux, ils ont quand même une puissance que nous, on n'a pas. Et souvent, voilà, on vous répondra, oui, il y a des médias indépendants, des médias de gauche et tout, et c'est vrai, c'est important, mais c'est pas du tout, c'est pas comparable. Après, ce qu'on remarque qui est très important, et je reviens un petit peu sur l'affaire de Rank, c'est qu'on a vu l'importance des enquêtes. On a vu à quel point on avait besoin des enquêtes journalistiques. Ça, c'est quelque chose qui nous est précieux, qui ne pourrait pas se faire sans les militants antifascistes. Les journalistes qui travaillent sur l'extrême droite le savent bien. On a aussi besoin de construire des nouveaux récits. On a besoin de justement d'aller contre cette criminalisation de l'antifascisme. On a les camarades du comité antifasciné qui sont là aujourd'hui, qui sont en train de faire un film sur l'antifascisme. Et c'est super important parce que normalement, les antifas, justement, ne racontent pas leur discours, on parle à leur place. Il y a plein de reportages qui sont faits sur les antifascistes, qui sont, etc. Et donc, il est temps, en fait, aussi de faire notre propre discours et de raconter les choses autrement, de justement montrer que l'antifascisme, c'est pas juste l'autodéfense populaire. En fait, c'est énormément d'autres choses. Ça, par exemple, les médias, ils n'en parleront pas, certainement pas. Depuis l'affaire de Rank, d'ailleurs, tous les derniers reportages qui sont sortis, il y a eu une enquête exclusive sur M6, il y a eu un truc Radio-Canada, etc. Ils disent que c'est un reportage contre l'extrême droite, mais ils se sentent obligés de toujours terminer en disant l'extrême gauche est aussi violente. Mais en gros, les grands éditorialistes, on sait qu'ils n'ont aucune connaissance ni de l'antifascisme, ni même en soi de la politique, on pourrait dire. Ils ne se rendent pas compte qu'en fait, on a tout un tissu associatif, qu'on a tout un tissu de solidarité, qu'on a énormément de choses qui sont faites en fait, tous les jours, que les militants font tous les jours. Et pour eux, la politique, c'est juste un casting et du commentariat et de la politique politicienne. Et ils sont vraiment dans ce truc-là. Et ils ne savent pas comment fonctionne la politique, comment les gens font de la politique dans leur quartier. Et donc, effectivement, les militants antifascistes, tout ce qu'ils peuvent faire, les carnavals, les concerts, les banquets, les caisses de, récolter des fonds pour des caisses de grève, aider les personnes pour le droit au logement, tout ça, vous n'entendrez jamais. Et donc, c'est pour ça aussi que c'est bien si nous, on peut, à notre échelle aussi, mettre ça en avant.
0: Bah, moi, je rejoins complètement ce que tu dis. Je pense qu'on n'a jamais eu autant besoin de construire une contre-hégémonie par des moyens qui sont simples. Et ça commence par faire de la vulgarisation, mais aussi de rappeler qu'en fait, aujourd'hui, les personnes qui mettent leur intégrité physique en danger, non seulement elles ne sont pas forcément que dans la réplique de rue, elles construisent des cadres de solidarité qui vont bien au-delà, en fait, juste de l'affrontement physique, ça c'est une chose. Mais la deuxième, en fait, c'est qu'elles constituent tout simplement un rempart pour éviter les agressions physiques. Et typiquement, je pense que dans une ville comme Lyon, c'est fondamental de le rappeler parce que, et je donne souvent cet exemple pour l'opposer à Marseille, parce qu'à Marseille, il y a très peu de chances qu'on assiste un jour à des bandes de rue en fait, qui agressent des personnes au nom du fascisme, etc. En tout cas, je donne pas cher de leur peau sur une durée courte. Et il y a l'illusion qu'en fait, la ville est complètement antifasciste, mais pour autant, c'est la seule métropole. Bon, on va mettre Nice comme étant un cas à part. La seule grande métropole qui a failli basculer dans le fascisme, alors que, paradoxalement, Lyon n'est pas une ville pour le moment où l'extrême droite est aux portes du pouvoir. Et il faut aussi rappeler, je pense, que les personnes aujourd'hui qui subissent le plus de répression sont tout simplement une boussole et un guide sur ce qui va vous arriver à toutes et tous. Bon, même si ça paraît évident, il est logique qu'en fait aujourd'hui les personnes qui subissent le plus de répression, donc le cadre de solidarité avec la Palestine et les mouvements antifascistes, donnent juste là de ce qui pourrait advenir de nous, enfin de nous, de vous, hein, peu importe le terme, dans un cadre beaucoup plus large. Il y a la bataille du récit, mais il y a aussi la bataille à un moment de la réplique. Au lendemain de l'affaire de Quentin, on était quand même, je pense, un peu attristé de l'absence de réaction. Et ça, c'était pas la politique institutionnelle et la France insoumise qui étaient complètement, du coup, acculées par le récit dominant et le récit dominant de l'EFA. Mais c'est une responsabilité collective où on observe qu'en fait, l'ensemble du mouvement social, de l'autonomie antifasciste, etc., n'a pas été capable d'organiser des manifs, peu importe qu'elles soient interdites ou pas, mais de faire un appel justement pour contrer le récit et rappeler que dès le lendemain, Quentin est un néo-nazi, qu'on n'a pas été en mesure de proposer une réplique face à ça, alors que je suis persuadé qu'il y aurait eu une demande et que ça nous aurait fait du bien, après on est vu le monde qu'il y a aujourd'hui et qui s'inscrit quand même un peu dans la continuité de ce contexte. Plus que jamais, si vous avez des personnes qui sont avocates ou quoi que ce soit, il y a un certain nombre de réseaux qui sont en train de se mettre en place et on n'en a jamais autant besoin. Dans le cadre de l'affaire de Gino, cette dimension elle est européenne, je pense au bureau de résistance judiciaire, le Berge, qui est en train d'organiser un certain nombre d'initiatives. Donc si vous avez des potes qui sont étudiants en droit ou des personnes qui sont magistrates et magistrats, compte tenu de ce qui nous attend, ce sera jamais trop. Et l'enjeu aussi, justement, pour se réapproprier ces récits, vu qu'on n'a pas de médias mainstream, vu qu'on n'a pas de médias dominants, etc., c'est aussi d'être en mesure de les vulgariser, mais tout en sachant qu'en fait, créer des comptes TikTok, c'est super bien, multiplier par contre des choses qui sont déjà évidentes, je ne suis pas sûr de l'efficacité, et qu'en fait, ça ne remplacera jamais le fait d'avoir des actions de rue. Et ça, bah, en fait, c'est à vous, au sein de vos organes, de s'emparer de ce sujet-là. Typiquement, la question des camarades de Budapest, normalement, ça doit être un élément central. Ça doit être un élément central de lutte un petit peu partout. Et c'est aussi prendre à bras le corps d'autres questions comme celle de l'antiracisme politique. Aujourd'hui, on a quand même une certaine négligence, je pense, par rapport aux personnes qui sont sous le joug de la justice ou aux personnes qui se mangent la répression de plein fouet en sachant très bien que ça va nous arriver, mais en se disant, bon, bah, peut-être en fait que donner toute notre énergie là-dedans, c'est peut-être pas le moment, on a d'autres priorités, alors que non, clairement, c'est une priorité à avoir. Quand on parle de solidarité, typiquement, moi je pense à nos sœurs et à nos frères de Lyon qui sont actuellement sous les barreaux, qui sont sous les barreaux, en se disant que, bah, logiquement, on devrait déjà penser à faire des caisses de soutien, à avoir une mobilisation, évidemment, en concertation avec leurs avocates et leurs avocats, mais se dire qu'en fait, ça devrait nous mettre la puce à l'oreille sur ce qui va toutes et tous nous arriver. Et en fait, je pense que tous les cadres sont bons. C'est à la fois prendre la rue et se dire que c'est à la fois prendre la rue et prendre la rue, c'est pas seulement justement empêcher les fascistes d'intervenir, mais c'est aussi créer des cadres de solidarité, également par des moyens légaux. Ça, c'est la dernière chose. Je pense qu'on manque littéralement de lieux où on peut faire de la formation politique. Quand on dit faire de la formation politique, c'est avoir des espaces dans lesquels on pourrait éventuellement à la fois faire du soutien administratif pour les personnes exilées ou tout simplement obtenir des sortes de permanences avec des assistants sociaux pour aider les personnes à obtenir leurs droits. C'est faire de la théorisation politique et de l'éducation populaire en concertation avec le cadre des milieux associatifs qui dépasse celui de la gauche traditionnelle, même de manière un petit peu pas publique pour éviter que ça puisse imputer sur leurs subventions. Enfin bref, je pense que les pistes de réflexion, elles sont là. Et c'est avant tout en ayant des conversations collectives et en dépassant justement les postures de chacune et de chacun d'entre nous qu'on y arrivera.
4: Il y a la question du pourquoi il faut impérativement se mobiliser en solidarité avec les militants et militantes antifascistes qui sont l'objet de la répression, qui sont victimes de la répression étatique. Et il y a la question du qu'est-ce qu'on peut faire, comment. Il y a déjà plein d'éléments qui ont été donnés et je ne prétends pas par ailleurs avoir de... Et je pense que personne n'a de modèle clé en main, donc... Il faut toujours garder cette forme de modestie et se dire que c'est par la discussion collective qu'on arrivera à trouver des solutions adéquates, efficaces, etc. Alors sur la question du pourquoi, ça devrait être une évidence pour tout le monde. Je n'ai pas l'impression que ça le soit à l'échelle. Alors peut-être que ça l'est dans le village antifa, ça n'est pas nécessairement à l'échelle de toute la gauche sociale et politique, y compris de la gauche qui s'était retrouvée institutionnelle dans le nouveau Front populaire. Mais le truc à répéter en permanence, c'est foutre la pression sur, y compris des élus, ceux qu'on a élus, pour la plupart, je pense, d'entre nous, au moment des élections législatives anticipées en 2024, c'est les militants et militantes antifascistes, c'est des militants de notre camp, c'est des militants du camp de l'émancipation, c'est des militants parfois bien souvent les plus actifs et les plus actives du camp de l'émancipation, notamment dans l'autodéfense de nos luttes, des mobilisations féministes, LGBT, antiracistes, anticoloniales, en solidarité avec la Palestine. Et de ce point de vue-là, c'est absolument, ça devrait être une solidarité évidente. Quand on touche à l'un des membres ou l'une des membres de notre camp, on devrait être... On devrait être capable de se rassembler, de construire ces réseaux de solidarité beaucoup plus spontanément qu'on a pu le faire ces derniers temps. Deuxième élément, c'est qu'au-delà même de ce que je viens de dire, du fait que c'est des militants et militantes de notre camp, c'est, si on regarde les 10 dernières années, du Brésil à l'Italie, en passant par les États-Unis ou la France, les militants et militantes antifascistes, ils ont été en réalité aux avant-postes, pour ne pas dire à l'avant-garde, d'une bonne partie des mobilisations les plus vastes, les plus massives, les plus radicales. D'ailleurs, si l'offensive d'État est aussi brutale à l'encontre sur le plan idéologique et sur le plan répressif contre les antifascistes et contre l'antifascisme, c'est précisément pour cette raison-là. Ils ont identifié les antifascistes, et pas seulement parisiens, pas seulement lyonnais, mais un peu partout en France, comme bien souvent l'aile marchande du mouvement social. Dernier point sur le pourquoi, c'est que la répression, tu l'as un peu dit, c'est la répression des antifascistes, c'est en fait... Et l'antifascisme, c'est une composante d'un processus plus large, d'un processus de fascisation, si on veut, qui inclut évidemment la répression des antifascistes, mais qui inclut notamment l'islamophobie d'État. Et puis, tu l'as aussi dit, une autre composante de ce processus de fascisation, c'est, et qui rejoint de manière, à mon avis, consubstantielle l'antifascisme, c'est la lutte en solidarité avec la Palestine, qui est l'objet à la fois de ces campagnes, là encore, de diabolisation au nom de la lutte contre l'antisémitisme, totalement instrumentalisée et falsifiée. Donc voilà, là, il y a un nœud, en quelque sorte, du processus de fascisation qu'il faut prendre par tous les côtés d'une certaine manière et justement réussir à construire les fronts, les alliances entre justement les antifascistes, ce que par ailleurs les antifascistes un peu partout en France ont cherché à faire ces 10 dernières années, c'est-à-dire chercher à construire les alliances, les fronts larges de lutte par en bas avec ceux qui se battent contre l'islamophobie d'État ou ceux qui se battent en solidarité avec la Palestine dans le contexte du génocide à Gaza et de la guerre impérialiste états-unis-israélienne contre l'Iran notamment. Et alors sur les moyens, il y a un truc absolument évident, mais désolé, ça va peut-être mieux en le disant, c'est que la première étape pour tout le monde, c'est d'arriver à renforcer les structures antifascistes dédiées, c'est-à-dire ça peut être des collectifs antifascistes ou des collectifs unitaires de lutte contre l'extrême droite, ça dépend un peu des coins, ça dépend un peu des villes. Bien souvent, dans les plus petites villes, c'est souvent des collectifs unitaires d'organisation, mais qui existent. Je sais pas, moi j'ai fait pas mal de réunions ces dernières années. Dans plein de petites villes, y compris récemment dans une ville de 10 000 habitants, il y avait un collectif avec des militants de la CGT, des militants d'un collectif antifasciste rural et des militants du NASTI, c'est-à-dire de la solidarité avec les immigrés. Dans une petite ville, ils ont réussi à rassembler 150 ou 200 personnes dans la salle, dans une petite ville de 10 000 habitants. Donc il y a de vraies forces dans à peu près partout. Il faut réussir à renforcer ces collectifs, ces structures unitaires et par ailleurs, je dirais, reclarifier les enjeux autour du fascisme. Sur le fait que c'est un danger mortel, que ce danger est pour nous imminent, tu l'as dit, la Hongrie d'une certaine manière et bien d'autres expériences, les États-Unis de Trump, d'une certaine manière le fascisme colonial en Israël, nous donne une image tout à fait précise de ce qui peut nous attendre si les fascistes ne rencontrent pas d'obstacles suffisamment puissants et s'ils sont en capacité d'aller jusqu'au bout en quelque sorte de leur projet. Donc voilà, il faut réussir à reclarifier un certain nombre d'enjeux parce que pendant pas mal de temps, dans les années 2000-2010, il y avait une petite musique sur dans les médias, mais même un peu à gauche, sur le fait que bon, le fascisme, c'est une vieille histoire, c'est plus vraiment d'actualité. D'abord, est-ce que même le RN a quelque chose de fasciste? Est-ce que même le RN a quelque chose d'extrême droite? Bon, il y avait toute cette petite musique dans les médias du côté de Michel Onfray, David Pujadas, Nicolas Sarkozy, etc., disant, bon, c'est un parti républicain, il ne devrait pas être dénoncé comme fasciste ou même d'extrême droite, etc. Bon. Donc il y a ce premier point sur le fait de renforcer l'antifascisme et de clarifier les enjeux autour du fascisme et de la menace fasciste. Et après, il y a la question de l'unité antifasciste, qui est une unité, pour moi, qui doit être à la fois par en haut, comme ça a pu être le cas au moment du Nouveau Front Populaire, même si ça n'a pas donné tous les effets qu'on en avait espérés, évidemment. Mais évidemment, cette unité, même par en haut, qui, pour moi, est nécessaire, elle ne peut être productive politiquement pour nous, en termes d'émancipation sociale et politique, que si elle est, en quelque sorte, poussée au cul en permanence par l'unité antifasciste par en bas. S'il n'y a pas ces fronts, et c'est un peu ce qui nous a manqué, c'est pas simplement qu'en haut il y a des traîtres, bien sûr il y a des traîtres, il y en a eu, il y en aura toujours, d'une certaine manière. La question c'est à quel point on est puissant par en bas, dans nos organisations, dans les mobilisations populaires, pour faire en sorte qu'on puisse aller au bout en quelque sorte de la potentialité de transformation sociale qu'a l'antifascisme. Parce que l'antifascisme c'est pas juste un truc défensif pour empêcher les fascistes de parader, de s'organiser, etc. C'est, je dirais, un ciment, bien sûr défensif, mais un ciment de toute la politique d'émancipation. Pourquoi, en 2024, il y a eu des féministes, des antiracistes, des militants anticolonialistes, des militants évidemment de gauche, des syndicalistes, des médias indépendants qui se sont retrouvés dans un même front commun? Alors, par-delà les divergences qui peuvent être énormes sur le plan programmatique, sur le plan stratégique, etc., bah, d'une certaine manière, le ciment de tout ça, c'était l'antifascisme. De la même manière que dans la période 34-36, même si ça ne s'est pas bien terminé, un peu pour les mêmes raisons, parce que les mobilisations populaires n'ont pas réussi d'une certaine manière à dépasser, à pousser le gouvernement de Front Populaire, mais bah, c'est là encore l'antifascisme qui a permis de créer un cycle de combativité et de lutte de classe qui a abouti au plus grand mouvement de grève de l'histoire de France qui est en mai-juin 36. Mais ça, c'est sur la base de la réaction antifasciste 2 ans avant face à une tentative d'envahissement de l'Assemblée nationale par les forces fascistes le 6 février 34. Voilà, il y a un énorme potentiel de mon point de vue dans l'antifascisme, si du moins on perçoit les choses, à la fois si on perçoit la nécessité de se mobiliser par en bas et la nécessité de construire des fronts, des alliances, de l'unité antifasciste.
9: Du coup, moi je suis Eddy, je suis du comité antifa de Saint-Étienne. Nous, on est un collectif qui existe depuis une quinzaine d'années, un peu moins d'une quinzaine d'années, ouais, on est vieux. On est né en 2011-2012, date officielle, ouais, 2012, et on est né d'un regroupement de réseaux. C'est-à-dire qu'en fait, à l'intérieur du comité, il y avait des anarchistes, des communistes, des gens qui gravitaient dans le stade, des gens du milieu associatif, et tous et toutes, on était militants dans d'autres organisations politiques. Et en fait, on a été un comité de réaction C'est pour ça qu'on s'est appelé comité et pas action antifasciste ou autre et tout ça. Parce qu'il y avait aussi plusieurs manières de concevoir la question politique qui s'y côtoyaient et tout ça. Le comité de Saint-Thé, il est né aussi quand même d'une grande tradition politique historique à Saint-Étienne. Le fait qu'il y ait un travail en commun qui est quand même réalisé et tout le monde travaille un peu avec tout le monde. Et donc du coup, c'est un peu ce fruit-là aussi, un peu de ce travail-là qui est effectué depuis un certain nombre d'années. Entre-temps, le comité il a évolué, donc c'est devenu un groupe politique à part entière. Donc tout le monde a aussi ses deux et ses troisièmes casquettes. Mais en tout cas, on n'est plus un comité de réaction, maintenant on est vraiment un comité d'action permanente, quoi. On a vraiment une vie de groupe, on a une veille permanente, on a des spécificités. Donc il y a du travail de rue, il y a du travail de terrain, il y a du travail de recherche, il y a du travail de relations avec d'autres organisations, il y a tout ça. Et nous, la petite particularité aussi, c'est que là, on a la chance d'avoir accès à des ressources cinématographiques. Donc on est en train de réaliser un film sur l'antifascisme en France.
5: Je préfère d'abord que tu me dises un petit peu les activités que vous avez pu faire ces derniers temps.
9: Bah, du coup, forcément, de la veille antifasciste permanente, notamment dans les rues, pour faire en sorte qu'il n'y ait pas...
5: Beaucoup de vachons à Saint-Etienne ?
9: Alors non, oui et non. Donc non, dans le sens où on n'est pas du tout une terre fertile par rapport au groupe. Voilà, on est ultra ouvrière. Il y a une énorme partie de la population qui est issue de l'immigration. Donc du coup, il y a quand même un truc très important dans la couleur politique de la ville, ça s'y reflète. Et c'est ce que je dis souvent... C'est pas parce qu'il y a le groupe antifasciste de Saint-Etienne qu'il n'y a pas de fachos. C'est parce qu'en vrai, il y a une vigilance collective antifasciste. Il n'y a pas un monopole de l'antifascisme à travers le comité antifa. C'est vraiment tout le monde à cette veille-là un petit peu. Et ce qui fait que les endroits, ils sont complètement bouchés pour l'extrême droite. Bref, ça, c'est le premier point.
5: Vous n'êtes pas trop loin de Lyon.
9: Et on n'est pas trop loin de Lyon. Mais justement, je pense que la dimension du stade aussi, elle joue. Parce qu'on a à Lyon le fait que ça soit des groupes plutôt fachos. Enfin, pas plutôt fachos, carrément fachos à Lyon. Et nous, à Saint-Etienne, où il y a une culture politique qui est différente, une culture historique de la ville qui est amenée, qui est partagée notamment par, en tout cas, un des deux groupes ultra, fait que, du coup, ça bouche aussi. Parce que les Lyonnais ne vont pas venir, parce qu'il y a aussi cette présence-là, parce qu'il y a ce narratif-là qui est posé sur la ville de Saint-Etienne. Et donc, du coup, et puis il y a un travail qui est réalisé aussi avec ce groupe ultra-là. Donc, du coup, ça fait que c'est assez bouché quand même pour les fachos. Et cette proximité avec Lyon... Bah, paradoxalement, elle est très repoussoire, notamment pour les fachos.
5: Alors, on a écouté la même intervention tout à l'heure sur la question de la répression. Bah, comment t'as ressenti ça ?
9: Après, bon, effectivement, c'est une table de 45 minutes, ils sont trois intervenants, donc je pense qu'ils doivent vite débiter et vite essayer d'exprimer leurs propos par rapport à ça. Effectivement, c'est peut-être ce qui a manqué, c'est la dimension sociale. Mais par contre, ce que je trouve intéressant, c'est que ça fait longtemps que moi, je trouve... que la question de l'antifascisme, elle a souvent été dépeinte, notamment par les groupes eux-mêmes, comme étant une spécialité politique. Donc, c'est-à-dire que ce n'est plus quelque chose qui est mis dans un tout de lutte, dans une lutte anticapitaliste globale. Et qu'aujourd'hui, il y a vraiment ce bail-là, je trouve, et qui est intéressant, parce que nous, c'est quelque chose qu'on défend, c'est le fait que c'est ça. Il n'y a pas un monopole de l'antifascisme par les antifascistes. Et c'est une question transversale qui regroupe plein de points différents. La question sociale, la question des luttes décoloniales, la question... Enfin, il y a plein de choses qui sont dedans. Et moi, je trouve que c'est important. Et au final, ça a commencé à être amené petit à petit. Pas suffisamment, pas surtout. Mais ce truc-là, c'est une lutte qui appartient à tout le monde et qui s'immisce de partout.
5: Quand on sait que c'est le capitalisme en crise qui amène le fascisme, pourquoi maintenant parler de fascisme, d'antifascisme à chaque fois et de plus nommer, tu vois, la structure économique qui produit le fascisme ?
9: Après, là, je pense que c'est plutôt la forme, parce que pour connaître deux des trois intervenants, je sais que c'est plutôt une dimension qu'ils amènent. On ne peut pas faire d'antifascisme sans anticapitalisme, sinon ça n'a pas bien de sens. Ouais, carrément. Mais je sais que c'est une vision qu'ils partagent. Je pense que la forme a fait que ce n'était pas possible de le dire à ce moment-là. Mais non, nous, en tout cas, c'est un truc qu'on rejoint.
5: Moi, j'ai eu l'impression qu'il y avait un espace de front républicain. On est là dans un village antifasciste qui est quand même plutôt peuplé par l'autonomie antifascisme. Donc je m'attendais à un discours un petit peu plus radical.
9: Moi je t'avoue qu'à titre personnel j'ai pas trop de problématiques avec ça, parce que je trouve aussi qu'il y a une... pas dans le sens le Front Républicain, parce que ça n'a pas de sens politique pour moi, mais par contre qu'il y ait aujourd'hui pas une main tendue, c'est pas le bon terme, mais qu'il y a un vrai truc un peu politique qui sort justement des carcans politiques traditionnels, que ce soit juste des autonomes ou juste des cocos d'un côté, machin et tout. Moi, ça, je trouve ça intéressant. Après, il faut y mettre du sens politique, il faut trouver de la cohérence sur pourquoi on fait ça, comment, à quel endroit et tout ça. Mais je trouve que pendant tout un temps, c'est plutôt quelque chose qui ne se passait pas, les ponts entre les organisations.
5: Dans l'affaire a eu lieu à Lyon, c'est surtout Contre-Attaque qui a amené les images et qui a démonté le discours officiel. C'est pas nommé.
9: Oui, enfin, moi, je me rappelle de Contre-Attaque, qui ont été les premiers à sortir ce truc-là. Mais parce que aussi, il y a un truc qui est intéressant qui a été dit, c'est la question des ponts qui sont peut-être un peu plus inexistants et qui recommencent à se refaire entre les journalistes, qu'ils soient militants ou pas forcément militants, et les groupes antifascistes, ou les groupes militants d'ailleurs en général. Et je pense que ce qui a fait que Contre-Attaque a fait du job assez rapidement, bah c'est le fait qu'ils sont issus de ces milieux militants-là.
5: C'est-à-dire qu'il y a tout un tas de médias, parce que c'était un peu le sujet aussi, de médias qui sont entre le professionnalisme, l'institutionnel quelque part, et puis d'autres médias, bon, par exemple comme Fréquence Paris Pluriel, mais aussi Contre-Attaque, qui sont issus des milieux militants. Et on n'est pas les mêmes, quoi, en fait. Suite à cette histoire de Derenck, il y a quand même des camarades qui sont
9: incarcérés. Ouais, carrément.
5: Et il y a une espèce de silence. Tu vois,
9: Putain, c'est ouf. Par contre, par rapport à ce soutien-là, nous, je sais que assez vite, on a pris position un peu sur cette logique-là de dire en fait, peu importe ce qui a été fait, peu importe, il n'y a même pas de question de condamnation, etc. C'est des camarades, on soutient, point. Que les gens mettent une valeur morale ou pas derrière ce truc-là et tout ça. Nous, pour nous,
5: on peut être critique.
9: Ouais, carrément. Mais en tout cas, nous, je sais qu'on avait assez vite communiqué. Et plein d'autres orgas aussi, chez Strasbourg, elle fait pareil, Paris, et d'autres orgas, pour dire en fait, juste soutien indéfectible. Quoi qu'il se passe, soutien indéfectible. Le soutien, il va être, c'est un soutien de long terme. Parce que là, il y a eu le moment qui vient de passer. Et en fait, c'est là les prochains mois, les prochaines années où ce truc-là, il faut qu'on continue, quoi.
5: Vous allez faire un moment de soutien, quoi.
9: Ouais, carrément. En gros, mais il va y avoir. En tout cas, il y a une vigilance qui est faite par rapport à ça.
5: Ouais. Carrément. Que ce soit les avocats, que ce soit aussi les mandats et tout ça.
9: Ouais,
5: quoi.
9: Tout à fait.
5: Et les permis de visite.
9: Ouais, carrément. Bah oui, ça, il y a vraiment ce truc-là, même de correspondance, le fait d'avoir vraiment du lien. Parce que vraiment, voilà, c'est des camarades et qu'on connaissait, quoi, donc du coup, d'autant plus. On est en train de réaliser un film sur l'antifascisme. L'idée, bah, justement, c'est ce que je dis depuis tout à l'heure, c'est le fait de dire que la lutte antifasciste n'appartient pas aux antifascistes, mais que c'est une lutte qui est collective. Vu qu'il y a un narratif qui est posé pour nous, dans les médias, à droite, à gauche, etc., qu'on ait l'occasion de pouvoir expliquer notre propre narratif à nous et d'avoir aussi un truc où on réunit le maximum de groupes antifascistes. Et en fait, on essaie d'expliquer c'est quoi l'antifascisme aujourd'hui. Première, des questions, c'est comment on arrive à faire en sorte que l'antifascisme en lui-même, ça soit pas juste une lutte contre l'extrême droite. Parce que ça, c'est un peu le truc qui est défendu, le fait que ça soit juste une lutte contre les régimes autoritaires et l'extrême droite. Oui, mais non, il n'y a pas que ça. C'est que nous, on part du principe aussi que le fascisme, c'est aussi une évolution du capitalisme en temps de crise. Et qu'il y a ce besoin de lutter par rapport à cette évolution-là du capitalisme, mais aussi ce qui arrive à le construire. Donc nous, pour nous, cette définition... Enfin, je ne sais pas si c'est une définition, je ne réagirais pas vraiment ça, mais en tout cas, c'est comme ça dont on déterminerait l'antifascisme, c'est cette prolongation de cette évolution-là du système capitaliste, cette production-là, fait que du coup, y a une lutte qui est amenée par rapport à ça, et après une lutte à mener, ou en même temps, contre le capitalisme en général. Et après, on y mettra différentes formes de pratiques, de la veille, de la construction de la solidarité. Par exemple, nous, je sais qu'on met vraiment de manière assez importante la question de la solidarité, parce que le fascisme, il se nourrit aussi des illusions sociales, on en parlait, ça c'est vraiment le premier point. La question de la peur du déclassement, de l'isolement et tout ça. Et donc, du coup, il y a besoin de lutter contre cette conséquence-là directe de pratiques dans la rue ou dans les urnes, mais aussi en amont, à travers des pratiques de solidarité, de distribution alimentaire, etc., de veille sur plein de choses et tout ça. Lutter contre l'individualisation, on va dire, l'isolement, effectivement, l'exploitation en général et tout ça.
5: Je te remercie.
9: Ouais, pas de souci.
3: Voilà, le village, il se termine maintenant. Comme on va commencer à plier, on tient quand même à dire un petit mot parce que je pense que vous avez dû suivre. On avait prévu également, certaines organisations avaient prévu également demain une manifestation contre la manifestation des nazis du C9M. Voilà. Parce qu'on est là, on va pas leur laisser la rue. Vous avez aussi entendu la nouvelle. Notre manifestation a été interdite par le tribunal administratif malgré le fait qu'on ait retoqué. Voilà, donc malheureusement, il n'y aura pas de manifestation demain. Mais la manifestation du C9M, la manifestation des fachos, a aussi été interdite. Donc c'est une victoire. Cette année, grâce à vous, grâce à nous, les nazis ne défileront pas dans Paris. Parce qu'on l'a dit plusieurs fois aujourd'hui, pas de nazis dans Paris. Paris et sa banlieue est et restera antifasciste.

0: 30.
1: Hansouman Sissoko pour la coordination des sans-papiers.
2: Voilà, bonjour à tous, bonjour à toutes. Je suis presque arrivé chez moi. La manifestation d'aujourd'hui, la préfecture ne nous a pas permis de rester à la place Johann Strauss. C'est vrai que la manifestation de Saint-Michel a été interdite par la préfecture et le tribunal administratif l'a confirmé. Mais on avait donné rendez-vous à 13h à Saint-Michel pour pouvoir négocier avec la préfecture pour que le rassemblement puisse être toléré. Donc ça n'a pas été le cas. Nous avons ensuite demandé à ce que tout le monde nous rejoigne à la place Johann Strauss à côté de République. Cela non plus n'a pas marché parce qu'on s'est fait nasser par la police et des fouilles avec dispersion immédiate. En tout cas, moi, j'ai dit bravo aux jeunes des quartiers populaires, notamment du 18e, du 20e, du 12e, de tous les arrondissements de Paris, de banlieue, et à tous les soutiens de la marche de solidarité, les jeunes du parc de Belleville, la CSP 75. Mais c'est une première victoire parce qu'on a réussi à empêcher la manifestation des nazis. Bravo à vous tous et toutes, et bravo à Mathieu, Denis et Diallo qui sont déplacés à Saint-Michel pour empêcher que les personnes soient interpellées sur place. La lutte continue et à bientôt.
3: Prise de parole lors de la manifestation de Marseille.
4: Aujourd'hui, c'est historique. On a réussi à faire annuler le CNFM grâce à la mobilisation nationale.

Alors aujourd'hui, on est des milliers en France et c'est énorme, ça donne la confiance. Mais demain, il va falloir être des millions parce que 2027, ça va pas nous rater et on va pas le rater non plus. Il faut

0: je vais pas faire durer le suspense. Le flic a été relaxé totalement.
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0: Nous sommes le samedi 24 janvier à la Maison du Peuple à Brest. Nous commençons l'émission. Salut Brest ! Il est 16h et c'est l'heure de votre chronique, Mado. Vous venez nous décrypter l'info politico-climatique du moment et l'actualité à Brest. Eh bien, c'est la tempête.
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2: Oui, Yannick, le vent souffle fort sur Brest et c'est un vent de colère. Depuis quelque temps, les cœurs se dessèchent. Cet été, on a vu la haine brûlante apparaître et un vent mauvais souffler dans les rues. Je parle du vent raciste, homophobe, haineux, envers l'esprit populaire, ouvert et joyeux de Brest. Un vent qui a remué des ordures, faisant jaillir des odeurs insoutenables d'extrême droite. C'est un phénomène nouveau, analysé par nos experts en fascistologie climatique, qui a déclenché notamment la catastrophe du 20 septembre au moment de l'équinoxe. Le sol brestois aurait pu continuer de se dessécher et de se consumer, mais heureusement, une tempête de rage antifascistus antiracistum s'est déclenchée. Ce phénomène est assez spectaculaire. Et si nous sommes un peu submergés par le vent et la pluie, il faut le reconnaître, il s'agit d'une tempête joyeuse et bénéfique et les avis des analystes sont unanimes. Le printemps sera ensoleillé, doux, fleuri, ouvert et solidaire.
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15: Salut à tous, bienvenue dans Du pain et des parpaings, une série d'émissions d'actu et des luttes à Brest et dans ses environs, ou parfois un peu plus loin en Bretagne, voire dans le monde entier, tant nos problèmes sont généralisés.
16: On s'annonce toujours comme une émission contre le capitalisme, les dominations, l'extractivisme, l'accaparement des terres, les privations de liberté, et on tente toujours de donner la parole à celles et ceux qui s'emparent de ces sujets et se mettent en

0: Action.
1: On est diffusé sur Radio U 101.1 FM à Brest, sur le DAB+, et en podcast sur leur site et sur Spectre Média.
2: On est aussi diffusé sur plein de radios copines un peu partout en métropole et on les remercie chaleureusement.
3: Cette 32e émission, enregistrée le 24 janvier 2026 à la Maison du Peuple de Brest en public, est consacrée à la première édition du festival antifasciste et antiraciste appelé Brest ouverte et solidaire, qui a commencé le 10 janvier et se terminera le 11 février.
4: On va y entendre des extraits de reportages faits sur les événements du festival. On va discuter avec des personnes qui œuvrent au bon déroulement du truc, piocher parmi des tas de gens bien motivés, bien déterres et qu'on a beaucoup de plaisir à côtoyer à Brest au quotidien, mais encore plus pendant ces jours d'ébullition militante.
1: Alors au plateau, l'équipe de Dupin et des Parpaings, c'est
3: Lucie,
2: Romain,
1: Marion,
4: Valère.
1: Et nos invités,
5: Jimmy,
6: Olive,
7: Romain,
8: Jules,
9: Zazix,
10: Sacha,
11: Félix,
12: Léna,
13: Théo.
2: Eh ben, on va prendre un petit temps pour comprendre un peu d'où vous parlez et vous allez dire rapidement
1: quels sont vos collectifs.
2: Vos collectifs.
5: Olive, donc du coup du collectif de l'AD, c'est l'aide aux droits des personnes étrangères, qui est un collectif qui est né en octobre 2017 par rapport au soutien aux personnes étrangères sans papiers, entre autres, qui sont en grosse galère.
9: Jimmy, participant à la scène contre culturelle, punk et antifasciste libertaire à Brest des années 2008 aux années 2020 et encore après. Et moi, j'ai présenté ensuite le livre sur Clément. Voilà.
12: Jules, avec Zazix, on est là pour représenter Contrevent, qui est un collectif antifasciste rural et de justice sociale qui est basé dans le nord-est des Côtes d'Armor. Voilà.
7: Sacha pour Gerba, le groupe antifasciste de Brest et alentour, collectif créé en septembre 2023, dont les objectifs sont la diffusion de l'antifascisme révolutionnaire, notamment par la création d'événements publics, des rassemblements et des contre-rassemblements.
12: Du coup, Léna, et je fais partie de l'AG Antifa et du comité d'organisation du festival, avec Théo.
0: Le choc et la colère à Brest.
14: Oui, après une attaque place Guérin aux alentours de minuit dans la nuit de samedi à dimanche, un groupe d'individus cagoulés et armés a attaqué la terrasse du bar Le Café de la Plage où de nombreuses personnes passaient la soirée. Les images largement diffusées sur les réseaux sociaux sont d'une grande violence. Une attaque apparemment planifiée par un groupuscule d'extrême droite.
15: Une scène d'une grande violence qui a duré environ 5 minutes. Plusieurs personnes sont blessées et soignées directement dans le bar.
16: La colère, la tristesse, la rage. Il y a plein de cafés, des gens qui sont heureux de vivre ensemble et il y a des abrutis dangereux. C'est un acte extrêmement grave et me dire que le fascisme est de retour concrètement. Et là, on en a eu la preuve avec une trentaine de gens dangereux armés. Je suis sidéré, on est tous en état de choc.
17: Les agressions d'extrême droite se multiplient depuis cet été en ville, un peu partout. Cela préoccupe beaucoup de nos concitoyens légitimement. Il y a comme un sentiment d'impunité généralisée qui est y compris créé par le silence glaçant des autorités sur cette question.
15: Fin août, deux militants LFI avaient été agressés à Brest, tout comme un jeune de 23 ans il y a deux semaines, à chaque fois par des individus cagoulés.
18: Les antifas ont fait bloc hier soir à Brest face à la violence de l'extrême droite.
14: Oui. Environ 1500 personnes se sont réunies hier soir à Brest. La préfecture redoutait des incidents et avait donc interdit tout rassemblement dans une grande partie du centre-ville. Les manifestants se sont donc retrouvés sur l'esplanade près du pont de recouvrance, tout en bas de la rue de Siam, juste en dehors du périmètre interdit, dans le calme au début tout du moins, Nicole Olivier.
19: C'est hyper important de faire bloc là ce soir, de montrer que la violence elle n'est pas permise à Brest. Et je suis hyper heureuse qu'on soit aussi nombreux et nombreuses, ça me rend vraiment très fière d'être dans cette ville.
7: Mais c'était une évidence que plus l'extrême droite allait monter, il y aurait aussi des conséquences directes dans la rue. Et là c'est du visible, j'ai envie de dire du concret, mais ça pourrait être encore pire si le RN arrive au pouvoir.
5: Gaz, gaz,
3: encore du gaz.
1: C'était une manif qui était légale en fait. Les flics dépassent le cadre de la loi en faisant ce genre de choses. Ils n'ont pas à agir comme ça en fait.
3: Pour commencer, on va remonter un peu dans le temps. Juste avant les attaques, c'est la naissance de l'AG Antifa, dont le premier rassemblement a eu lieu le lundi 15 septembre 2025 au Hall Saint-Martin. Léna, est-ce que tu veux bien revenir sur les formes qu'a pris cet AG et les actions que vous avez menées, décidées, s'il te plaît ?
6: Oui, alors cet AG, du coup, elle a lieu tous les lundis à 18h30 à la Maison du Peuple. Et jusqu'ici, on a fait pas mal d'actions, des actions assez diverses. On a fait des collages collectifs, notamment sur le port, puisque c'est là où il y a eu énormément d'agressions. Et du coup, c'était pour occuper les lieux et confronter le patron du Cocorico, qui est du coup le bar où se réunissent les groupes d'extrême droite. On a aussi fait des manifestations, notamment la manifestation du 25 septembre, du coup, qui était manifestation antifasciste.
8: Et Félix, tu veux rajouter un truc ?
10: Ouais, bah, y a aussi un autre truc qui a été voté assez vite au sein de cet AG, c'est qu'en cas d'agression, il y a un rassemblement de soutien immédiatement le lendemain, et du coup, ça a donné lieu à plusieurs rassemblements en solidarité, notamment, il y en a eu un sur le port, bah, au niveau du Cocorico, parce que, étrangement, c'est toujours par là, dans ce secteur-là, qu'il y a des agressions, quoi.
8: La montée de l'extrême droite, c'est une conjonction de plusieurs facteurs et on aimerait bien parler de ce qui se passe par l'État et ses institutions. En premier lieu, la préfecture qui commande la police et la répression.
11: Et on s'est dit que pour raconter l'histoire de notre société blanche, raciste et patriarcale, on pourrait commencer, comme dans la programmation de ce festival, par repérer et débusquer les pères fondateurs du colonialisme à la française. Alors, petit tour au sein de la balade décoloniale qui a eu lieu samedi 10 janvier et le dimanche aussi, le lendemain, à Brest.
13: Dans quelques instants, on va commencer une petite balade décoloniale dans quelques rues de Brest. L'idée, c'est de se rendre dans des rues qui portent des noms, on va dire, de colonisateurs, de massacreurs coloniaux, de penseurs racistes, etc. En fait, on commence par Bugeaud. Et Maïna va vous présenter qui était ce maréchal Bugeaud. Voilà, je lui laisse la parole.
6: Sous le Second Empire, comme par la République, le maréchal Bugeaud a été glorifié pour son rôle clé dans la colonisation de l'Algérie, malgré la brutalité génocidaire de ses propos et de ses méthodes qui ont permis l'écrasement des révoltes arabes. En avril 1834, il est à la tête d'une des trois brigades chargées de la répression d'une insurrection parisienne. Mais c'est en Algérie, où il est envoyé en 1836 pour combattre la résistance de l'émir Abdelkader, que Bugeaud se rend véritablement coupable des pires atrocités. Il en deviendra le gouverneur général en 1840, et l'année suivante, il promet aux colons français la conquête totale du territoire et la confiscation des terres, et à l'armée, la soumission des Arabes. Bugeaud déclenche alors une guerre totale et ne recule devant rien pour la gagner. Il utilise la politique de la terre brûlée, mettant le feu aux terres, au bétail et aux habitations. Aller tous les ans leur brûler leurs récoltes, ou bien exterminer-les jusqu'au dernier, dira-t-il à ce propos. Sur ses ordres, l'armée française recourt aux enfumades, méthode d'extermination qui consiste à allumer un grand feu à l'entrée d'une grotte pour y asphyxier les gens et le bétail qui s'y cache. Les enfumades du Dara, organisées du 18 au 20 juin 1845, feront au moins 700 morts, hommes, femmes et enfants. La cruauté de ses actions n'empêchera pas Bugeaud d'être considéré en France comme un héros après la reddition d'Abdelkader en 1847. Retirons donc le nom sinistre de Bugeaud et remplaçons-le par celui de Khalifa A. Qui veut poser la plaque ?
13: Khalifa A, un ouvrier algérien qui est venu reconstruire Brest, comme plein d'autres immigrés, hein.
11: Bien comme ça, là.
13: Attends, refais l'angle en bas à gauche.
2: Donc on a entendu de quoi on part, hein, du colonialisme. Aujourd'hui, quels sont les mécanismes d'exploitation et de gestion par l'État des populations racisées? On voudrait parler avec vous peut-être, Olive et Romane, de l'état des lieux de la politique migratoire de la France et surtout de comment se manifeste au quotidien pour des personnes en galère de papier, confrontées à la violence administrative, au racisme de l'État et des entreprises employeuses de main-d'œuvre étrangère. Donc, qu'est-ce que vous voyez de ces mécanismes, vous, aujourd'hui, dans votre action à l'AD?
20: Alors, ce qu'on observe aujourd'hui, c'est qu'il est de plus en plus difficile d'accéder à un titre de séjour pour les personnes, même pour des titres de séjour de plein droit, comme les titres de séjour pour soins, pour titres de séjour pour les enfants français et pour les parents d'enfants français. On a des préfectures qui font traîner de plus en plus les procédures en demandant toujours plus de papiers, qui laissent les personnes dans des situations précaires et instables. Ça donne des centres d'hébergement et le 115 qui sont des centres saturés et qui ne donnent pas accès aux droits fondamentaux comme le logement pour des personnes de plus en plus précarisées. Aujourd'hui, la seule façon de se régulariser, pratiquement, c'est par le travail. Et on pensait notamment par un titre de séjour absolument aberrant, qui est le titre de séjour saisonnier, qui laisse les personnes 6 mois à travailler en saison en France et qui leur demande de rentrer 6 mois dans leur pays. C'est un titre de séjour qui, une fois que la personne a acquis ce titre de séjour, elle ne peut pas passer par un autre titre de séjour. C'est des personnes qui travaillent dans des conditions esclavagistes absolument aberrantes, qui ne donnent pas de droit à la retraite, pas de droit aux droits sociaux.
5: De même, ce qu'on peut voir aussi, c'est que par rapport à la rétention, le centre de ce qu'on appelle les centres de rétention, ce qu'ils appellent les centres de rétention, qu'on peut appeler des camps de rétention, du coup, de plus en plus, le temps de rétention a été augmenté. Là, aujourd'hui, on est à 90 jours. Ça a été, au départ, c'était 12 jours. Petit à petit, l'idée de l'État, c'est de faire de la répression à travers le camp de rétention. Alors, c'est soi-disant pas une prison. Quand on entend les témoignages des personnes qui sont dans les centres de rétention et qui sont passées par la case prison pour différentes raisons, explique que la rétention est pire que la prison, parce que les conditions sont horribles. Ils ont des repas avariés, ils sont surveillés par des flics assez fortement. Du coup, il y a ça, cette volonté de punir la personne étrangère parce qu'elle est en situation irrégulière. Ce qu'on peut voir aussi, c'est que sur les permanences, donc ça fait bientôt 10 ans qu'on existe, depuis janvier 2024 ou 2025, loi Darmanin, je ne sais plus quand c'est 2024, on a vu énormément augmenter le nombre de personnes et on a des situations de plus en plus de personnes en extrême précarité. C'est-à-dire que là, on a des personnes, on voit l'évolution aussi, c'est qu'elles sont polytraumatisées. À plus de la moitié des personnes qui viennent nous voir. Donc là, le traumatisme, c'est le départ de son pays, parce que c'est pas toujours une joie, hein, de quitter son pays. C'est le trajet migratoire. Tout le monde a un peu en conscience de qu'est-ce que c'est que le trajet migratoire, notamment la Méditerranée. Mais il faut pas s'arrêter à la Méditerranée. C'est aussi le trajet, par exemple, pour les personnes qui viennent d'Afrique. Il y a la Libye, qui est une horreur absolue, où il y a de l'esclavage, des tortures, des assassinats. Et du coup, il y a aussi... et donc, tout un trafic qui est autour de ça. En fait, la migration est devenue un vrai chantage géopolitique. Par exemple, la Biélorussie, tout un moment, et la Russie faisait un truc en disant aux Syriens, venez, vous venez en Russie, on va vous faire passer en Biélorussie, on va vous faire passer en Europe. Sauf que, en fait, ils les envoyaient aux frontières, la Pologne fermait sa frontière, et donc les personnes se retrouvaient démunies face à ça. Ce que disait Roman aussi, c'est qu'aujourd'hui, au niveau de l'hébergement d'urgence, c'est souvent les populations qui sont les plus présentes. Et là, je ne sais pas si vous avez vu, mais LR avait sa journée parlementaire, je ne sais pas quoi, là, pour ses propositions. Et l'une des propositions qu'ils ont faites de loi, qui n'est pas passée, c'était de dire, pour les personnes étrangères sans papier, interdiction de l'hébergement d'urgence. C'est inconstitutionnel, mais on se permet ça. On est dans des discours de plus en plus racistes. Et les boucs émissaires, ce sont en effet les personnes étrangères qui se retrouvent dans des situations extrêmement, extrêmement graves.
3: Eh ben, l'État, comme tu l'as rappelé, c'est un soutien à des mécanismes d'exploitation, mais aussi une répression grandissante des mouvements de gauche, des associations, des personnes sans papier, racisées et des communautés musulmanes. On voit régulièrement des pressions exercées sur certaines structures, des bars, des sites internet, des dissolutions, des pertes de subventions. On en a déjà parlé dans cette émission.
8: Et du coup, on se demandait, est-ce que la préfecture du Finistère joue un rôle qui pourrait favoriser l'extrême droite et ou entraver l'action des mouvements antifa ? Léna, tu peux...
4: Alors, clairement, oui. La préfecture favorise l'extrême droite et met des bâtons dans les roues des mouvements antifascistes. Et alors déjà, ça se voit à plusieurs niveaux, notamment rien que sur nos actions pour l'AG Antifa. On a organisé quelques manifestations et notamment sur la première manifestation qui a eu lieu le lendemain de l'attaque du Café de la Plage. Il y avait un dispositif policier assez démesuré devant le Cocorico pour nous empêcher de descendre au port. Ensuite, la manifestation du 25 septembre, où pourtant il y avait des députés présents, il y avait le député Pierre-Yves Cadalin et Raphaël Arnaud. Il y avait un périmètre d'interdiction de manifester qui était assez étendu. On a quand même réussi à manifester, mais il y avait aussi un dispositif policier qui était assez démesuré. Et à la fin, ça a fini avec des lacrymos et pas mal de violence. Et la manifestation au Flambeau du 22 novembre, là aussi, le préfet a mis un périmètre d'interdiction qui était quasiment toute la ville de Brest. Et c'est pour ça que la manif au Flambeau a dû se cantonner à Recouvrance, parce qu'il y avait aussi un dispositif policier assez impressionnant et il n'y avait pas vraiment moyen d'aller ailleurs. Et ça se voit aussi au niveau du festival, puisque du coup on a reçu une belle lettre du préfet pour nous demander des comptes sur notre événement à Pénard-Créache le 7 février. Donc c'est clairement une lettre pour essayer de nous avoir et essayer d'annuler l'événement, puisqu'il demande des comptes au niveau du bar pour savoir si on a les autorisations, sauf que pas de bol, on vend pas d'alcool. Et pour avoir notre dispositif au niveau de la sécurité incendie et de la sécurité tout court. Donc c'est clairement de tendre un piège pour essayer de faire annuler l'événement. Et ça se voit aussi à une échelle plus globale à Brest. On s'attendait à recevoir une lettre de la préfecture, puisque effectivement, dans plusieurs bars de Brest, il y a des événements antifascistes comme des concerts ou d'autres événements qui se sont tenus. Et ces bars-là ont reçu de petites lettres de la préfecture également. Des lettres de la préfecture pour leur demander de faire des travaux, des mises aux normes, etc. Et donc, en fait, on s'attendait à ce genre de répression. Et à côté de ça, en fait, bah, les lieux d'extrême droite sont plutôt protégés. Puisque le Cocorico est protégé à chacune de nos manifestations, notamment même des collages, puisqu'on a fait un collage collectif sur le port pour occuper le terrain et aller confronter le patron du bar. Ça s'est bien passé, puisqu'on n'était pas là pour taper le patron du bar non plus. On était là pour le confronter et pour faire un tractage également, pour informer les gens sur toutes les violences racistes, sexistes et fascistes qui ont lieu sur le port. Et il y avait deux fourgons qui étaient cachés derrière le Cocorico. Et il y a une voiture qui nous a suivis en permanence pendant tout le collage. Par contre, à contrario, au niveau des violences du Café de la Plage, la police n'est pas intervenue et a même gazé l'extérieur du bar. Donc là-dessus, on voit clairement une disparité.
21: Personne n'a eu l'idée de couper.

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1: Camarades, bienvenue au jeu Militer sous le fascisme. Veuillez prendre une profonde respiration et vous installer confortablement dans votre rôle de militant antifasciste.
2: Il est 19h59 et dans quelques secondes, nous saurons si les Français ont porté au pouvoir Annie Le Pain Rassis. Le nouveau visage du ou de la présidente va s'afficher. Et c'est une présidente. Annie Le Pain Rassis devient la 9e chef d'État de la 5e République. Il est 20h, bonsoir à toutes et à tous. Voici l'actualité de ce jeudi. La déchéance de nationalité pour les binationaux accusés de terrorisme est passée au Congrès. Et dans le courant de l'année prochaine, elle pourrait être appliquée à tous les Français dont au moins l'un des parents ou grands-parents était étranger.
1: Avec votre groupe, vous allez devoir vous organiser. Vous allez également recevoir une contrainte qui rendra plus pimentée votre expérience.
3: Je vous lis la situation pour commencer.
4: Ouais, carrément.
3: L'État stoppe les différentes aides sociales. C'était dans le programme du PR, par ainsi, arrêter les charges, fini les cotisations sociales des employeurs et des employés depuis ce vendredi. Arrêt des différentes aides sociales, sécu, assurance chômage, assurance retraite, allocation personne en situation de handicap, allocation logement, allocation famille. Ces services sont donc terminés et déjà les campagnes massives de pub ciblées par des assurances sont en place. À Brest, comme partout ailleurs, des personnes et des familles entières se retrouvent en situation de grande précarité. Que faire ?
5: Et on a un malus !
6: Ouais.
5: Temps de merde, bienvenue à Brest, ça fait 6 mois maintenant, dès que vous sortez dehors, vous vous prenez des seaux d'eau sur la tête. Pour chaque événement en extérieur que vous organiserez, il y aura un orage pluvieux sur vous, et oui, la météo est de droite.
7: Il y a peut-être un truc qu'on n'a jamais pensé à faire, pour avoir une immense salle. On fait un club de volley ou quoi, ou un truc bidon, et on a les gymnases.
8: Oh, il faut tellement, mais de ouf! Mais attends, mais c'est la meilleure idée!
7: Bah oui, non,
8: mais...
7: première étape, on invente un club de sport bidon, on a un gymnase.
3: Ça, c'est bien.
7: Comme ça, on a un grand lieu, on commence à faire masse, et ensuite, on peut faire du piratage de l'aréna ou piratage de trucs. Si et on est assez nombreux.
3: Pardon,
8: gymnase, c'est
3: même pas bidon, hein, vraiment, tu sais, il y a des. Sur le modèle du club de foot de Ménilmontant.
7: Ouais.
3: Qui accessoirement joue en 4ème division, quoi. C'est l'une des restarts.
7: Ouais.
3: Et ils ont un cop antifa, et du coup, ils font du militanti, tu vois, ils sont allés dans le 15ème, l'autre jour, c'est
7: ouais.
3: On cherchait l'année du 15e. Hein.
7: Ça me paraît pas trop mal. Des tracts explicatifs à distribuer aussi à la sortie du travail.
8: Je pense que... Ouais, de ouf. Mmh. Et on peut aussi repartir de nos voisins.
7: Ouais.
8: Genre voisinage. Ouais. Je pense que c'est bien de recréer de la solidarité au niveau du voisinage.
3: Oui. Expliquer aux gens quel est... La sécu, c'est la richesse des gens qui n'ont pas de richesse, tu vois. Enfin, c'est vraiment le truc...
7: Ouais.
6: Ça vous êtes ?
8: No Fafaran.
6: Très bien, on vous écoute.
8: Je pense peut-être les postulats sur lesquels on est parti, c'est que, à la différence d'autres mesures, celle-ci elle va toucher une très large partie de la population. Et du coup, peut-être qu'au début, les gens ils seront un peu d'accord, mais rapidement, elle va être assez impopulaire en vrai. Donc on y a vu à la fois un truc contre lequel on devait s'organiser tout de suite et une opportunité de rassembler pas mal de monde en vrai. On a des débats sur est-ce qu'on assume notre côté politique ou est-ce qu'on fait juste ça en mode assaut solidarité.
7: Mm.
8: Et on s'en est plutôt tourné d'accord qu'on assumait.
7: Ouais, on assume notre côté politique parce que on défend enfin la case de solidarité et globalement aller contre les boîtes privées, c'est aussi être assumé éducation populaire, antiraciste, antisexiste et tout ce genre de choses en fait. Et aussi ça évite les réappropriations par l'extrême droite, etc. Voilà, je pense qu'on a tout dit.
3: Ouais, je pense qu'on a fait le tour. Ouais.
7: Oui.
6: Bah, merci beaucoup, en tout cas, pour la participation. Donc, on va remettre vos petits diplômes d'antifascisme et vos stickers. Important.
9: Depuis le temps que je l'attends.
6: Et encadrez-les, hein, évidemment.
9: Bah, oui.
6: Ça peut servir. Hein.
10: On vient d'entendre un reportage sur le jeu de rôle inventé par le collectif Garba, qui a été déployé avec les participants et participantes du festival dimanche dernier. Donc c'est intéressant et formateur de se projeter dans l'hypothèse d'une société où le fascisme serait installé comme un pouvoir institué. En attendant, le fascisme infuse déjà un peu partout. Pour commencer cette deuxième partie de l'émission, on va vous demander ce qu'on demande toujours à ce moment-là. Donc comment lutter ?
4: Ouais, l'idée, c'est que vous reveniez peut-être sur les moyens d'action, les méthodes, les outils de l'antifascisme à Brest aujourd'hui et éventuellement les liens que vous entretenez avec d'autres groupes en Bretagne.
9: Oh bah, il y aurait beaucoup de choses à dire et si peu de temps, mais on va dire que nous, à Garba, on a deux grands axes. On a un axe déjà qui est peut-être celui qui est un peu plus habituel pour les groupes antifascistes, c'est évidemment d'avoir une opposition sur le terrain, c'est-à-dire que dès que l'extrême droite essaye de s'organiser quelque part, eh bah, nous, on y va et on fait en sorte qu'ils ne puissent pas s'organiser, en fait. Donc voilà, c'est aussi ce qui est porté par l'AG antifasciste de Brest, d'ailleurs, et c'est aussi pour ça que nous, en tant que collectif, on y participe. Mais aussi, on a un autre penchant de notre travail, c'est aussi de participer entre guillemets à la bataille culturelle. Bon, voilà, je fais du Gramsci un peu mal digéré, mais voilà, notamment dans le cadre de ce festival antifasciste, on a proposé donc le jeu de rôle que vous venez juste d'entendre, mais on a aussi proposé la projection d'un film qui parlait de la montée du racisme en France depuis les années 80. Mais on a aussi un autre truc, nous, à Garba, dont on a fait 3 éditions, c'est un festival antifasciste qui s'appelle Bim Bam Boum, et je vais laisser mon camarade Sacha vous en parler un petit peu plus.
11: Avec Bim Bam Boum, on avait envie d'ouvrir à des gens qui sont pas forcément militanteux. Il y avait l'envie d'être proactif et de pas forcément toujours être en réaction et de sortir de Guérin et aller s'inscrire dans d'autres quartiers. Avec le Bim Bam Boum, il y avait l'idée de faire du lien avec d'autres collectifs autour d'une cause qui est l'antifascisme. La dimension d'être en extérieur, d'être dans l'espace public, qui donne une forme de visibilité pour être rejoignable. Et faire en sorte que ce soit des temps pas uniquement politiques mais aussi festifs autour de jeux, de la musique, d'un repas, avoir plein de portes par lesquelles les gens peuvent entrer et se rencontrer, tisser des liens de camaraderie et donner l'envie de militer.
12: Ouais, du coup, j'allais dire, ça, c'est ce qui se passe depuis quelques années à Brest, mais...
13: Du coup, Jimmy, toi qui interviens juste après l'émission pour présenter le livre Clément Miéric, Une vie des luttes, et qui était dans les milieux punk et autonomes dans les années 2010, peux-tu nous raconter ces années, s'il te plaît ?
14: Ouais, grosse affaire que de raconter ça. Ce que je peux dire en 3 minutes, c'est que dans ces années-là, on n'a pas fait que chasser des fantômes dans la lutte antifasciste. On a aussi milité contre des vrais fascistes dans la vraie vie. Et par exemple, en 2008, il y avait un groupuscule qui s'appelait le Renouveau français, plutôt d'obédience royaliste, qui commence à faire une mobilisation contre l'avortement avec une prière de rue, du coup qu'on va contrer par une manif avec le planning familial, la CNT et plein d'autres antifascistes. Ensuite, pendant le mouvement contre la loi LRU 2, en 2009, il y a une occupation de la fac et il y a l'humoriste antisémite Dieudonné, enfin après son coming out antisémite, qui vient faire une tournée en bus. Et du coup, on se décide à se mobiliser contre son spectacle dans le bus et aussi à la fac où il finira endivé. Voilà, il va se prendre des endives pourries dans la gueule. Voilà. Ensuite, début 2010 et fin 2009, il y a le bloc identitaire qui tente de s'implanter en Bretagne en achetant une maison à Guerlesquin, la maison qui s'appellera T-Braise, la maison de l'identité bretonne. Et ils vont se mobiliser sous le nom Jeune Bretagne, notamment organisé par Michael Prima et Yann Valéry, qui fondera Braise Info plus tard. Et cette maison va exister de 2009 à 2011 et ils essayent de faire une manifestation contre l'islamisation, tout ça, le 1er mai 2010 et on va les contrer dans la charmante ville de Landivisiau. On va être 400 contre 50, voilà, 50 fascistes. Ensuite, à juillet 2010, toute cette mouvance brestoise, on va aussi aller soutenir des copains et des copines à Guingamp contre Jean-Marie Le Pen qui vient en visite dans un manoir à Guingamp en juillet 2010 et on va être quelques centaines encore une fois devant quelques dizaines de militants FN. Ensuite, ce qui va se passer, c'est que le parti nationaliste néo-nazi breton ATSAO, qui n'existe plus aujourd'hui heureusement, mais renaît sous le nom PNB maintenant, Parti National Breton, directement héritier des collabos de la Seconde Guerre, va tenter de faire une mobilisation contre un projet de mosquée à Quimper. Du coup, va suivre plusieurs manifestations en novembre 2014, en juillet 2015, et aussi une manifestation à Brest en novembre 2015 contre l'imam de Pontanezen qui avait eu des paroles plutôt salafistes. Et du coup, nous, on décide de se mobiliser contre la venue d'Atsao et de riposte laïque à Brest. Et on va être plusieurs centaines, mais eux vont quand même là être 200. Du coup, ce qui annonce un peu un signe que ça mobilise un peu plus qu'avant. Et ils vont venir jusqu'à Guérin et il y aura... Enfin, ça a failli tourner au vinaigre, cette histoire, mais on réussira à les mettre en fuite. Et bon, les flics vont s'interposer. Et en 2016, ça va, le point culminant, ça va être une manif où on sera 900 et eux 150 venus de toute la Bretagne. Mais le soir, ils vont attaquer un bar qui s'appelle le Poitin Steel à Quimper. Et plus tard, à Quimper, il y aura aussi des histoires avec une bande de skins néo-nazis où voilà, on devra aller faire le coup de poing pour les mettre hors d'état de nuire. Ensuite, en janvier 2020, il y a toute une mobilisation qui s'amorce contre la venue de Marine Le Pen à Brest, Square Tour d'Auvergne. Et du coup, on va à plusieurs décider d'envahir l'hôtel. Et du coup, le meeting ne se fera pas. Et pendant ces années-là, va y avoir plusieurs mobilisations contre le local du RN. Notamment en 2021, on est 500 en juin 2021 à manifester contre le local du RN. Voilà un peu pour le tour d'horizon pré-époque dont on parle aujourd'hui.
12: Ouais, bah justement, pour poursuivre l'historique que tu fais, on sent quand même que la menace, elle s'intensifie dans les années 2020, on va dire. Et les militants s'organisent pour contrer la vague, et notamment à Saint-Brieuc en 2023, où naît le festival Bretagne ouverte et solidaire.
15: Salut, du coup c'est Winston, je fais partie du CVA 22, donc le collectif de vigilance antifasciste des Côtes d'Armor. On est un collectif d'individus hein, qui est né, on n'est aucune organisation syndicale ou politique dans le collectif, à tendance autogestionnaire, quoi, qui a été créé il y a une dizaine d'années. Et du coup, l'objectif, c'est d'occuper le terrain, en gros, face aux fachos, sous différentes formes d'action, que ce soit l'information, du collage, des manifs, des mobilisations. Il y a quelques années, il y a 3 ans, on a également mis en place un festival, le festival Bretagne ouverte et solidaire, du coup, qui est venu suite à la mobilisation qu'il y a eu à Calac. Il y a les fachos qui ont essayé, et d'ailleurs malheureusement réussi, malgré tout ce qu'on a pu faire, et les grosses mobilisations sur le terrain, à faire renoncer la mairie à l'implantation d'un centre d'accueil pour réfugiés. Et du coup, on s'est dit qu'on lâcherait pas, qu'on laisserait pas la place aux fachos. Et de là est née l'idée de faire cette initiative positive, de créer un festival pour montrer que la Bretagne pouvait être autre que celle qu'ils avaient envie de montrer. Donc on a créé ce festival Bretagne ouverte et solidaire, qui a eu pas mal de succès, parce que du coup ça va être la 4e année cette année. Donc il se présente sous la forme de conférences sur différents débats liés à l'antifascisme, avec des intervenants spécialisés dans les domaines, et puis une large participation du public. Hein, c'est plus table ronde que débat. Généralement après, il y a une partie familiale, un spectacle familial. Puis ça se poursuit avec des concerts. Alors ça varie dans les genres, mais c'est toujours des artistes militants engagés et qui ont des choses à dire. Donc voilà, cette année c'est reparti, et puis on espère faire encore mieux que les années précédentes. Et peut-être élargir le format de jour l'année suivante, étant donné que l'année dernière on a quand même eu sur la journée près de 2000 personnes. Donc ce qui est bien pour Saint-Brieuc, parce que du coup, ville moyenne, voilà, c'est cool quoi.
16: La première édition du Festival Bretagne ouverte et solidaire à Saint-Brieuc voit d'ailleurs une extrême droite complètement décomplexée qui s'attaque au festival. Donc question pour vous, Contrevent, vous y étiez et comment vous avez vécu cette attaque et qu'est-ce que ça a déclenché par la suite ?
17: Avec mon camarade de Contrevent, on a milité au CVA 22 aussi, donc on est très proche de, notamment du camarade dont on a entendu l'enregistrement. On a rejoint ce collectif au moment de Calac, donc c'est bien aussi que ça a été recontextualisé. C'est un moment qui a tout redessiné pour nous en Bretagne, en tout cas, au sein des groupuscules fascistes, néo-fascistes. Et effectivement, donc nous, on était présents sur le festival cette année-là, plutôt pour tenir une table de presse, d'affiches, de journaux de lutte, parce qu'on édite aussi au sein d'autres collectifs de la presse militante. Et donc ouais, sur le coup de 19h, voilà, il y a une vingtaine de fachos qui débarquent et qui attaquent frontalement le festival de manière très très organisée, avec des lignes, des rangs et des rôles définis, un meneur, plusieurs générations de militants au sein de leur structuration, quoi. Et on se fait éclater. Très clairement, c'est la panique totale. C'est le lieu où se trouve le festival aussi, c'est un parc public, donc il faut s'imaginer aussi qu'il y a des familles avec des gamins qui jouent dans les jeux. Il y a un skatepark à côté, donc personne ne comprend rien. Saint-Brieuc, c'est une ville quand même qui est très marquée de par l'histoire contre-culturelle aussi musicale et politique, on va dire à gauche, mais plus que ça. Donc personne s'imaginait qu'un truc pareil puisse arriver. Notre équipe Sérénité a été relativement light cette année. Là est très détendu et donc on se fait bien emplâtrer et on met pas mal de minutes à se réorganiser et puis finalement à réussir à sortir les types de l'enceinte du festival, à les maintenir dans une rue et puis au moment en fait où les flics arrivent, là il y a une espèce de mouvement général pour les faire fuir, ils vont se cacher derrière les flics et bon c'est un peu comme ce que les autres camarades ont raconté, on se fait gazer, on se fait repousser sur le festival. Et puis les mecs s'en vont. Pour la forme, il y en a deux qui sont arrêtés et relâchés assez rapidement. Et puis bah, nous, on essuie quand même de notre côté, je ne sais plus, 5-6 blessés, dont un camarade qui s'est vraiment fait salement amocher. Voilà.
16: Vous, après, vous avez décidé de mener une action plutôt en milieu rural, donc d'où le collectif Contrevent. Vous pouvez nous en dire un petit mot ?
18: Vas-y. Ouais, nous on vit vraiment, on vit pas à Saint-Brieuc même, donc on vit plutôt en campagne à l'est, voilà, pardon. Et en fait, au moment de la dissolution en 2024, il y a eu, voilà, comme dans beaucoup d'endroits, une espèce de peur liée à la possibilité de se retrouver avec un Bardella à Matignon. Et du coup, ben, j'ai l'impression qu'en milieu rural, ça a fait naître beaucoup de collectifs. Et nous, on avait envie un peu de, pas de surfer sur la peur, mais de se dire que ça pouvait un peu faire sortir des gens du bois. Voilà. Et donc, on a commencé à... assez petit, à se dire que c'était une nécessité en milieu rural de ramener l'antifascisme parce qu'on n'a pas les mêmes problématiques qu'en ville. Et on a vu justement en parlant de Calac que c'était une vraie nécessité d'avoir un antifascisme implanté en ruralité puisqu'on a perdu à Calac. Et donc on a commencé à motiver des gens pour créer ce collectif qui a grossi au fur et à mesure des mois. Qui est très transgénérationnel, donc ça je pense aussi c'est peut-être une spécificité de la ruralité quoi, parce que j'ai l'impression que les collectifs citadins sont plus parfois en tout cas monolithiques et puis ça a fait beaucoup de bien à beaucoup de personnes aussi parce que justement en campagne c'est de plus en plus difficile d'assumer d'avoir des idées de gauche en fait, voire plus d'assumer d'être antiraciste, antisexiste, étant donné aussi que la parole se libère énormément et que l'extrême droite monte partout. Et donc voilà, on fait des actions culturelles, on fait des fêtes militantes, on participe à des contre-rassemblements, des rassemblements à chaque fois que l'extrême droite essaye de se pointer en campagne, parce que mine de rien, ça arrive assez souvent. Voilà, tu veux rajouter quelque chose ?
17: Ouais, le truc qui est intéressant dans la continuité avec l'attaque du festival, c'est que sur les profils aussi des types qui ont attaqué sur Saint-Brieuc, et puis ça s'est vérifié aussi avec un type qui faisait partie du groupe qui a attaqué la Serre, qui est un local autogéré à Saint-Brieuc, ça c'est dans les mois qui ont suivi, c'est qu'il y a beaucoup de profils qui viennent des stades, de profils hooligans, et aussi pas mal de mecs qui viennent du milieu agricole. Et là, du coup, pour nous, il y a aussi un enjeu à être présent en campagne, parce que on se rend compte que il y a beaucoup de recrutements qui se font dans les lycées agri, dans les cercles proches de la FNSEA, de la coordination rurale, et qu'il y a un enjeu à montrer qu'on existe en campagne face à ça aussi, quoi.
13: Merci. Pour revenir à Brest, est-ce que Théo, Léna, les initiatives antérieures d'organisation de festivals vous ont inspiré, et est-ce que vous êtes partagé les bonnes pratiques ?
19: Clairement, le festival Brest Ouverte et Solidaire est clairement inspiré par l'expérience de Saint-Brieuc. Ça se voit juste, on leur a volé leur titre, en fait, leur titre de festival. Et ensuite, sur les pratiques et sur quoi on a pu s'appuyer, en fait, globalement, le festival, au départ, il émane de l'AG. Voilà, c'est des gens qui se retrouvent dans l'AG, qui veulent faire cet événement-là. Et en fait, derrière, on contacte tout ce que Brest compte de collectifs camarades, on va dire. Et là-dessus, en fait, on peut s'appuyer sur tous ces collectifs qui ont beaucoup d'expérience de lutte et d'organisation d'événements. Et du coup, ça fait qu'au final, on a énormément de propositions. Et c'est vrai qu'au départ, on était plutôt sur un mode comme à Saint-Brieuc, un ou deux jours. Et puis finalement, on a pris toutes les propositions qu'on nous a données. Ce qui fait qu'on a un programme légèrement hypertrophié maintenant sur un mois entier avec, je ne sais pas, plus d'une vingtaine d'événements, je crois. Et donc, gros challenge. Mais tout ça, c'est aussi grâce à cet AG Antifa et puis grâce à tous ces collectifs. Je ne pourrais pas les citer, il y en a au moins une vingtaine. Tous ces collectifs qui nous aident.
12: Dans la programmation, il y aura notamment un concert Aïs Mouzazi qu'on entend maintenant.

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2: Pourquoi un festival antifasciste aujourd'hui à Brest ? On a un contexte de montée de l'extrême droite partout dans le monde, à toutes les échelles, au niveau national, mais aussi au niveau local, où on a vu un vote d'extrême droite qui était en très forte progression sur Brest. Les groupuscules fascistes, jusqu'à il y a quelques mois, se tenaient relativement tranquilles, ils étaient relativement discrets, mais cette banalisation du discours d'extrême droite a changé la donne. Et ces derniers mois, l'attaque de personnes racisées, LGBT, militants politiques de gauche ou simples clients d'un bar parfois, nous a rappelé une dure réalité, c'est que l'extrême droite engendre toujours l'oppression, la violence sur ceux qui ne lui ressemblent pas. Donc en réaction, s'est constituée une assemblée générale, l'AG Antifa, à Brest, pour lutter contre les fascismes et toutes les oppressions. Donc cette AG Antifa, elle est partie de l'idée de cette AG Antifa, pardon, est partie l'idée d'un festival antifasciste, ce qui nous réunit ce soir. Je vous lis l'introduction du petit texte qu'on a sur le flyer. Le festival a pour ambition de nous rassembler autour de valeurs fortes de l'antiracisme, de l'antifascisme et de la solidarité, à un moment où les idées d'extrême droite sont de plus en plus présentes. Pendant un mois, habitants, associations, collectifs, artistes et curieux sont invités à se mobiliser collectivement pour faire vivre fièrement ces valeurs, afin de pousser des réflexions et d'imaginer des passerelles, des réponses collectives et solidaires face au fléau que représentent l'extrême droite et le fascisme. Nous avons imaginé ce festival comme une réponse au contexte actuel. Donc, de cet AG Antifa, nous avons créé une cohésion de groupe et nous avons aggloméré divers individus, syndicats, collectifs, associations pour construire cet ambitieux festival. Je laisse la parole. Oh.
3: Eh bien, Théo, on vient de t'entendre ouvrir le festival. Maintenant qu'on est à mi-parcours, on aimerait bien que vous nous parliez un peu de ce qui s'est passé jusqu'à présent, des moments chouettes qu'on y a vécu et des choses qu'on y a apprises. Toi, par exemple, tu as présenté la semaine passée une carte des luttes à Brest. Est-ce que tu veux nous en dire quelques mots ?
4: Oui, je le faisais donc au nom de Tserb Collectif. Donc, c'est une carte qui répertorie, donc une carte qui est sur OpenStreetMap, qui répertorie les lieux, les événements, mais aussi les affrontements, les... parfois violent, qu'il y a pu avoir dans le passé au niveau des luttes sociales à Brest. Ça va de la royauté, donc jusqu'à, je pense que ça doit être jusqu'à 2024. Donc voilà, ça brasse assez large. Il y a à peu près 80 lieux ou événements qui ont été notés sur cette carte. Et c'est vrai que ben, ça permet de faire le lien aussi avec les luttes qui se déroulent aujourd'hui, voir que cette ville, il y a une tradition de lutte qui est très forte, qui reste très ancrée. Et voilà, c'était pour faire le lien entre le Brest d'avant et celui aujourd'hui qui a été détruit, mais qui garde cette tradition ouvrière de lutte, et notamment, on peut le voir sur la carte, de lutte antifasciste aussi.
5: Et vu que c'est un outil libre et ouvert, du coup, ça veut dire qu'on peut y contribuer et enrichir cette carte ?
4: Alors oui, vous pouvez enrichir cette carte en contactant le collectif, donc c'est Tserb Collectif, c'est sur Instagram, sur Blue Sky aussi, vous pouvez envoyer un message, il y a un mail, je ne l'ai plus en tête, et voilà, on n'est pas encore dans le métaverse, mais on y réfléchit.
5: Et à Brest, nous on a la chance d'avoir la version papier aussi.
4: Exactement, il y a une petite brochure qui a été faite. Voilà, avec des très belles illustrations en première de couverture et quatrième illustration de Marine JKLR, où voilà, tous les articles qui sont sur la carte ont été mis sous forme de brochure. C'est peut-être plus facile à lire. Il n'y a pas donc la localisation exacte des événements, des lieux, etc. Ça, vous pouvez le trouver sur la carte. Mais par contre, pour lire, c'est peut-être un peu mieux. Voilà.
6: Et pour les jours à venir, on voulait faire un focus sur la commémoration, un événement qui marque un temps fort dans la lutte contre les violences faites aux personnes réfugiées. Olive, Roman, pouvez-vous nous en parler ?
7: Oui, Alors la commémoration, ça vient des pays de départ des personnes immigrées, c'est-à-dire que ce sont des familles et des associations, donc Sénégal, Maroc, Tunisie, j'en oublie plein, qui commençaient à dire c'est pas possible de voir partir nos enfants qui disparaissent ou dont on n'a plus de nouvelles et donc qui meurent. En règle générale, c'est plutôt ça qui se passe sur les routes migratoires. Et on ne veut pas oublier. Et surtout, on veut faire en sorte qu'on rappelle aux pays occidentaux que leur politique migratoire est mortifère, que mettre des forteresses et mettre des murs, ça fait en sorte que les gens vont quand même tenter de les franchir. Et les conséquences sont directes, c'est qu'il y a des personnes qui se font maltraiter, torturer, esclavagiser et meurent aussi sur les trajets. Donc du coup, c'est né dans, on va dire, les pays du Sud. Et petit à petit, il y a une solidarité, notamment grâce à l'association Alarm Faune. Et donc depuis 2022, je crois, à Brest et dans d'autres villes bretonnes, on commémore les personnes, pour ne pas les oublier, pour dire que c'est des personnes humaines, contrairement à ce qu'on nous renvoie continuellement, et ce qu'on leur renvoie surtout, que ce sont des chiffres, des animaux ou je ne sais pas quoi d'autre. Et donc, cette année, alors la date qui a été choisie officiellement et internationalement, c'est le 6 février, parce que le 6 février 2014, il y a eu un massacre à la frontière maroco-espagnole, puisqu'il y a deux enclaves, Ciota et Melilla, qui sont des enclaves espagnoles sur le territoire marocain, et où il y a eu plusieurs centaines de personnes immigrées qui ont décidé, à la nage, de contourner les barbelés, etc. Sauf qu'elles ont été reçues par la Guardia Civile espagnole à coups de fusil et à coups de matraquage énorme. Donc il y a eu 8 personnes qui sont mortes, entre autres. Les autres ont été renvoyées direct. Et donc la date qui a été choisie, c'est le 6 février. Chaque 6 février, il y a une journée internationale pour se souvenir que des personnes souhaitent juste migrer, souhaitent juste partir, souhaitent juste voyager. Donc on les oublie pas. On essaye de rappeler à tous et toutes que ce sont des êtres humains comme tous et toutes. Et donc nous, ça sera le 8 février, ça sera en haut de la rue de Siam à partir de 10h30, 11h.
5: Avant ça, dans la programmation, il y a aussi la confection collective d'une banderole pour la commémoration. Et t'en parlais tout à l'heure des centres de rétention administrative, des lieux où sont invisibilisées les violences. Et la personne qu'on va entendre, Pauline, a longtemps travaillé dans les CRA à Mayotte et elle est l'une des 3 réalisatrices du film qui sera projeté aussi dans le cadre du festival Mayotte, île sous domination.
8: Alors Mayotte, île sous domination, c'est un documentaire qu'on a eu l'occasion de réaliser en avril 2025. Quelques mois seulement après le passage du cyclone Chido qui a dévasté l'île en décembre 2024, qu'on a réalisé notamment aux côtés des habitantes et des habitants de l'île qui ont bien voulu nous raconter leur récit des événements et comment le cyclone a été un révélateur profond d'une gestion complètement sécuritaire et coloniale de ce territoire par l'État français depuis des décennies. Et pour nous, en tant que travailleuses associatives qui avons côtoyé l'extrême brutalité du système mis en place à Mayotte ces dernières années, c'était extrêmement important d'essayer de se saisir de la situation ouverte par Chido pour dénoncer la gestion coloniale de l'île. Chido, ça a été en fait un prétexte pour accélérer de manière très conséquente les attaques contre les étrangers, les habitantes et les habitants des bidonvilles, la jeunesse de l'île qui a une place particulière dans le documentaire et qui a dû subir en 2025 une énième attaque du droit du sol, et que ça a été un véritable point d'appui pour la France, pour l'impérialisme français, pour renforcer sa domination sur Mayotte, sa domination dans l'océan Indien. Ce qu'on veut essayer de faire, nous, en projetant ce documentaire dans différents lieux, notamment à Brest, dans le cadre de ce festival antiraciste et antifasciste, c'est de relayer évidemment la parole extrêmement précieuse des habitantes et des habitants, de leur lutte, mais c'est aussi de se servir de ce documentaire pour dénoncer la politique de la France à Mayotte, dans ses colonies d'outre-mer en général, qu'on puisse discuter de manière politique de l'impérialisme français, du colonialisme français, dans une période en plus de fluctuations internationales convulsives où on voit comment les pays européens et la France cherchent à se remilitariser, mais c'est aussi évidemment faire le pont avec la situation nationale dans l'Hexagone avec des offensives xénophobes qui se multiplient de toutes parts et un régime autoritaire qui s'approfondit, en particulier pour les étrangères et les étrangers.
9: Parce qu'il n'y a pas d'autre solution que ça. Descendre dans les rues et parler si quelqu'un va nous entendre.
5: Soyons nombreux et nombreux à aller voir ce film. Et puisque c'est la fin de l'émission et qu'il nous reste quelques minutes pour finir, par rapport aux attentes que vous aviez en montant ce festival, les unes et les autres, est-ce qu'on peut dire que c'est déjà un peu atteint, là, à mi-festival, ou qu'est-ce qu'on en dit, là ?
10: Je dirais que oui, l'objectif est plutôt atteint, déjà parce qu'on ne s'attendait pas à avoir autant de monde à nos événements. Notamment, je prends l'exemple d'hier. Hier, c'était la tempête. Il y avait 3 événements antifascistes en même temps. Et pourtant, on a réussi à avoir notre jauge de salle complète. On avait 50 personnes sur notre conférence sur la Kanaki. Voilà, donc même aujourd'hui, il y a quand même pas mal de monde. Pour l'instant, c'est plutôt atteint. Voilà. Et on est plutôt fiers de nous, de ce qu'on a accompli jusque-là. Et on espère que ça va continuer pour le reste du festival qui n'est pas fini.

0: Une petite idée de ce qui reste pour le festival.
1: Et ailleurs que le festival, d'ailleurs quelques événements à venir, quoi, dans les jours et semaines à venir.
2: Alors déjà, on a notre temps fort du 7 février. De 14h à 19h, c'est plutôt des tables rondes. Donc une table ronde sur quel antifascisme. Il y a une exposition faite par l'Université européenne de la paix. Sur l'éducation à la paix, et il y a la projection du film de Révolution permanente, Mayotte, île sous domination, et à partir de 19h, je me perds, donc du coup il y a drag show, et à partir de 20h, du coup il y a des concerts avec Megadémon, Médusaglo, Azemouzadi et Mixion. Voilà, donc n'hésitez pas à venir.
3: Un peu plus proche, ici, on en parlait tout à l'heure, l'atelier Banderole pour la commémoration, dont Olive nous a parlé, donc c'est le dimanche 1er février à la Maison du Peuple, donc la salle dans laquelle nous nous trouvons aujourd'hui. C'est à partir de 13h12. Ensuite, la même journée, on a le spectacle Accablant. Et ensuite, on aura en soirée à 18h30 une discussion sur la Palestine avec le collectif Tzedek. Voilà.
4: Donc aussi le collectif A4, dont je ne me rappelle plus ce que ça veut dire, les 4A, mais c'est pas grave. C'est un collectif qui s'est mis en place par des personnes étrangères sans papier, dans l'idée que ces personnes qui arrivent de différents pays ont des compétences. Entre autres, il y en a qui viennent du milieu rural ou qui étaient artisans ou artisanes dans leur pays. Et donc l'idée, c'est de mettre en lien ces personnes qui ont ces compétences avec des paysans, paysannes, artisans, artisanes. Donc voilà, et donc le collectif A4 viendra à Brest le 20 février, ça sera au PL Guérin à 19h. Donc dans l'idée qu'ils expliquent, il y aura un film qui dure 50 minutes.

0: Mais la malnutrition atteint un seuil critique. Le démantèlement des services publics a profondément mis à mal le fonctionnement de la santé, de l'éducation et des transports. Aujourd'hui, le pays souffre d'un approvisionnement en médicaments hasardeux, d'une pénurie de gaz et d'une augmentation du coût de l'électricité de 700% à cause de la dérégulation des prix de l'énergie voulue par le président. La capitale, Buenos Aires, subit de gigantesques coupures d'électricité.
1: Voilà, ben.
0: Milei est tout simplement accusé d'organiser le chaos. Ce n'est pas un secret, le libertarien promeut la destruction de l'État par l'intérieur. L'inaction des pouvoirs publics est donc la norme face aux situations d'urgence que le pays connaît ces derniers temps. Lors de la tornade qui dévaste Bahia Blanca, lors de l'inondation de Concordia et des conditions climatiques dévastatrices dans la région de Buenos Aires, après la catastrophe ferroviaire de Palermo, l'État est absent, ne fournit ni vivres ni aides concrètes, ou très peu. Cet abandon résonne dans le domaine médical. Arrêt du remboursement de médicaments, fermeture de services, hôpitaux exsangues, limitation des possibilités concrètes d'avorter. L'accès aux soins se limite. Et pendant ce temps-là, le narcotrafic prolifère. La liste des victimes s'allonge et certaines villes telles que Rosario connaissent des fusillades quotidiennes.

Ce n'est donc pas seulement que le mouvement social peine à faire face à toutes les attaques conjointement. Les Argentines et les Argentins sont tout simplement en lutte quotidienne pour leur survie. En juin 2024, quand la Ley de Base s'impose et que le mouvement social argentin doit avaler sa première défaite, une question se pose. Comment se réorganiser? Comment retrouver la perspective de faire avancer la société dans le bon sens lorsque tant de gens perdent leur emploi, que l'inflation atteint 200%, que les services publics sont en pleine collapse et que le président appelle à faire disparaître tout ce qui ressemble à une résistance antifasciste, socialiste, féministe ou écologiste? Car le président Milei voue une haine à tout ce qui constitue le tissu social. En mars dernier, le gouvernement s'en prend aux cantines populaires qui permettent de manger à bas prix un peu partout dans le pays. Ces cantines jouent un rôle déterminant à l'heure où la famine menace et sont garantes de liens sociaux. Le gouvernement fait rétention des vivres qui leur étaient destinés, sous prétexte que ces cantines ne sont pas correctement gérées. Alors qu'un jugement le contraint finalement à laisser les vivres circuler, la distribution est confiée à une entreprise privée. On suspecte celle-ci d'avoir usé de clientélisme, de favoritisme, et les coûts à l'arrivée sont bien supérieurs pour les cantines. Un épisode qui révèle pour certains la corruption au plus haut sommet de l'État. L'État n'est finalement là que pour réprimer les oppositions. Depuis le début de son mandat, la violence s'amplifie drastiquement. Dans les manifs, des infiltrés provoquent le chaos et la police intervient systématiquement avec balles de caoutchouc et gaz lacrymogène. La prison préventive a également fait son apparition et les organisations sociales les plus combatives font même parfois face à des accusations de terrorisme ou de velléité de coup d'État. Et pourtant, en un an, le peuple argentin retrouve de l'élan. L'un des premiers sursauts survient le 9 mai 2024 avec la marche de la résistance. Le slogan, une mémoire qui brille, une lutte qui ne s'éteint pas. L'appel, aujourd'hui, face à un gouvernement négationniste et apologiste de la dictature qui promeut des discours de haine, nie les identités et cherche à nous silencier, il est plus que nécessaire de continuer à résister. Une lutte qui ne s'est jamais éteinte ne s'éteindra jamais. C'est que ce gouvernement joue dangereusement avec l'héritage de la dictature. Une vice-présidente, fille et nièce de général impliquée dans la junte, des discours négationnistes sur le nombre de disparus dans la période, une baisse drastique des budgets pour les institutions de mémoire, les attaques sont nombreuses. De 76 à 83, l'Argentine connaît en effet une dictature sanglante. 30 000 personnes disparaissent, essentiellement militants et militantes de gauche. Certaines militantes, à peine mamans lors de leur enlèvement, se voient séparées de leur bébé. Ceux-ci sont adoptés par des pontes du régime. Nombre d'enfants argentins ont ainsi été élevés par les tortionnaires de leurs parents biologiques, sans bien sûr que la vérité ne leur soit révélée. C'est dans le but de retrouver leurs petits-enfants que les mères et les grands-mères de la place de Mai commencent à marcher en 1977. Grâce à elles, nombre de victimes sont retrouvées, nombre de crimes de la dictature sont révélés. Ces 20 dernières années, le pays effectue un profond travail de mémoire et d'éducation. Les maires de la place de Mai marchent encore alors que les médias pro-Milei écrivent que les militaires qui ont pris le pouvoir à l'époque agissaient sous la menace d'un putsch d'extrême gauche et qu'ils ont finalement sauvé le pays. Ce discours s'accompagne d'une définanciation de toutes les activités liées à la mémoire, à la vérité et à la justice. Le ministère des droits humains a perdu la moitié de ses fonctionnaires.

0: tandis que le musée de la mémoire de Buenos Aires a vu son budget outrageusement amputé. Quant au centre culturel de la mémoire Haroldo Conti, il a fermé sans promesse de réouverture. C'est symboliquement dans les locaux des maires de la place de Mai que la marche de la résistance a été décidée, avec comme ambition de redonner du sens à la résistance du peuple argentin, de la replacer dans l'histoire. L'idée, dit l'un des coordinateurs, est d'offrir à la société une possibilité de se réorganiser autour d'un symbole majeur de la démocratie argentine, la mémoire, la vérité et la justice. Dans la rue, Nora Coltiñas, l'une des figures des maires de la place de Mai, aujourd'hui décédée, est présentée partout comme un modèle de résilience. Le média AN Red écrit en mai 2024
1: « Cette grande figure des maires a dédié sa vie à soutenir la lutte des opprimés. Elle a été de toutes les résistances, sans faire le tri. Elle a joint l'acte à la parole et s'est transformée en un symbole de toutes les batailles pendant un demi-siècle, priorisant toujours l'unité dans la lutte contre l'ennemi principal. » Cette notion est particulièrement pertinente dans le contexte actuel.
0: À 22h le mercredi 8 mai, les centrales ouvrières s'arrêtent. Le 9 au matin n'ouvrent ni les écoles, ni les terminaux de bus, ni les services publics, ni les banques. Toute la journée, le pays vit au rythme des grèves, des rassemblements et des hommages aux victimes de la dictature. La

0: Dès lors, se développe une nouvelle stratégie de lutte, depuis les syndicats révolutionnaires, les organisations de droits humains, les cantines populaires et les assemblées de quartier. Premier mot d'ordre, l'union. Ensuite, il s'agit de visibiliser les effets néfastes de la politique de Milei. À l'initiative de l'UTEP, syndicat du travail informel et de l'économie populaire, une coordination des quartiers populaires est mise sur pied. L'initiative est d'entretenir l'assembléisme et la culture de la discussion politique depuis la base, mais aussi de visibiliser les dégâts causés par Milei dans les couches les plus populaires et de favoriser l'émergence d'organes de décision. Enfin, l'accent est mis sur la lutte contre la répression, en particulier au moment des manifs contre la Lei de Base, au mois de juin. La société civile se manifeste pour venir en aide aux personnes arrêtées. Des campagnes de soutien sont organisées pour payer les avocats. Les organisations font un travail acharné de documentation sur les atteintes aux droits humains, afin d'attaquer l'État en justice, à l'échelle nationale et internationale. Ce travail acharné de celles et ceux qui refusent de lâcher coïncide avec l'émergence de deux grandes luttes qui vont traverser l'année. La première est celle de la sphère éducative. Dans les écoles, l'anxiété est omniprésente. Budget et salaires sont insuffisamment revalorisés face à l'inflation. Et puis la loi contre l'endoctrinement vient à imposer un contrôle sur l'enseignement, en particulier pour invisibiliser l'existence de l'homosexualité et de la transidentité. Car le gouvernement est lié à l'église évangélique, à tel point que la commission des sciences à l'Assemblée est un temps dirigée par une députée convaincue que la Terre est plate. Dans les facs, la colère gronde également. Milei refuse d'augmenter les budgets universitaires malgré l'inflation, ce qui équivaut à une contraction de près de 70% des fonds disponibles. Déjà exsangues, les universités font parfois cours dans le noir une fois la nuit tombée, comme la fac de médecine de la capitale. Les profs touchent en moyenne 127 000 pesos par mois, soit 137 euros. Il y a déjà eu, le 23 avril 2024, la marche pour la défense de l'éducation publique. 800 000 personnes à Buenos Aires, un record depuis plusieurs décennies. C'est que l'éducation, et plus encore l'université, gratuite en Argentine, sont largement perçues comme un acquis historique et un bien commun. Pour acquérir le soutien populaire, Milei prétend que l'université ne profite qu'aux riches, mais c'est un mensonge. 48% des étudiants sont la première génération de leur famille à pouvoir accéder à l'université, une proportion qui monte à 80% dans certaines facs. S'attaquer à l'enseignement supérieur, c'est s'attaquer à l'ascension sociale, à l'espoir d'une vie meilleure pour ses enfants. Une étudiante clame
1: « Ils nous enlèvent la possibilité de rêver. Pour beaucoup, le fait que l'université soit publique est la seule façon d'étudier. » Cela nous prive de notre avenir et nous n'allons pas le laisser passer aussi facilement.
0: Mais c'est en octobre que la lutte étudiante est la plus virulente. La résistance reprend à la faveur d'un veto présidentiel contre une loi présentée au Parlement qui visait à augmenter les budgets universitaires. Le 2 octobre, 300 000 personnes se rassemblent à Buenos Aires. Quelques jours plus tard, les premières universités commencent à être occupées et ça fait tache d'huile très vite à Córdoba, Mendoza, Jujuy et Rosario. Le lendemain du veto, la grève du personnel universitaire vide les salles de classe et emplit les halls où se déroulent des assemblées massives. Au 10 octobre, 51 facs sont mobilisées et 35 sont déjà occupées. Une semaine plus tard, le chiffre monte à 81 campus. À Matanzas, la fermeture de la faculté est décrétée par le recteur. Alors qu'étudiantes et étudiants se rassemblent dans la rue, y elles sont attaquées par la police. Décision est alors prise de forcer les entrées et de se réfugier dans la fac pour tenir une assemblée. L'université est finalement occupée pour la première fois de son histoire. À Buenos Aires, l'université de droit est dominée par un syndicat centriste. Celui-ci propose une réunion d'information sans prise de parole ni vote. Mais la foule exige une véritable assemblée populaire. Et là encore, on vote le blocage. Sur les parvis des universités, dans les avenues, émergent alors des cours publics. Dans les marches, on chante « Dites-le à la perruque de Milei pour qu'il le voie clairement. Le peuple est déterre, il lutte pour l'éducation. » Durant ces quelques semaines, le mouvement étudiant crée des ponts avec le monde du travail, notamment lors des grèves dans le secteur aéronautique. Il apporte également son soutien à l'une des grandes victoires de l'année, celle de l'hôpital Laura Bonaparte. Cet institut hospitalier situé dans les quartiers populaires de Buenos Aires est le seul centre de santé publique consacré à la santé mentale et au traitement des addictions dans le pays. Il fournit des soins hospitaliers classiques, ambulatoires et d'urgence, mais dispense aussi des formations et approvisionne gratuitement en médicaments les populations précarisées. Il constitue également une référence dans le traitement et l'accompagnement des traumatismes résultant des oppressions de genre. Début octobre, le ministre de la Santé déclare la fermeture de l'hôpital. Les 600 travailleuses du centre de santé prennent alors possession du bâtiment, organisant des veillées et des assemblées générales pour construire la lutte pour la défense de l'hôpital et de la santé publique. La solidarité qui se manifeste à l'égard du personnel défraie la chronique. Elle s'exprime depuis d'autres hôpitaux, y compris depuis l'autre bout du pays, d'associations, des assemblées de quartiers voisins, des patients et anciens patients, des retraités en lutte et du monde étudiant. Après une semaine d'occupation, le gouvernement recule. Depuis, l'hôpital est demeuré un lieu de lutte du monde soignant et au-delà. En avril, y était organisé le ResiFest, un festival des résistances.
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0: Entre-temps, un autre mouvement prend de l'ampleur, celui des retraités. Alors que la pension minimum est de $230 en Argentine, les retraites ont fondu de l'équivalent de 30% face à l'inflation. 5 millions de retraités vivent désormais sous le seuil de pauvreté. En outre, la sécurité sociale argentine a déprogrammé le remboursement des médicaments. Le Congrès voit ainsi défiler les retraités et leur soutien chaque semaine. Puis une proposition de loi arrive à l'Assemblée pour augmenter les pensions de 8%. Or, Milei impose là aussi son veto présidentiel et fait annuler la mesure. La colère des retraités gonflait semaine après semaine, mais ce veto ulcère le pays. Le mercredi 28 août, le Congrès est cerné. Les images montrent des retraités gazés, battus par la police, chassés par les canons à eau. Pourtant, toutes les semaines et durant de nombreux mois, les rassemblements se poursuivent. Les retraités clament « Nous ne baissons pas les bras. Ce gouvernement prétend nous éliminer avec la faim et la répression, mais il va nous trouver dans les rues. » On réclame désormais non seulement la revalorisation et la restitution du remboursement des médicaments, mais l'abandon de toutes les mesures d'austérité et du pacte à venir avec le FMI. En février 2025, Carlos, retraité et supporter du club de football de Chacarita, est frappé par la police alors qu'il revêt le maillot de son équipe. Les images font le tour du pays et révoltent les supporters. La semaine suivante, venu du club de Chacarita, un groupe d'Inchas, comme on les appelle ici, rejoint les retraités en solidarité. Les supporters aussi sont violentés et gazés, générant une réponse immédiate. Dès le lendemain, les clubs de supporters de tout le pays tractent pour appeler à la mobilisation du mercredi suivant. Jour après jour, le pays constate la vague de solidarité qui naît entre les Inchas et les retraités. On appelle à la mise en place de tactiques d'autodéfense face à la répression. Les rues autour du Congrès se colorent d'une mosaïque de maillots de football. Les clubs de supporters se retrouvent et s'unissent au cri de « Il faut être vraiment nul pour frapper un retraité ». Dans la rue Entre Rios, des centaines font bloc pour tenter de forcer le barrage de la police. Celle-ci finit par attaquer à coups de gaz et de flashball, et cette fois, les pierres répondent. Des barricades sont installées sur toute l'avenue de Mai jusqu'à la Casa Rosada, la maison du gouvernement. Elles parviennent à empêcher les canons à eau d'avancer et à saboter la stratégie habituelle de la police, qui consistait à casser le cortège pour pouvoir procéder à des arrestations. Celui-ci parvient au contraire aux abords du palais présidentiel. Tout un symbole, puisque c'est de cette manière que le peuple argentin avait réussi à faire fuir en hélicoptère le président Fernando de la Rúa en 2001. La journée s'achève par des cacerolazos nocturnes. La ville résonne. Nous sommes le 12 mars 2015, et cette date reste comme celle de la mobilisation populaire grâce à une solidarité exprimée dans la rue. Pablo Solana écrit dans la revue Resistencias.
1: Ce 12 mars, la capacité de résistance a grandi, et le facteur peur sur lequel s'appuyait le gouvernement, lui, a reculé. Hier, nous avons vu de l'orgueil, la réaffirmation que nous faisons ce qui est juste et un sentiment de dignité. Aujourd'hui, tous les moyens de lutte sont nécessaires. La dénonciation des violations de droits humains, la fortalisation du lien communautaire, estudiantin de quartier, culturel et syndical, ainsi que la lutte institutionnelle. L'accumulation de toutes ces stratégies dépendra de ce genre de mobilisation dans la rue, et si sa force grandit, permettra de virer ces gens du pouvoir comme ce peuple sait le faire et comme il le fera une fois de plus.
0: Dans les jours qui suivent, la tension monte encore d'un cran. Le gouvernement mène une campagne de terreur en diffusant des messages de fermeté et des menaces à l'égard des groupes de supporters via les haut-parleurs des gares. Un avis public circule offrant 10 millions de pesos, soit près de $10 000, pour qui partagerait une information permettant d'identifier les responsables de la violence en manif. Le 19 mars, la foule déferle encore plus nombreuse pour entonner « Nous sommes tous des retraités, ce n'est qu'une question de temps ». On peut lire sur une pancarte « Les cannes n'ont pas peur des matraques ». Et cette fois sont venues des travailleuses de l'aéronautique, le secteur des télécommunications, les étudiants et étudiantes et les assemblées de quartier. Certains syndicats majoritaires ont même décidé d'appeler à rejoindre la lutte des retraités.
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1: Partout, la résistance des retraités est célébrée pour sa capacité à unir derrière elle tout un pays. Miguel Matteo, interviewé par l'École Populaire Permanente, rend hommage à cette forme de lutte intergénérationnelle qui permet de faire le pont entre les différentes époques de l'Argentine, de comprendre l'histoire du pays crise après crise et de partager les outils qui ont permis les victoires passées. Car pour tenter de trouver les stratégies qui permettront de battre Milei, il convient aussi de comprendre comment il a pu arriver au pouvoir. Pour Miguel Matteo, Milei n'est pas la cause mais la conséquence d'un changement profond dans la société argentine. La crise des projets progressistes, ajoutée à la déception qui entoure les politiques libérales classiques, sont entrées en collision avec la transformation de la vision du monde. Et ce n'est aucunement un hasard si Milei se veut très lié aux GAFAM. Lors de séjours aux États-Unis, il s'affiche en compagnie de Musk, Pichai, Altman ou Zuckerberg et cherche à créer en Argentine une Silicon Valley au service de l'IA. Son projet, à terme, remodeler l'État grâce à l'intelligence artificielle. Toujours est-il que l'extrême droite occupe désormais une partie du champ du nouveau, du disruptif. Matteo ajoute que la gauche et les espaces culturels traditionnels apparaissent souvent comme dépassés, vieillis, souvent enfermés dans des logiques institutionnelles auxquelles ils ont souscrit un temps et qui se retournent désormais contre eux. Le résultat est un manque criant d'imagination et de propositions claires face au désastre annoncé du capitalisme. Celui-ci, en pleine crise structurelle, avance désormais sans limite ni régulation et détruit le territoire, les cultures et les formes de vie. Le penseur argentin dit notamment.
2: Au niveau mondial, le capital est dans une crise profonde, probablement la plus profonde qu'il n'a jamais connue. Et cette crise affecte l'économie, mais aussi les systèmes politiques. Face à cette crise, la réponse du capital est d'approfondir les causes mêmes de cette crise. Et là, je veux parler d'extractivisme. L'extractivisme actuel, c'est ça, vouloir solutionner la crise profonde en perpétuant les logiques qui ont provoqué la crise. L'horizon ne peut être que la catastrophe, écologique, politique, économique et culturelle.
1: L'irruption de ce post-fascisme pseudo-novateur profite à la fois de l'effet paillette des technologies nouvelles, mais elle sert également cette économie, en permettant de relancer violemment l'industrie extractiviste. Drill baby drill, creuse bébé creuse, est l'un des slogans phares de Trump. Avant lui, Bolsonaro avait signé des textes visant à saccager l'Amazonie brésilienne, et Milei marche dans leurs bottes. En ce sens, il a fait voter el régimen de incentivos a las grandes inversiones, ou RIGI. Celui-ci crée un système fiscal inexistant dans le reste du monde, fait sur mesure pour les entreprises extractivistes. Il leur permet notamment de passer outre un certain nombre de taxes et de conversions en les autorisant à investir avec leurs propres devises. Le territoire octroyé à la multinationale devient presque détaché financièrement de l'État argentin, qui abandonne d'autant les apports normalement perçus pour l'exploitation des ressources sur son sol. En outre, les investisseurs obtiendront plus facilement des concessions avec une garantie de conditions fixes durant 30 ans. Leurs impôts seront réduits et ils pourront contourner plus facilement les obligations de consultation publique et les normes environnementales. Miguel Matteo conclut en affirmant que face au manque d'imaginaire politique de la gauche traditionnelle, le rôle du transféminisme et des dissidences de genre pourrait être majeur. Ainsi, il s'agirait du secteur qui en Argentine soutient les propositions politiques les plus claires, articulées et avec une potentialité de transformation. Selon lui, l'objectif à défendre est celui de la communauté auto-organisée, un espace qui permet de recomposer les liens, de récupérer le corps comme outil de résistance et de construire, depuis la base, une alternative au collapse institutionnel et culturel. Il affirme
2: « On l'a vu en février, le mouvement des dissidences est celui qui est le plus à même de mobiliser. Les syndicats n'ont plus autant de capacité de mobilisation que les mouvements féministes. Et c'est aussi de ce mouvement que surgissent les propositions les plus claires. Des propositions qui, en outre, ne font pas tout reposer sur des perspectives électorales. Les élections passent au second plan et ce qui est mis en avant, ce sont les corps en action dans la rue. Ce n'est pas un hasard si cette marche est née de la volonté d'émancipation, de libération, et qu'elle a été accompagnée par un processus de démocratie horizontale, avec des revendications qui recoupent un ensemble d'idées pour une société nouvelle.
1: Le 1er février s'est en effet tenue une grande marche de la fierté antifasciste, antiraciste et LGBTQI+. Des centaines de milliers de personnes ont marché à Buenos Aires, près d'1,5 million en tout dans 130 villes argentines et jusqu'à Paris, Londres ou Mexico en solidarité. La marche fait suite aux déclarations transphobes du président au congrès de Davos, où il assimilait les personnes LGBTQI+, à des pédophiles. 48 heures plus tard, une assemblée autoconvoquée via les réseaux réunit 5000 personnes, durant laquelle il est décidé collectivement de mettre sur pied une marche des fiertés. L'appel se concentre sur la défense des droits des personnes trans, durement attaquées, mais se solidarise aussi avec les personnes en migration, dénonce la précarisation et la mise en place d'une société exclusive. Victoria Freire confie à El Grito del Sur.
2: C'est un mouvement revitalisant qui montre notre présence dans la rue. Il y a une capacité d'agir, de livrer bataille et de le faire avec fierté, de ne pas avoir peur, de générer une espérance. Et il faut continuer à le faire vivre.
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1: un mois plus tard, le 8 mars argentin prend une forte teneur sociale et fédératrice. Les transféministes intersectionnelles affirment d'abord que les femmes, les dissidences sexuelles et les personnes racisées sont celles qui souffrent le plus de la précarisation de la vie. Elles analysent que l'austérité n'a pas simplement un objectif économique, mais celui de mettre l'État au service de la concentration du capital entre les mains de quelques-uns et d'abandonner son rôle au service du bien-être du peuple. L'accent est placé sur la défense des droits de toutes et tous et sur la nécessité de s'auto-organiser de manière inclusive. Les hommes cis sont ouvertement invités à rejoindre la marche, dont le mot d'ordre s'écrit partout, contre le fascisme, le racisme, le patriarcat et le capitalisme. Le mouvement Ni Una Menos affirme. Voilà des années que la grève internationale et transféministe se construit et s'amplifie, devenant chaque fois plurinationale, transversale et combative. Aujourd'hui, c'est notre tour de faire face à l'extrême droite qui gouverne avec la faim, à coups de pillage et de cruauté. 800 000 personnes défilent à Buenos Aires, opposant au faux discours de Milei la rage joyeuse et le bonheur d'être ensemble. Sur une pancarte, on peut lire « Sans un moratoire sur les retraites, 9 femmes sur 10 ne pourront pas prendre leur retraite, ni toi, ni moi, ni ta mère ». Une autre proclame « Avorte de ton fasciste intérieur ». Sandra Chavez, membre d'un collectif d'afro-descendantes, explique à El Grito del Sur.
2: C'est important que la marche soit antiraciste, car celui-ci est à la base de ce colonialisme que nous n'avons toujours pas dépassé. Nos identités afro-descendantes et celles des camarades indigènes sont totalement invisibilisées. Elles ont été historiquement niées et effacées, et pourtant, nous existons. L'État est construit sur le racisme et le fascisme, et ce gouvernement génère un génocide de la faim. Car tandis que la blanchité reste au pouvoir, nos peuples meurent de faim.
1: C'est l'occasion de rappeler que l'organisation collective et la solidarité demeurent les meilleures armes. Ainsi, de nombreuses marches se terminent par des collectes alimentaires destinées aux cantines populaires que Milei voudrait voir disparaître. Monica Macha, qui porte une pancarte « Nous sommes le feu et nous brillons », conclut.
2: De par la logique du féminisme argentin, née dans les rencontres plurinationales de femmes et dissidences, il y a une horizontalité intrinsèque. C'est peut-être ce que nous avons à apprendre. Avoir des formes d'organisation différentes permet de penser autrement la politique. En ce sens, je crois que c'est non seulement novateur, mais aussi plus transversal.
1: À ce 8 mars particulièrement inclusif, succèdent donc les journées du 12 et du 19 mars avec les retraités. Et puis, début avril, ces mêmes retraités appellent à une grève générale depuis la base. Face à l'enthousiasme, les bases des syndicats majoritaires parviennent à forcer leur direction à signer l'appel. Dès le mercredi 9 avril, les rues se remplissent pour accompagner le rendez-vous hebdomadaire des retraités. Les transports s'arrêtent dans l'après-midi, et le lendemain, les avions restent cloués au sol. Les écoles restent fermées jusqu'au vendredi. Le succès est impressionnant. La perte sèche pour le patronat argentin est estimée à 170 millions d'euros en une seule journée. Certaines villes affichaient 95, voire même 100% de participation à la grève dans l'éducation. Une nouvelle fois, l'unité du peuple argentin se reconstruit, peu à peu. Et c'est par la base, par les assemblées de quartier, par la solidarité au quotidien et par l'inclusivité que la résilience nourrit l'avenir.

C'était le 11e épisode de l'Actu des Oubliés, merci de nous avoir écoutés. Au doublage, Marie-Lou, et en termes de musique, vous avez écouté No La Ben de Willy Bronca, Silenciadas de Craylus et Watchas de Shitstem. Retrouvez toutes les sources de cet épisode sur notre blog L'Actu des Oubliés, et on se retrouve le mois prochain pour un nouvel épisode.

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On vous propose d'écouter maintenant la bande sonore du documentaire L'extrême droite dans l'histoire, un documentaire qui part du général Boulanger jusqu'à Jean-Marie Le Pen, documentaire réalisé par Gilles Nadeau pour la télévision.

0: Résultat du premier tour de l'élection présidentielle. En tête, Jacques Chirac, 20% des voix. Énorme surprise, Jean-Marie Le Pen semble devoir être le second avec 17% des voix.
1: Silence, un instant de silence et de réflexion au milieu de tant de lumière et de tant d'harmonie. Silence.
2: Le 21 avril 2002, au soir du premier tour de l'élection présidentielle, la France est sous le choc. Ce n'est qu'un mot dans les salles de rédaction, un séisme a fait trembler le pays. Jamais un parti, un homme d'extrême droite, n'avait jusqu'alors pris une telle dimension dans l'histoire des républiques. Pourtant, dès ses premières années, la Troisième République avait affronté un danger populiste, le général Boulanger.
3: Après les élections de 1885, vous n'avez pas de majorité stable.
4: Michel Vinocq.
3: Et c'est dans cette atmosphère-là que on va voir se dessiner un mouvement. Mais il faut qu'il y ait évidemment une solution pour que le mouvement prenne corps. Et la solution, c'est souvent un sauveur, un homme providentiel. Et cet homme providentiel, c'est le général Boulanger.
2: Le général Boulanger, patriote, s'est aussi montré une certaine fibre sociale. En 1889, il rassemble de la droite ultra à l'extrême gauche tous les déçus d'un régime parlementaire, impuissant à résoudre la crise économique qui frappe la France. Après son renvoi de l'armée, il se présente à de multiples élections et emporte victoire sur victoire.
3: L'apothéose, ça va être en janvier 89 à Paris. Le pari radical, le pari socialiste, le pari ouvrier, le pari communard va voter pour Boulanger. Vous avez donc désormais un mouvement qui repose sur les couches populaires. Et par conséquent, c'est extrêmement redoutable pour les républicains qui, eux, fondent leur théorie politique, naturellement, sur le suffrage universel, sur la souveraineté du peuple. Il se pourrait que le peuple ne soit pas démocrate.
2: La poussée de fièvre se termine tragiquement. Le général Boulanger, abandonné par ses partisans, finit par se suicider à l'étranger. Les républicains sortent vainqueurs de la première grande crise de la Troisième République, qui ne va pas tarder à se découvrir d'autres problèmes.
3: Lorsque la République Troisième s'est installée, définitivement installée au début des années 1880, à ce moment-là, on va voir apparaître d'autres formes d'extrême droite. En particulier l'antisémitisme. L'antisémitisme a plusieurs sources. Il a une source religieuse, médiévale, catholique, que l'on peut appeler l'antijudaïsme. Mais ce vieil antijudaïsme religieux a été complètement ravivé au XIXe siècle par toutes sortes de courants, en particulier par un certain socialisme qui a vu dans les juifs le pouvoir capitaliste, le pouvoir de la haute banque. Le mythe Rothschild, n'est-ce pas, la banque Rothschild, qui était une immense pieuvre qui étalait toutes ses tentacules sur tous les pays de l'Europe. Et puis enfin, il y a un troisième élément qui va apparaître aussi dans l'œuvre de Drumont notamment et dans l'œuvre d'un certain nombre d'antisémites, c'est le racisme proprement dit. C'est-à-dire on va être à la fin du XIXe siècle absolument obsédé par les questions de race. Race inférieure, race supérieure, et le juif va être défini à ce moment-là physiquement, biologiquement. L'antisémitisme va atteindre, sous l'affaire Dreyfus, pendant l'affaire Dreyfus, des proportions qu'on n'avait jamais connues, car il n'est plus seulement dans les journaux, dans les livres, il est dans la rue.
2: En janvier 1898, convaincu de l'innocence du capitaine Dreyfus, qui ne sera prouvé que 10 ans plus tard, Émile Zola met le feu aux poudres nationalistes en accusant le Conseil de guerre d'avoir condamné Dreyfus du seul fait de ses origines juives dans une affaire d'espionnage au profit de l'Allemagne. Ces attaques contre les plus hautes autorités de l'armée française mobilisent les ligues patriotiques, les ligues antisémites et une partie du clergé catholique. Tous se déchaînent contre le camp des Dreyfusards et des scènes d'émeutes antisémites éclatent dans toutes les grandes villes de France. À Alger, elles prennent l'allure de véritables pogroms contre les juifs algériens qui sont battus à mort par dizaines dans la rue.
4: Michel Vinocq.
3: Cet épisode va avoir une suite électorale, politique, importante, puisque Édouard Drumont, celui qu'on appelle le pape de l'antisémitisme, celui qui est l'auteur de la France juive, Édouard Drumont va se faire élire à Alger, député, en 1898. Et autour de Drumont, il va y avoir un certain nombre de députés qui vont constituer un groupe antisémite, explicitement, n'est-ce pas ? Groupe antisémite à la Chambre des députés de la République française. C'est alors que l'on voit se développer un mouvement d'extrême droite qui prend un nouveau nom, le nationalisme. Qu'est-ce que c'est que le nationalisme ? Eh bien, d'abord, ce n'est pas un parti. Il y a plusieurs groupes, des ligues. Il y a la Ligue antisémitique, la Ligue des patriotes des Roulèdes, il y a la Ligue de la patrie française, etc. Il y a plusieurs mouvements comme cela qui sont évidemment occupés de l'affaire Dreyfus, qui sont contre la révision, qui jugent que Dreyfus est bien coupable. Certains, du reste, pensent que même s'il était innocent, il ne faudrait pas réviser ce procès parce que on mettrait en péril l'autorité de l'armée, et l'armée, c'est vraiment la défense de la nation. L'armée doit être au-dessus de tout soupçon. Ce qu'il faut, par conséquent, disent les nationalistes, c'est rétablir l'autorité. Alors, ils ont des solutions qui ne sont pas les mêmes, tous. Par exemple, vous avez les monarchistes qui veulent toujours la restauration monarchique. Mais vous avez des gens comme des Roulettes qui veulent une république autoritaire et plébiscitaire, fondée sur le peuple. Mais ils ont en commun un ennemi, la République parlementaire, la République libérale, la République des bavards, la République des causeurs, ceux qui ne sont pas capables de, précisément, prendre en main les destinées de la nation et, lorsqu'il y a une guerre possible, de prendre en main la défense du territoire.
2: En 1899, Paul Deroulède, ancien officier de la guerre de 1870 et anti-Dreyfusard, est convaincu que l'union du peuple et de l'armée permettra d'en finir avec le régime parlementaire dont il dénonce les faiblesses. Il croit pouvoir entraîner le général Roger à l'assaut de l'Élysée, mais l'armée, si elle n'est pas républicaine, est du moins légaliste, et le général refuse l'aventure.
3: Tous les putschistes vont être arrêtés, il y aura un procès, mais le procès de Deroulède, tout de même, vous vous rendez compte, c'est quelqu'un qui tente un putsch. Eh bien, le procès qui a lieu en cour d'assises voit la majorité du jury populaire, jury populaire de cour d'assises, innocenter Deroulède, qui sort du tribunal libre. Deroulède ne faisait pas le poids, comme on dit, n'est-ce pas, pour être un vrai leader national. Et parmi les autres chefs du nationalisme, aucun ne s'est véritablement dégagé, comme ça avait été le cas de Boulanger ou comme c'est le cas de Jean-Marie Le Pen au XXe siècle.
2: Si elle n'a pas de véritable chef, la droite nationaliste a des penseurs, Maurice Barrès et Charles Maurras. Ce dernier va jeter les bases théoriques d'un courant de pensée, le nationalisme intégral, une doctrine fondée sur une attitude de refus de la démocratie, accusée de rendre impuissante la nation. Passant facilement de l'épée à la plume pour ferrailler contre la République, il va disposer d'une tribune avec la fondation du quotidien L'Action française en 1908. Pendant près de 40 ans, le journal va demeurer, malgré des courants antagonistes et des polémiques internes, le point de passage de toutes les familles d'extrême droite.
3: Maurras est d'abord un nationaliste. Et un nationaliste qui, finalement, arrive à comprendre, selon lui, que la bonne solution du nationalisme, c'est-à-dire la protection de la nation française contre tous les dangers qui la menacent, c'est la restauration monarchique. Si Maurras n'est pas chrétien, en revanche, il défend le catholicisme, l'Église, n'est-ce pas ? Alors, il déteste les évangiles qui ont été écrits, n'est-ce pas, par quatre juifs obscurs. Ça ne l'intéresse pas. Mais ce qu'il aime, c'est évidemment l'ordre. La France, fille aînée de l'Église, est avant tout une nation catholique. L'Église sert aussi à ça, n'est-ce pas, à identifier, alors, contre le juif, justement, contre celui qui n'est pas catholique, contre le franc-maçon, contre le protestant. Non, la France, le français, le vrai français, il se rattache à l'Église, même s'il ne croit pas en Dieu, mais il se rattache à l'Église. Après la guerre, l'Action française, du même coup, a connu son apogée. En 1918, en effet, il est reconnu, elle est reconnue, et son journal est reconnu comme un des grands journaux patriotes, nationalistes. Ça durera encore quelques années, jusqu'au moment où, en 1926, le pape va condamner l'Action française.
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2: Devant la statue de Jeanne d'Arc, au lendemain de la Grande Guerre qui a fait plusieurs millions de morts, et après la victoire de la révolution bolchevique en Russie, la lutte contre le communisme s'ajoute à l'anti-germanisme des mouvements nationalistes. Dans les années 30, ils peuvent à nouveau évaluer leurs forces respectives, dont les anciens combattants forment désormais les plus gros bataillons. Charles Maurras voit surgir, à la suite des camelots du roi de l'Action française, des mouvements rivaux fascinés par l'exemple fasciste de Mussolini en Italie et la montée du nazisme hitlérien en Allemagne. Ce sont des ligues d'extrême droite, comme les Jeunesses patriotes du député de Paris Pierre Tétinger ou le mouvement fasciste Solidarité française, financé par le parfumeur Coty. Les Croix de Feu, le mouvement le plus important, fort de plusieurs dizaines de milliers d'adhérents et dirigé par un ancien combattant de la guerre de 14, le colonel Delaroque, partisan d'une république autoritaire.
5: Nous sommes vraiment la grande collectivité de laquelle s'élève la voix de la sincérité, de la fraternité, de l'honneur. Nous sommes vraiment le symbole de la réconciliation française.
6: Pierre Milza.
7: Larocque n'est pas fasciste. Larocque souhaite une France à la fois traditionnelle et populiste. Il joue un petit peu sur les deux tableaux. Il a d'ailleurs une clientèle qui est à la fois celle des beaux quartiers et puis celle de certains milieux populaires. Et lui, c'est une véritable force. C'est plusieurs centaines de milliers d'adhérents dans les années 30.
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2: Dans La vie est à nous, Jean Renoir, qui réalise un film pour le Parti communiste, épingle, abusivement, le colonel Delaroque comme fasciste, en tournant en dérision son goût pour les parades militaires. Signe des temps, le Parti communiste, tout comme une bonne partie de l'opinion, ne prend pas vraiment au sérieux la menace que représente Adolf Hitler, qui a pu pourtant gagner facilement les élections allemandes de 1933 du fait de la division des forces de gauche. En revanche, l'opinion s'enflamme au début de 1934, avec le scandale financier et politique provoqué par l'affaire Stavisky. L'ensemble de la presse d'extrême droite, Action française en tête, tire quotidiennement à boulets rouges sur la République parlementaire. Au Quartier Latin, fief des étudiants royalistes, on manifeste pratiquement jour après jour jusqu'au 6 février, où aux côtés de l'ensemble des ligues d'extrême droite, la Fédération des contribuables et les associations d'anciens combattants appellent à manifester contre le régime devant l'Assemblée nationale.
6: Pierre Milza.
7: Les ligues dures, elles sont place de la Concorde. Et elle, leur but est clair, c'est de traverser le pont, peut-être, on ne sait pas, envahir le palais Bourbon. Les combattants et les contribuables, ils descendent l'avenue des Champs-Élysées, hein, artère traditionnelle de la manifestation de droite, ils descendent les Champs-Élysées, mais ils tournent à gauche, ils ne tournent pas à droite. Ils vont prendre le métro à la Madeleine, ils retournent vers les grands boulevards. Quant à Larocque et ses croix de feu, qui sont les plus organisés, les plus nombreux, ils attendent des ordres du chef. Et les ordres du chef, c'est de ne rien faire. C'est-à-dire, Larocque ne se mouille pas. Larocque n'a jamais souhaité renverser la République. Il veut changer la République, il veut créer une République à la fois paternaliste, social-chrétienne, et à la fois sociale et traditionnelle. Mais il ne veut pas renverser la République, donc il ne donnera pas l'ordre de marcher sur le palais Bourbon. Restent donc les plus durs. Alors les plus durs, ils comptent de franchir. Ça tourne à l'émeute et surtout ça tourne au massacre. Enfin, au massacre, il y a quand même une dizaine de morts, la police tire. Mais voilà, c'est ça le 6 février. Et le lendemain, elle est interprétée par les antifascistes comme un putsch fasciste et par les manifestants comme quelque chose qui aurait pu réussir si le traître Larocque n'avait pas abandonné la partie au dernier moment.
2: Pendant qu'on enterre les victimes des émeutes du 6 février, l'extrême droite rumine sa défaite. Faute de chef à la hauteur, et malgré une mobilisation qui avait regroupé des centaines de milliers de personnes, elle a perdu dans la rue une occasion qui ne se reproduira plus. D'autant que la réaction des forces de gauche met un terme au mythe du renversement de la République.

0: Le danger a fini par souder les familles ennemies des socialistes et communistes. Le Front commun a été réalisé dans la rue dès le 12 février. Mais il faut attendre la fin juin et les directives de Moscou pour que les communistes cessent leurs attaques contre les socialistes et signent un pacte d'unité d'action. Le ralliement des radicaux permettra la formation, puis la victoire du Front populaire en 1936. Pour la première fois dans l'histoire de France, un socialiste accède au poste de président du Conseil et Léon Blum forme un cabinet dont une des premières décisions sera la dissolution de l'ensemble des ligues d'extrême droite. La presse d'extrême droite redouble alors d'insultes contre ce qu'elle appelle l'Assemblée révolutionnaire et les origines juives de Léon Blum.
1: Il y a un délire verbal, il y a une violence verbale qui va notamment devenir très forte à la veille de la guerre pour deux raisons. L'arrivée massive de réfugiés venant d'Allemagne, mais aussi de Tchécoslovaquie, d'Autriche après l'Anschluss, donc une arrivée de nouveaux émigrés juifs. Et puis alors cette idée qui va être véhiculée par la presse d'extrême droite et par les mouvements d'extrême droite, que dans le fond les juifs veulent la guerre pour régler leur compte avec Hitler, il va constamment, ils poussent les gouvernements français, notamment, alors évidemment, il y a le thème de Blum, chef de gouvernement, un juif chef de gouvernement, et que tout ça concourt à faire la guerre contre Hitler, alors que ce qu'il faudrait, ils me disent, c'est au contraire s'allier avec Hitler, ou du moins faire la paix avec Hitler. Donc il y a une assimilation de l'antisémitisme et d'un certain bellicisme de la gauche qui voudrait barrer la route à Hitler.
2: Nous avons le devoir de reprendre ce qui a toujours été les idées de la classe ouvrière, le rapprochement des peuples, et éviter une nouvelle conflagration européenne. Le but principal de notre campagne, c'est d'assurer la paix dans les foyers. Bravo, bravo, bravo.
1: Là, il y a la naissance du grand parti fasciste français, car il y a eu un grand parti fasciste français, et comme le Parti national fasciste en Italie, comme Mussolini, il rassemble là, alors très nettement, extrême gauche et extrême droite, puisque Doriot vient du Parti communiste, c'est une figure montante, c'est la grande figure montante du Parti communiste, c'est le rival de Thorez. Hein, ouvrier, vrai ouvrier, chef des Genèves communistes dans les années 20, et devient le numéro 2 ou 3 du Parti communiste français. Son ascension se fait à travers le thème de l'antifascisme. C'est pour être antifasciste qu'il lance l'idée d'un front populaire, on dit à l'époque d'un front commun, avec les socialistes et même avec les libéraux. Il est exclu du Parti communiste et il va fonder sa propre organisation, qui au début apparaît comme un mouvement d'extrême gauche rival du Parti communiste, qui très rapidement va être à la fois financé par certains grands intérêts et peuplé de gens qui viennent non pas de l'extrême gauche mais de l'extrême droite. Et là, nous avons alors un mouvement qui pendant deux ans, 36, fin 37, est un grand mouvement populiste, fascisant, totalitaire. Doriot, c'est le Mussolini français qui sait parler aux foules, qui est orateur, orateur populiste. Là, nous avons un véritable mouvement fasciste organisé, structuré et puissant.
0: La dissolution des ligues a provoqué la radicalisation d'une frange de l'Action française qui s'oriente vers le terrorisme. Son surnom de la cagoule avait été trouvé par Maurras lui-même, qui ne les prenait pas très au sérieux.
3: À Paris, rue de Presbourg, l'immeuble de la Confédération générale du patronat français est en partie détruit par l'explosion d'une machine infernale. À quelques centaines de mètres de la rue de Presbourg, rue Boissière, un engin semblable explose presque au même moment au siège de l'Union des industries métallurgiques. Deux agents de police ont trouvé la mort dans ce double attentat.
1: Ce sont des gens qui viennent beaucoup de l'Action française, mais qui trouvent que l'Action française, ça, c'est trop mou, quoi. Donc ils ont créé le Comité secret d'action révolutionnaire. Et ils ont, eux, alors des relations très étroites avec le fascisme italien, dans un but qui était bien précis, qui était un but de coup d'État, un but de putsch. Donc, il y a eu effectivement un complot de la cagoule qui a été révélé, il y a eu un procès donc de ces cagoulards. Donc on peut dire d'eux que dans cette espèce de kaléidoscope de monde qu'est l'extrême droite française dans l'entre-deux-guerres, eux, alors, véritablement, visaient la prise du pouvoir à la suite du désordre. C'était ce dont des gens, la cagoule, ça, ils représentent, je dirais, le monde des châteaux et le monde des techniciens de haut vol. Ils se recrutent beaucoup dans le milieu des anciens polytechniciens et chez Michelin.
0: Cette fois-ci, c'est un danger bien réel que Jean Renoir avait mis en scène de façon prémonitoire, en montrant la haute société fasciste se défouler au pistolet sur les effigies des ouvriers communistes.
4: Bravo Gontran, c'est inouï.
5: Oh, étonnant.
6: Passe Gontran, il descend son salopard à chaque coup.
4: Oh, il passera sûrement chef de section.
0: La charge est à peine caricaturale et l'extrême violence en acte comme en parole qu'elle annonce sera hélas vérifiée bientôt dans les faits.
1: Pourquoi il n'y a pas eu de fascisme en France? Pourquoi il n'y a pas eu de fascisme? Il y a eu des fascistes en France. Mais pourquoi il n'y a pas eu de véritable menace fasciste, de prise de pouvoir par les fascistes? C'est que la France n'a pas connu une crise catastrophe comparable à celle qui s'est passée en Allemagne et en Italie. L'autre chose, c'est que la culture républicaine, le modèle républicain, l'école républicaine a fait son travail. La très grande majorité des Français est attachée aux institutions républicaines. Et même ceux qui veulent un changement, les nationalistes de tendance bonapartiste, césarienne, ils ne veulent pas renverser la République, ils veulent muscler la République. Une espèce de nationalisme jacobin proche du consulat, enfin une république consulaire. Donc ceux qui veulent véritablement renverser le régime pour établir un pouvoir de style fascisant, ils sont très peu nombreux. Et ça, à mon avis, ça explique à bien des égards que la France ne bascule pas dans le fascisme avant 1940, ou ne bascule pas dans un régime d'extrême droite en 1940. Vous allez me dire, mais oui, 1940, il y a Pétain qui arrive.
0: La défaite de juin 1940 va propulser le maréchal Pétain au pouvoir et permettre à l'extrême droite, pour la première fois, de transposer dans la réalité ses idées politiques, dans la situation tout à fait exceptionnelle de l'occupation de la France par les armées nazies.
3: Le chef de l'État va s'entretenir de la reconstruction de l'Europe avec le Führer chancelier dont les paroles d'accueil rendront hommage à sa valeur, à son courage, à sa sagesse. Le vainqueur de Verdun ici rend la France à la vie européenne. Il a donné aux Français le droit d'espérer. Chacun de ses actes leur dit « Nous avons à restaurer la France, suivez-moi ».
5: Ce monsieur de 84 ans, Philippe Pétain, le vainqueur de Verdun,
6: Jean-Pierre Azéma,
5: va apparaître comme une sorte de guérisseur de la France, capable de résoudre la très grave crise d'identité nationale qui secoue la France et les Français après la défaite militaire, et quelle défaite militaire de l'été 40. Il y a donc un monsieur aux vertus singulières, qui est ce vainqueur de Verdun, et une attente de la très grande majorité des Français. C'est ça, dans le fond, un personnage charismatique. Et il faut ajouter que Philippe Pétain va demeurer de bout en bout la clé de voûte du système vichysois. Sans Pétain, pas de Vichy. C'est un régime qui pratique dès l'été 40 l'exclusion et qui va devenir de plus en plus répressif au point de terminer dans ce que nous appelons un état milicien qui est devenu un état autoritaire ultra répressif. Il va immédiatement poursuivre ce qu'on va appeler l'ennemi intérieur. Alors, l'ennemi intérieur, l'anti-France. L'anti-France, c'est les communistes. Déjà, la Troisième République les avait pourchassés. Ça a été ensuite les francs-maçons, dès août 1940. Voilà un deuxième ennemi intérieur. Ennemi intérieur que vous trouvez déjà chez Maurras, que vous trouvez déjà donc dans les années 1890-90. Et puis un troisième, qui est un ennemi intérieur, que sont les Juifs.
0: Après avoir promulgué un statut des Juifs, Vichy durcit en 1942 les lois antisémites. Beaucoup de Juifs se voient retirer la nationalité française et enfants comme parents, 300 000 Juifs sont traités en paria. Marqués d'une étoile jaune, ils vont être raflés, internés, puis déportés vers les chambres à gaz du Troisième Reich. C'est sur les ordres du président du Conseil, Pierre Laval, et du responsable de la sécurité, René Bousquet, que la police et la gendarmerie française vont être complices de la disparition de près de 100 000 Juifs arrêtés sur le sol français entre 1941 et 1944.
5: Dans le printemps 42, Hitler a donné comme tâche prioritaire à l'ensemble des services du Reich, de l'armée, l'extermination des Juifs en Europe. C'est la solution finale, l'Endlösung. Et comme cadeau, si j'ose dire, comme élément de troc à Hitler, pour montrer que la France veut effectivement, concrètement, collaborer, il prête, il donne sa police, sa gendarmerie, pour faire effectuer les rafles. Ils mettent la main dans un engrenage mortel à tous égards, Et en tous les cas, Don Vichy ne s'est toujours pas relevé.
6: Maréchal, nous voilà, devant toi, le sauveur de la France.
0: Pétain n'a pas voulu de la création d'un parti unique, et l'extrême droite est plus émiettée que jamais. À l'exception du colonel de la Roque, qui a pris ses distances et sera interné par les Allemands, les leaders nationalistes comme Déa, Deloncle, soutiennent activement la politique de collaboration avec Hitler et la répression de ce qu'ils appellent l'anti-France. Le PPF, animé par Jacques Doriot, veut aller plus loin.
7: Ce qui nous intéresse, c'est l'avenir de la France, c'est son redressement, c'est la possibilité de lui maintenir, comme l'a dit le maréchal, son rang de grande puissance européenne et coloniale. C'est la possibilité de pouvoir regarder nos enfants en leur disant, malgré le mépris de certains, malgré l'hostilité d'autres, nous avons travaillé pour que ton sort soit bien meilleur que le mien, soit bien meilleur que le nôtre. Nous avons travaillé pour que tu sois plus heureux que nous. Voilà le legs que nous voulons faire aujourd'hui.
5: Il va essayer de se rendre indispensable aux Allemands pour devenir une sorte de petit Führer français. En musclant son PPF, qu'il a ranimé, et en créant, ou du moins en lançant l'idée de la Légion des volontaires français contre le bolchevisme, la LVF, en juillet donc 1941.
8: La lutte qui est ouverte contre le bolchevisme doit se terminer par son écrasement. Sans l'écrasement du bolchevisme, pas d'Europe.
5: Ça veut dire mériter notre place dans l'Europe nouvelle, dans l'Europe que va créer la victoire allemande, que va créer le Führer. Donc il faut donner notre sang. Il ne faut pas se contenter de petites parlottes, comme se passe à Vichy, gentil Vichy, mais réactionnaire, ils ne comprennent pas ce qui se passe. Ils ne comprennent pas que c'est quand même un combat fondamental pour la culture, pour l'Europe, pour des décennies qui vont suivre. Donc, on s'engage

0: pays flotte en terre russe, non loin de cette Bérézina qui vit, il y a 130 ans, l'inoubliable épopée des grognards de Napoléon.
1: Maintenant, j'aime les Allemands. Quand je rencontre des soldats allemands, j'ai envie de leur serrer la main, de leur parler sans motif, comme à des gars de chez nous. Ainsi parle l'écrivain Robert Brasillach, l'anti-germaniste d'avant-guerre, l'éditorialiste de Je suis partout, qui avait appelé à fusiller Léon Blum, liquider les communistes, nettoyer le pays des juifs. Il est venu soutenir Jacques Doriot sur le front russe.
2: Miliciens !
1: Sur le front intérieur, Joseph Darnan, l'ancien cagoulard, a remplacé à la direction de la sécurité intérieure René Bousquet, jugé trop mou. Il a créé une milice sur le mode hitlérien qui va se rendre coupable d'une multitude d'exactions, de tortures et d'assassinats de résistants.
2: Nous préférons, quant à nous, mourir que de subir le triomphe d'Israël.
3: Jean-Pierre Azéma.
4: C'est ça, Darnan, c'est une sorte de fascisme plébéien. En même temps, très répressif. Très répressif contre les communistes, ça va sans dire, mais aussi contre les non-communistes. C'est pourquoi les Allemands ont toujours protégé Darnan. Il va ensuite essayer d'entrer à la division SS Charlemagne. Il partira avec la milice outre-Rhin. Il sera pris, jugé, condamné, fusillé.
2: Et voici Darnan, le tueur, l'homme de la milice. L'assassin des patriotes est là, timide comme un garçon boucher qui se sent les mains rouges. Il s'asseyait à la table des ministres, auprès du maréchal Pétain qui n'ignorait rien de lui, ni son accord avec Hitler, ni son activité criminelle.
1: Doriot, tué sur le front, ne pourra pas être jugé. Brasillach, condamné à mort, sera fusillé. Maurras, qui a dénoncé les Juifs et soutenu sans faille la politique de collaboration, est jugé à son tour.
4: Il est condamné à la prison à perpétuité. Et il a cette phrase, à la fois superbe et significative, que c'était la revanche de Dreyfus.

0: 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On écoute la suite de la bande sonore du documentaire L'extrême droite dans l'histoire, documentaire de Gilles Nadeau, réalisé pour la télévision dont on a extrait la bande sonore.
1: Pétain est-il coupable? Quel sera le sort de Pétain? Les jurés ont parlé. Oui, Pétain est coupable. Oui, Pétain mérite la mort.
2: Le maréchal Pétain verra sa condamnation commuée en détention à perpétuité. Pierre Laval sera, lui, condamné à mort et exécuté. D'autres procès vont suivre. 1500 condamnations à mort et 44 000 peines de prison sont prononcées. Les procès ayant eu lieu avant la libération des camps d'extermination, les faits se rapportant aux rafles et à la déportation des Juifs n'ont pas été jugés. À la fin des années 40, l'extrême droite collaborationniste est décimée pour de longues années.
0: Benjamin Stora.
3: Va falloir attendre les débuts des guerres coloniales, en particulier l'Indochine, pour que cette extrême droite commence timidement d'abord avec l'Indochine à relever la tête, et puis bien sûr avec l'Algérie à refaire surface en se posant comme les grands défenseurs de la nation française menacée, à la fois par le communisme, par l'islam, par le fanatisme. Et là, on retrouvera, bien sûr, cette vieille extrême droite française qui va pouvoir se déployer à nouveau sur l'ensemble de l'échiquier politique et sortir de sa clandestinité.
4: En Algérie, après la poussée de terrorisme, les opérations se poursuivent méthodiquement dans l'Aurès, devenu le centre d'action et de défense des nouveaux fellahas. Divers accrochages dans les environs d'Aris et de Foumtoub ont mis entre les mains des parachutistes plusieurs groupes de hors-la-loi.

0: Je dirais que c'est la France. C'est pas une colonie lointaine comme l'Indochine. Hein. C'est pas le Maroc, c'est pas le Sénégal. C'est la France. Ce sont des départements français. Donc il s'agit de défendre l'unité de la France menacée. Et c'est ce qui va permettre, disons, à cette droite ultra de s'avancer. D'abord en 1956 avec les élections, enfin fin de l'année 55, début de l'année 56.
1: La campagne électorale pour l'élection du remplaçant de M. le Moreau-Diaferi dans le premier secteur de la Seine s'est achevée sur une note pour le moins houleuse. La contradiction s'est donnée libre cours dans de nombreuses réunions et le Vélodrome d'hiver de Paris a connu des soirées dignes de ses meilleurs spectacles de catch avec grenades lacrymogènes en supplément hors programme.
2: À cette époque, le mouvement de Pierre Poujade fait une entrée mouvementée dans le paysage politique français. Il dénonce les origines juives de Pierre Mendès France, accusé de trahison pour avoir mis un terme à la guerre d'Indochine. En faisant le plein des voix des petits commerçants, Poujade effectue une charge à la hussarde contre le régime parlementaire et obtient 52 sièges à l'Assemblée nationale. Son bras droit, Jean-Marie Le Pen, qui fait à cette occasion ses premiers pas en politique, intervient violemment à l'Assemblée contre le gouvernement qu'il accuse de mollesse dans la répression en Algérie. Le poujadisme sera un feu de paille électoral. Rapidement, Jean-Marie Le Pen se brouille avec Pierre Poujade et remet son mandat de député. En 1957, il part en Algérie participer aux opérations de police de la bataille d'Alger sous le commandement du général Massu. Il sera décoré alors que l'écho des tortures pratiquées par l'armée française commence à se faire entendre dans la presse. Comme du temps de l'affaire Dreyfus, l'opinion commence à se diviser en France entre partisans de la paix en Algérie et défenseurs de l'honneur de l'armée.
0: Et on voit s'avancer aussi Jean-Marie Le Pen et d'autres pendant la bataille d'Alger. Contre le terrorisme, contre le FLN, contre le fanatisme musulman, c'est le grand credo d'une extrême droite qui, dans le fond, commence à se structurer, commence à monter en puissance pendant la bataille d'Alger, principalement, en défense de l'armée. En défense de l'honneur de l'armée, bon, elle se réapproprie ce thème classique, disons, de la droite, pour s'avancer de plus en plus.
2: Le 13 mai 1958, une insurrection éclate à Alger contre l'investiture à Paris de Pierre Flimelin, favorable à des pourparlers avec le FLN. La foule algéroise, réunie sous la direction de partisans gaullistes et d'activistes comme Pierre Lagaillarde, a pris d'assaut le gouvernement général qui est mis à sac. Les généraux Salan et Massu laissent faire. Le soir même, le général Massu installe un comité de salut public et le général Salan annonce qu'il prend en main les destinées de l'Algérie française. Sous la menace de la guerre civile, la 4e République s'effondre.
1: Après d'ultimes consultations dans son hôtel parisien, le général de Gaulle va se présenter à l'investiture de l'Assemblée nationale qui connaît des heures d'une exceptionnelle gravité.
2: Le général de Gaulle va instaurer l'année suivante le régime présidentiel de la 5e République. 18 mois plus tard, les mesures qu'il avance pour trouver une solution au drame algérien vont décevoir les partisans de l'Algérie française.
3: Benjamin Stora.
0: Fondamentalement, ce qui va ouvrir, dégager un champ politique à l'extrême droite française, c'est la position du général de Gaulle sur la question algérienne. C'est ça qui va lui permettre de réexister à nouveau en France de manière beaucoup plus importante. Pourquoi ? Bien, parce que le général de Gaulle était précisément ce personnage qui occupait l'ensemble du champ des imaginaires dans la défense de la nation, du résistentialisme politique, et y compris de la défense de l'Empire, et donc de l'Algérie française. De Gaulle était sur cette position-là. Et puis tout d'un coup, le 16 septembre 59, il fait une déclaration où il passe sur une autre position politique, c'est-à-dire l'autodétermination pour l'Algérie.
4: Je considère comme nécessaire que ce recours à l'autodétermination soit proclamé aujourd'hui.
0: C'est à ce moment-là que l'extrême droite française sort du bois vraiment. C'est-à-dire qu'elle s'affirme publiquement très très vite, quelques semaines, quelques mois après. Elle organise à Alger ce qu'on appelle les barricades en janvier 1960. Et là, on a en germe la constitution de l'OAS, l'organisation de l'armée secrète.
2: Les têtes de l'insurrection d'Alger sont un célèbre cafetier de Bab-el-Oued, Joe Ortiz et Pierre Lagaillarde. À Paris, le général de Gaulle se fait voter des pouvoirs spéciaux et affirme qu'il ne reviendra pas sur l'autodétermination.
5: Patriote en conscience de sauver l'avenir des musulmans, de l'Algérie, de la France, de l'Occident et du monde libre contre les menées du communisme international.
2: Ne réussissant pas à entraîner l'armée derrière eux, Ortiz prend la fuite et Lagaillarde finit par se rendre avant de s'évader pour rejoindre en Espagne le futur noyau de l'OAS. 18 mois plus tard, c'est l'armée elle-même qui entre en scène en organisant un putsch à Alger en avril 1961. À la tête des putschistes, le général Chal, commandant en chef en Algérie depuis 1958, et les généraux Jouot, Zeller et Salan. Tous ces généraux qui décident de tenir à l'écart les ultras d'Alger prétendent sauver l'honneur de l'armée face à la politique du général de Gaulle, accusé de brader le patrimoine national. Mais les chefs du putsch se heurtent à la passivité ou à la résistance du contingent.
4: Ce pouvoir a une apparence. Un carteron de généraux en retraite, il a une réalité. Un groupe d'officiers, partisans, ambitieux et fanatiques.
0: Il faut savoir que d'ailleurs au lendemain du putsch d'avril 1961, près de 800 officiers supérieurs de l'armée française ont été exclus des rangs de l'armée. Hein, ce qui est un chiffre énorme. Hein, ce qui ont été cassés. Les officiers supérieurs, hein, je ne parle pas... hommes de troupes, parachutistes, commandos d'élite, etc. Bon, il y a eu plusieurs milliers de personnes qui ont été radiées des cadres de l'armée française, mais je parle des officiers supérieurs. Hein. Une espèce d'épuration qui a eu lieu après le putsch.
2: Les généraux Salan et Jouot ont rejoint l'organisation de l'armée secrète qui rassemble les officiers putschistes et les activistes d'Alger. Alors que se négocie à Évian l'indépendance de l'Algérie, l'OAS se lance dans une politique de terre brûlée. Elle organise quotidiennement des attentats qui frappent la population musulmane et les symboles économiques de la présence française. Elle procède aussi à l'exécution sommaire de pieds-noirs progressistes qu'elle considère comme des traîtres.
3: Presque un an après l'attentat OAS qu'il avait visé sur la route de Chaumont, le général de Gaulle a une nouvelle fois servi de cible à ses adversaires déterminés. Dans la nuit, aussitôt après l'attentat du Petit Clamart, nos reporters ont suivi les premiers pas de l'enquête. Près des buissons qui avaient abrité les tueurs.
2: Le commando de l'attentat manqué est arrêté et son chef, le colonel Bastien Thierry, est fusillé. La défaite de l'OAS sonne la fin de la guerre d'Algérie qu'un référendum approuve en métropole à 90% des votants. La grande majorité des pieds noirs, 900 000 sur 1 million d'Européens établis en Algérie, émigrent alors dans des conditions tragiques. Le traumatisme restera indélébile.
0: Ce qu'il faut savoir, c'est qu'énormément d'Européens d'Algérie votaient à gauche. Avant 54-55, des quartiers entiers, comme d'Alger, comme Bab-el-Oued, par exemple, étaient des municipalités communistes. Or, la guerre, l'engrenage, toute une série de facteurs qui seraient très longs d'expliquer ici, fait qu'il y a un glissement quasiment communautaire. Hein. Un abandon des positions de classe, un abandon de l'imaginaire communiste et un glissement sur des positions nationalistes, c'est-à-dire en défense de l'Algérie française. Hein. C'est ça qui détermine leur posture principale.
6: Pascal Perrineau.
7: Au fond, à la fin des années 60, l'extrême droite est à la recherche d'un nouveau combat, mais elle n'arrive pas à le trouver. Or, pourtant, ce qui va se passer en mai 68 en France aurait pu être l'occasion d'un retour. Et tout ce thème de la loi et de l'ordre, de la menace sur les fondements mêmes du fonctionnement de la société, c'est la droite classique qui le récupérera, c'est le général de Gaulle, c'est le parti gaulliste qui, dans les élections de juin 68, récupérera toute cette thématique et connaîtra une victoire législative sans précédent. Et l'extrême droite, donc, reste dans la marginalité groupusculaire, elle le restera encore pendant de longues années, à peu près pendant toutes les années 70.
8: Il n'est pas admissible que le premier sous-développé venu quitte soudainement son cocotier pour venir s'installer ici sous prétexte que le cadre lui plaît.
9: Je suis à Paris et je ne veux pas de nazis.
2: En 1973, à la suite d'affrontements particulièrement violents avec les contre-manifestants d'extrême gauche qui attaquent systématiquement ces meetings, ordre nouveau est dissous par le ministre de l'Intérieur. Battu dans la rue, l'extrême droite est dans une impasse.
7: Cette extrême droite va éprouver le besoin de rassembler plusieurs des familles de l'extrême droite. Et ça va se faire par la création, en 1972, du Front National. Et on s'aperçoit, dès le départ, quand on regarde l'organigramme du Front National en 1972, qu'il y a là à peu près toutes les familles. Il y a quelques royalistes, il y a des nationalistes, il y a des néofascistes, il y a les héritiers d'Ordre Nouveau. Et d'ailleurs, le Front National, c'était avant tout pour Ordre Nouveau le souci de se donner un visage respectable. Et dans ce souci de respectabilité, d'intégration au jeu politique, ils vont aller vers un homme qui n'était pas parmi les leurs. Ils vont aller vers Jean-Marie Le Pen.
10: Et nous sommes la droite, oui. Nous sommes la droite populaire, qui est hantée sur les valeurs traditionnelles qui, à nos yeux, ont fait les 2000 ans de notre histoire. Nous sommes la droite sociale, qui ne sépare pas l'amour de la patrie de l'amour de son peuple. Nous sommes aussi la droite nationale, qui, pour qui le culte de la patrie est la forme la plus élevée de la solidarité entre les hommes de notre peuple.
7: Il ne faut pas oublier qu'en 1974, par exemple, Le Pen avait été candidat à l'élection présidentielle. Et il avait fait moins de 1% des suffrages exprimés. Donc on voit bien comment, au fond, ces combats de chapelle étaient des combats obscurs qui ne mobilisaient pas sur la scène électorale. Mais en revanche, en même temps qu'il y a ces combats obscurs, il se passe des choses sur le terrain idéologique. Et il y en a essentiellement deux. Il y a d'un côté, ça avait commencé d'ailleurs un peu avant, la divulgation de thèses qui sont des thèses négationnistes, qui prétendent revisiter l'histoire de la Seconde Guerre mondiale et qui débouchent sur de multiples interrogations et puis ensuite négations, en particulier de la dimension de l'Holocauste.
11: Je ne dis pas que les chambres à gaz n'ont pas existé. Je n'ai pas pu moi-même en voir, je n'ai pas étudié spécialement la question, mais je crois que c'est un point de détail de l'histoire de la Deuxième Guerre mondiale.
12: Mais vous mettez en doute...
13: C'est un point de détail ?
11: Non, mais est-ce que
13: 6 millions de morts ?
11: Est-ce que vous affirmez... Non, pardon.
13: Je n'ai pas compris, mais...
11: Non, mais 6 millions de morts, comment c'est...
13: Juifs, oui. La Seconde Guerre mondiale, vous considérez que c'est un point de détail ?
11: Non, c'est la question qui a été posée, c'est de savoir... Comment ces gens ont été tués ou non, n'est-ce pas?
13: Oui, c'était pas un point de détail quand même.
11: Si, c'est un point de détail, je veux dire de la guerre, oui. Enfin, écoutez, est-ce que c'est... Voulez-vous me dire que c'est une vérité révélée à laquelle tout le monde doit croire?
7: Et puis, il y a un deuxième courant que l'on va connaître dans les années 70, qui est un courant qu'on a appelé le courant de la nouvelle droite, grosso modo. Et qui est un courant où là, des auteurs, pas toujours négligeables d'ailleurs, vont entreprendre de renouveler un peu tout le corps d'idées de l'extrême droite traditionnelle. Ils vont pratiquer une modernisation, au fond, des différentes thématiques de l'extrême droite. On ne va plus parler de racisme, on parlera de culte de la différence. Donc, peu à peu, on rend certaines idées, qui étaient des idées sulfureuses de l'extrême droite, on les rend peu à peu respectables. Certains tabous tombent et un certain type de discours qui pouvait paraître archaïque se présente sous un jour plus présentable.
14: Ça existe les races, cher ami, ça existe. Oui, vous, il y a des noirs, il y a des jaunes, il y a la race kabyle, la race arabe, enfin bref, ça existe, oui. Croyez pas ? Alors je crois que cette espèce d'inhibition sémantique qui consiste à considérer ce mot, c'est confondre le racisme et la race. Et il me semble, oui, non, vous ne croyez pas ? Vous ne croyez pas qu'il y a une race juive ?
6: Pascal Perrineau.
7: Le caractère incendiaire de la thématique de Le Pen naît dès les années 84-85. Pourquoi ? Parce que Jean-Marie Le Pen va connaître ses premiers succès électoraux autour de deux confusions extrêmement dangereuses à manier. Il va d'abord dire aux Français « L'immigration est à l'origine du chômage ». Ce sont les premières affiches de Le Pen en 84. Donc il va désigner un bouc émissaire en chair et en os aux Français, à ce qui ne va pas. Les immigrés sont responsables du chômage, les immigrés sont responsables de la délinquance. Alors là, il va redécouvrir quelque chose que l'on connaît dans l'histoire depuis extrêmement longtemps et que l'historien de l'antisémitisme, Léon Poliakov, appelle la causalité diabolique. C'est-à-dire, Poliakov dit, quand on regarde l'histoire, il y a toujours de grands tribuns populistes, démagogues, qui n'hésitent devant rien pour expliquer ce qui ne va pas dans une société. Et qui disent toujours, si ça ne va pas, c'est à cause d'eux. Ils désignent un diable. La causalité est pour eux, de tel ou tel phénomène s'incarne dans un diable. Alors les diables, il y en a eu dans l'histoire, et Dieu sait si l'extrême droite les a utilisés. les francs-maçons, les juifs, les étrangers, les cosmopolites, les technocrates, les intellectuels qui perdent leur temps, etc.
4: Il est temps de chasser du pouvoir les menteurs, les corrompus, les voleurs. Il est temps que le peuple fasse entendre sa voix et exprime sa volonté. À bas la République, République des ripoux!
2: À nouveau sous la statue de Jeanne d'Arc, au lendemain du premier tour des élections présidentielles de 2002, la foule célèbre le 1er mai le succès électoral de Jean-Marie Le Pen qui vient d'obtenir 17% des suffrages exprimés. Dans une campagne très policée et relativement modérée, il a réussi à capter un nouvel électorat en s'adressant à l'ensemble des mécontents.
7: Il ne faut pas oublier que Jean-Marie Le Pen est depuis maintenant de longues années le premier candidat en milieu ouvrier. Alors que jusque dans les années 70, la classe ouvrière française était le bastion de la gauche. Par exemple, la dernière élection, mais Jean-Marie Le Pen est très nettement devant tous ceux qui se réclament du combat de la classe ouvrière à l'extrême gauche, au Parti communiste ou ailleurs. Donc il y a bien là, si vous voulez, le symptôme des souffrances, des difficultés de cette France industrielle à rentrer dans un autre âge. Ça, c'est le premier terrain. Le deuxième terrain, c'est le terrain de ce que j'appellerais les inquiétudes de toute une série de milieux sociaux en France par rapport à l'ouverture de nos sociétés. Il y a là toute une série de milieux, en effet, qui disent, au fond, nous sommes inquiets. Nous sommes inquiets et il faut arrêter le mouvement. Donc, ce camp de la société fermée est la base de la dynamique électorale du Front National. Et ça lui permet, vous voyez, de sortir, j'allais dire, de l'électorat d'extrême droite. Mais l'électorat d'extrême droite, au sens propre du terme, c'est très peu de choses. J'allais dire, pour arriver à 15, 16, 17, 18%, il faut bien d'autres électeurs. Et il a été beaucoup les chercher dans ces milieux inquiets de l'ouverture économique et sociale.

Nous avons écouté des extraits de la bande sonore du documentaire de Gilles Nadeau, documentaire sur l'histoire de l'extrême droite du général Boulanger à Jean-Marie Le Pen, dont nous avons capturé la bande sonore. 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
1: Salut à toutes et à tous, vous êtes sur Radio Fréquence Paris Pluriel, il est 20h30 et ce soir c'est le Zoom Écologie. Vous êtes avec l'équipe d'Arpenteir, on va revenir en détail sur la journée manifestation du 1er mai. Nous étions à Mâcon avec l'équipe de l'Arpenteir. Sur place, on a réalisé un micro-trottoir pour donner la parole aux manifestantes qui étaient là en opposition au congrès du Rassemblement National qui se tenait en parallèle du 1er au 3 mai. Sur place, il y a eu donc un village antifasciste avec notamment des interventions de Ludivine Bantini parmi d'autres. Et donc voilà, c'était une journée très intense et très joyeuse. On reviendra dessus dans la première partie de l'émission. Et puis dans une deuxième partie d'émission, on s'écoutera une version éditée de l'interview de Vincent Rissier, camarade de Révolution Permanente et militant écologiste, qui a sorti un livre récemment qui s'appelle « Contre l'écologie de guerre ». Et puis on publiera dans les jours prochains une version plus longue de cette interview, la version complète donc. Voilà. On vous laisse kiffer ce soir, et puis avant de s'écouter ce petit micro-trottoir à Mâcon pour la manif Antifa et du 1er mai, on s'écoute juste avant un titre de Crime de guerre, Goumin, et comme le dit très bien l'artiste Sousia, « Fuck un faf comme Porco Rosso ».

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1: J'aime pas trop les gens de droite parce que j'aime pas les gens de droite et trop parce qu'on est jeunes un peu et,
2: ah ouais, et
1: voilà. Puis on a un autre côté sinon.
2: Ouais.
1: On a RN au pouvoir, liberté au revoir parce que bah le RN c'est vraiment de la merde.
3: On n'a pas d'arguments.
1: Ouais, juste on les aime pas.
2: Voilà. Et comment vous sortez la manif, ça se passe bien pour l'instant?
3: Bah, c'est fun, hein.
1: Trop bien.
3: Il y a
1: bonne ambiance et tout, il y a plein de jeunes, c'est trop cool.
2: Et ça vous fait peur qu'il y ait le RN juste à côté, qu'il passe un congrès là pendant
3: tout le temps?
1: Ouais.
3: Ça craint, ça.
1: Ouais.
3: Ouais, c'est un peu leur monde surtout. Après, on est au lycée, les gens sont en mode ouais, il y a machin qui va au congrès et tout, on est en mode
1: oh! Ah, oui, vraiment. Ah, ouais. Il y en a qui
4: c'est,
1: vont,
4: bah, c'est surprenant de voir que même dans la jeune génération, il y en a qui sont pour, alors que nous, on est là et on essaye de changer les choses, quoi. On essaye d'améliorer.
3: Ouais. On a en plus avec les cours de philo, les cours d'histoire et tout, il y en a encore qui sont en mode ouais, c'est ok, genre.
4: Alors qu'on apprend l'histoire et on sait ce qui s'est passé dans le passé et en fait nous on veut vraiment avoir nos droits et nos libertés quoi.
3: Et puis pas retourner sous le petit bonhomme moustache quoi.
1: Ouais voilà. Exactement.
3: C'est un peu dommage.
2: Mais... Bah, merci à vous et bonne manif.
4: Bah, merci.
2: Ah c'est Marie.
5: Ah Marie.
2: Oui, j'entendais parler en fait.
5: Non pas aux immigrés,
2: ouais,
5: mais aux milliardaires.
2: Ouais. Okay.
5: Les politiques actuelles et précédentes ont bénéficié aux milliardaires. Les gens sont de plus en plus pauvres à la base et de plus en plus riches en haut. Voilà.
6: Les émigrés, on en a besoin. On n'arrête pas de dire qu'on est en déficit de natalité. Donc, je ne vois pas d'autre solution que de laisser entrer les gens qui ont envie de venir vivre et travailler chez nous. Il n'y a pas de problème. Et puis, l'histoire de on paye les gens à rien faire, ça commence à être un petit peu des mensonges d'État ou de je sais pas quoi, mais c'est nul.
2: Oui,
6: voilà.
2: Clairement.
6: On connaît beaucoup d'émigrés qui travaillent beaucoup et qui ont du mal. Voilà.
5: C'est difficile. Hein, sachant que souvent ils font des métiers que personne ne veut faire, travailler sur les routes, les trucs comme ça.
2: Carrément,
5: voilà.
2: Ouais.
5: Donc des métiers très pénibles. Et puis souvent, moi, ce qui me choque le plus, c'est que c'est souvent des personnes qui viennent de pays qu'on a colonisés, qu'on a appauvris, qu'on a martyrisés et qu'on continue d'appauvrir. Donc il est normal pour moi qu'on les accueille.
2: Oui, vous avez marqué aussi sur votre pancarte, la France est un tissu de migration.
5: Voilà. Je suis originaire de Saint-Étienne. J'avais un grand-père mineur dans le quartier où habitait ma grand-mère. Il y avait des Portugais, des Polonais, des Italiens, des Espagnols, des Maghrébins. Et j'en passe et ça se passait très bien.
6: Et moi, j'ai pas une goutte de sang français. Bah, je suis polonaise d'origine.
2: Okay.
6: Donc on est parti de Pologne parce que la France est venue nous chercher pour travailler dans les mines. On avait faim en Pologne, on est venu travailler. Et puis voilà, bah, le racisme, c'est pas possible. Le racisme ordinaire, on va dire. Voilà.
2: Et comment vous sentez, enfin, c'est quoi l'ambiance? Parce que bah, juste à côté, se tient un congrès du RN pendant 3 jours.
6: Ça,
2: est-ce que vous êtes un peu...
6: C'est une blessure. C'est une blessure parce que ce sont des gens qui me font peur, moi. Et quand on voit ce qui se passe dans le monde en ce moment, c'est terrifiant. Mais bon, bah, ma foi, je ne comprends pas ce qui se passe dans le monde. C'est vraiment terrifiant. Moi, ils me font peur. En plus, je n'ai pas l'impression qu'ils soient bien prêts à gouverner le pays au niveau économique et le finalement, le projet, c'est qu'un projet mettre les étrangers dehors. Enfin, vraiment pas. C'est pas ce qui va faire avancer la France. Voilà, la France de Lamartine.
5: Les étrangers, quand on parle d'étrangers, on parle souvent de gens qui sont là depuis la deuxième ou troisième génération et qui n'ont plus rien à voir avec des étrangers. Ce sont des gens qui sont installés et qui ont leur place comme nous.
2: Bah, merci à vous. Bonne manifestation.
6: Finalement, pour quelqu'un qui voulait pas parler.
7: Salut.
2: Bah écoute, est-ce que tu peux me décrire un petit peu l'endroit dans lequel tu te trouves? On est où là déjà?
7: Bah on est à Chalon, à Mâcon pardon. Je ne savais pas décrire où dans la ville, mais on est dans la manif
8: du 1er mai.
2: Ouais.
8: Et c'est plutôt sympa, en vrai l'ambiance est super cool, les gens sont trop bons, sont trop bon délire. Il y a des petits qui m'aiment bien parce que je suis en Spider-Man, donc je trouve ça mignon. Et puis même je suis avec ma copine, je suis avec plein d'amis et c'est super chouette, franchement l'ambiance des manifs elle est géniale.
2: Est-ce que du coup le fait que tu sois en Spider-Man et tout, là t'es en mode super-héros
8: Ouais un peu on va dire. Ouais. C'est pour le délire, je me dis j'ai pas de pancarte, j'ai pas eu le temps d'en faire une, donc autant essayer de me faire remarquer par un truc. Et je trouvais ça cool. Le but c'est quand même de montrer qu'on est là, donc autant essayer de se faire remarquer un maximum. Je trouve ça toujours plus joyeux qu'une manif où tout le monde est habillé en noir. Genre si tout le monde était pareil et que personne parlait, juste on marchait dans la rue, ça aurait pas d'intérêt quoi.
2: Grave.
8: Là avec la musique et tout, c'est trop bien.
2: Bah ouais, de ouf. Bah merci à toi, vas-y, bonne manif.
8: Vas-y, hein, merci à toi aussi.

0: de la CGT, c'est ça?
1: Alors la CGT, pas que, des mouvements associatifs militants, oui, tout à fait.
0: Et du coup, qu'est-ce qui vous amène aujourd'hui?
1: Alors d'abord, traditionnellement, c'est le jour où on manifeste pour les droits des travailleurs, donc je suis là traditionnellement le 1er mai. Mais c'est vrai que la mobilisation aujourd'hui, elle a une couleur particulière, parce qu'il y a le congrès, enfin il y a une rencontre du RN là à Mâcon, donc on a essayé de mobiliser tous les groupements associatifs militants qui s'opposent à cette banalisation de l'extrême droite et la banalisation du racisme et de la violence. Donc, voilà.
0: Et comment vous sentez la manifestation? Quelle est l'ambiance actuellement?
1: L'ambiance est super. Pour moi qui ai l'habitude de la faire à Mâcon, où on est plutôt 300, là on est plutôt 3000. Donc c'est cool. Et puis il y a une ambiance familiale. On rencontre des gens qu'on connaît, mais aussi beaucoup de gens qu'on ne connaît pas. Et moi je suis frappée de voir qu'il y a une relève de jeunes gens. Donc c'est porteur d'espoir, c'est bien ça.
0: Et est-ce que ça vous fait peur, le congrès qui se passe à côté?
1: Alors on ne doit pas avoir peur, parce que si on a peur, on reste chez soi. Mais par contre, ça témoigne le RN est carrément, est tellement porté au nu par les médias, est tellement banalisé, est tellement... Par contre, c'est ça qui est effrayant. Quoi. Et c'est les idées qui véhiculent, qui passent crème, alors que c'est l'antiracisme qui aujourd'hui dérange, alors que ça devrait être la norme.
0: Voilà. Merci beaucoup.
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3: Et ma famille est française.
0: Ouais.
3: Nous avons deux enfants ici. Et l'avenir pour les enfants, il me semble un cauchemar, parce qu'ils n'ont pas les opportunités. Et les gens comme Trump, ils cassent le monde pour tout. Par exemple, pour moi, dans mon travail. Le fournisseur, il m'a dit que à cause des tensions géopolitiques, nous avons augmenté le prix de toutes les choses par 35%. 35%, c'est quoi 35%? C'est nul. Comment on peut vivre comme ça? Et avec les IA aussi, et les boulots qui sont moins en moins. Merci.
0: Et du coup, vous êtes venu en famille, c'est ça?
3: Oui, ma femme, elle travaille aujourd'hui.
0: D'accord.
3: Mais je suis ici avec les enfants parce que si nous ne sommes pas ici pour représenter notre voix et nos espoirs, c'est le monde va passer aux oligarques et les gens qui ont l'argent et moins en moins d'opportunités pour les enfants. Et par exemple, je suis ici à... parce que M. Bardella a dit, quand il était présenté avec le Trump et les autres gens comme ça, où trouve-t-il cette énergie comme ça? Ils sont tous connectés. Ils sont tous connectés. Ils ont le même espoir pour la vie. Et ici en France, je suis super heureuse de voir l'énorme diversité ici. Hé, hey, Ritu! Ritu!
0: Merci beaucoup.
3: Non, donc. Merci.
0: Merci.

0: Alors ce soir, on va discuter avec Vincent Rissier, militant écolo, communiste et auteur de Contre l'écologie de guerre. Bon, salut Vincent, tu vas bien ?
1: Salut, ça va et toi ?
0: Ça va, ça va. Alors Vincent, tu es écolo, tu milites aussi chez RP, donc Révolution Permanente. Tu as écrit Contre l'écologie de guerre, publié en février 2026 aux éditions La Dispute, avec une jolie illustration en couverture de Clara Las Palas, il fallait que je mentionne. Est-ce que tu peux nous en dire un peu plus sur ce qui a motivé l'écriture de cet essai politique, dans le sens où, quand je l'ai vu, je me suis demandé si tu l'avais écrit de manière à répondre justement à une demande un petit peu en interne de RP, ou bien si tu menais parallèlement en solo des travaux de recherche universitaire sur le sujet.
1: Ouais, salut, déjà, merci beaucoup pour l'invitation. C'est avec plaisir que je discute avec toi du bouquin. Pour répondre à cette première question, j'ai écrit le bouquin surtout en fait en voyant d'une certaine manière ce discours de l'écologie de guerre émerger chez des secteurs de l'écologie institutionnelle, on pourrait dire. Donc en fait, Europe Écologie Les Verts, un certain nombre de secteurs plus technocratiques de l'écologie, je pense à Jean Covici par exemple.
0: Mmh.
1: D'une certaine manière, c'est en voyant donc ce discours avancer que l'écologie n'aurait d'autre choix que de fusionner avec les intérêts de sécurité, de défense et en fait les intérêts militaires de la France ou de l'Union européenne pour d'une certaine manière être à la hauteur dans la période de guerre, de conflit qui s'est ouverte depuis quelques années, ça a échappé à personne quoi.
0: Mmh.
1: C'est en voyant le danger de ce discours-là et le fait aussi qu'il restait relativement peu débattu, peu critiqué ma peur en fait c'était que ça morde d'une certaine manière dans les secteurs de l'écologie militante et que ça l'empêche faire un pas très important à mon avis en direction de l'anti-impérialisme et de l'anti-militarisme. Donc c'est surtout ça qui a guidé en fait l'écriture du bouquin. Donc c'est forcément lié à mon activité militante en fait à Révolution Permanente où nous tu vois on est une organisation comme tu l'as dit communiste révolutionnaire très anti-impérialiste parce qu'en fait on est né notamment en Argentine dans d'autres pays d'Amérique du Sud des territoires qui sont pillés par l'impérialisme, pillés par l'extractivisme, mis sous pression par le FMI, notamment des entreprises françaises en fait hein, qui vont piller le lithium là-bas. Je pense à Eramet. Et donc nous on a cette forte sensibilité dans notre ADN, donc c'est forcément lié à mon militantisme. Mais je décrirais pas ça comme une commande interne dans le sens où nous on a plus une conception de se baser aussi sur l'initiative des militants, leur connaissance, leur conviction à mener des batailles politiques, et c'est plus dans ce cadre-là. C'est pas tant un travail universitaire, parce que je n'ai pas malheureusement ce titre, qu'un travail militant une tentative en tous les cas de chercher à faire un apport, susciter des discussions, donner des éléments, des arguments, non seulement contre cette notion d'écologie de guerre, mais aussi pour une écologie antimilitariste, anti-impérialiste à la hauteur des enjeux aujourd'hui. Donc c'est comme ça que je résumerai un peu l'enjeu du bouquin, en tous les cas, de ma démarche. Quoi.
0: Ouais. Ouais. Et justement, on en parlait tout à l'heure hors micro, mais tu disais je me demandais aussi s'il y avait déjà eu des écrits un peu sur la question de l'écologie de guerre, on va revenir profondément sur ce que c'est l'écologie de guerre tout à l'heure, mais tu disais que c'était un champ qui a été un peu vide pour l'instant, donc et toi du coup il y avait eu déjà des critiques qui ont été formulées, est-ce que tu peux peut-être juste en parler rapidement hein?
1: Ouais, en fait, on va revenir, je pense, après sur plus la définition, l'émergence du concept, mais c'est un concept qui émerge en 2022 dans le cadre de l'invasion de l'Ukraine par Poutine, qui a donné lieu à un certain nombre d'articles de Pierre Charbonnier, donc de un livre vers l'écologie de guerre en 2024. D'un autre livre en 2025, La Coalition Climat, qui reprend en fait un certain nombre d'éléments de l'écologie de guerre, de tout un tas d'émissions, de discussions, etc. Mais en face, effectivement, il y a eu tout un tas d'efforts théoriques de ce côté-là.
0: Ouais.
1: Ça a percolé, à mon avis, dans des secteurs, comme je disais, de l'écologie institutionnelle, de la classe politique, même en fait des macronistes, par exemple. Donc ça a percolé. Aussi parce que ça correspondait à... mais on reviendra ensuite, mais ça correspondait d'une certaine manière à une logique préexistante chez la classe dominante, cette écologie de guerre. Et effectivement, moi, il me semblait qu'en face, la riposte, aussi bien sur le champ théorique que pratique, était encore trop faible face à l'émergence de cette écologie de guerre. Il y a quelques critiques qui ont existé, hein. Dans plusieurs médias de gauche, de écolo. Je pense aussi à une critique qui a été faite par Alexis Cuquier dans un texte en fait, qui est encore inédit au moment où on parle, mais qui a fait une critique très riche et très intéressante de ce concept. Il y a quelques critiques très bonnes sur même la logique plus de fond de l'écologie politique de Pierre Charbonnier. Je pense notamment à un texte de Aurélien Berland qui a été publié dans Terrestre. D'une certaine manière, il y a une continuité entre l'écologie de guerre et les textes qui avaient produit en fait auparavant Pierre Charbonnier. Mais effectivement, mis à part ça, il me semble que ça nécessitait en fait au moins un bouquin, au moins un certain nombre d'émissions, de discussions aussi au sein du mouvement écolo, et que la tâche restait à faire d'une certaine manière.
0: Ok. Eh ben oui, du coup, donc tu l'as dit, mais pour recontextualiser la sortie de ce livre, il faut repartir du moment dans lequel on est aujourd'hui. Donc à l'échelle internationale, on assiste encore à des offensives pour le contrôle des ressources, qu'il s'agisse des prétentions états-uniennes sur la ressource pétrolière vénézuélienne en Amérique du Sud, ou de la guerre menée par la Russie contre l'Ukraine, tu l'as dit tout à l'heure, quoi, notamment pour ses ressources minières. Dans ce contexte international, du coup, avec ce livre, tu cherches en gros à répondre aux partisans d'une écologie de guerre. Tu as parlé de Pierre Charbonnier, mais qui est présenté cette écologie de guerre comme un nouveau paradigme géopolitique, rien que ça. Donc ce paradigme théorisé, on le disait, par Pierre Charbonnier, qui est un chercheur en philosophie au CNRS, et peut-être Hérétude Bruno Latour, je ne sais pas, enfin tu me diras, dans un livre éponyme dont tu en parlais, Vers l'écologie de guerre, paru en 2024. Du coup, justement, ce propos-là, cette substance, elle a été reprise notamment, tu le disais, par les Verts, plus largement par les sociodémocrates, l'extrême-centre, qui s'en appare désormais pour parler géopolitique. Mais du coup, pour poser les bases pour nos auditoristes, on a commencé à en parler, mais pour les auditoristes qui te découvrent, cette écologie de guerre de Pierre Charbonnier, en quoi est-ce qu'elle consiste exactement si on rentre dedans
1: Peut-être pour recontextualiser, tu dressais un peu rapidement le contexte international dans lequel on s'ancre, mais je pense que c'est indispensable effectivement pour comprendre comment émerge l'écologie de guerre. Moi, je pense que tu vois, on est dans une époque où on pourrait dire un peu d'interrègne, c'est-à-dire que pour reprendre la phrase connue de Gramsci, tu sais, mais où l'ancien meurt, le nouveau peine à naître, et au milieu de tout ça surgissent des phénomènes morbides. Les phénomènes morbides, tu en as cité un certain nombre, mais c'est aussi le génocide à Gaza, c'est la guerre contre l'Iran, et c'est en fait des crises et des guerres aux quatre coins du monde, dans une situation, je pense, de reconfiguration de l'ordre international où l'hégémonie des États-Unis rentre dans une crise, ce qui les rend plus agressifs d'un côté, donc une reconfiguration de l'ordre international, et aussi une crise importante du néolibéralisme depuis 2008. Et donc des reconfigurations à faire le capitalisme et l'ordre international ne se reconfigurent jamais dans la paix, les petites fleurs et les arcs-en-ciel. Ça se reconfigure dans la violence et dans la contre-révolution. L'ordre international structuré par l'hégémonie des États-Unis a nécessité deux guerres mondiales pour émerger. Donc, pour dire, le néolibéralisme a nécessité une contre-révolution à l'échelle internationale pour émerger. Donc, je pense qu'on est dans une forme d'interrègne où des formes de barbarie vont être nécessaires pour reconfigurer, si tu veux, le capitalisme. Et je pense que l'écologie de guerre émerge, doit être comprise en fait comme un symptôme morbide de cet interrègne, dans le sens où ça émerge effectivement au moment de la guerre en Ukraine, qui va mettre en fait en crise l'Europe, tout simplement parce que l'Europe est très dépendante aux énergies fossiles fournies par la Russie à ce moment-là. Et donc, à ce moment-là, très rapidement, en fait, va se mettre en place, en même temps un discours et en même temps des mesures réelles, de la part de l'Agence internationale de l'énergie, de la part de la Commission européenne et des différents gouvernements, en fait, hein, des pays de l'Union européenne, pour chercher en fait à se désengager vis-à-vis de la Russie des achats d'hydrocarbures. Donc, il faut voir qu'à la base, ça vient d'un discours et d'une réaction des classes dominantes européennes à la guerre en Ukraine, cette histoire. Et donc, la théorie de l'écologie de guerre va émerger comme une forme de conceptualisation plus profonde de philosophie, enfin de donner en fait un apanage théorique et philosophique à ces mesures en fait, hein, décidées par les classes dominantes européennes pour gérer la crise en fait de la guerre en Ukraine, avec l'idée donc formulée par Pierre Charbonnier assez rapidement après l'invasion de l'Ukraine par Poutine, que ce serait l'occasion de faire d'une pierre deux coups, c'est-à-dire on se désengagerait en même temps des hydrocarbures russes, ce qui nous permettrait en interne de l'Union européenne de faire la transition écologique, et en même temps de saper l'effort de guerre russe contre l'Ukraine. Alors moi, ce que j'ai dans le bouquin, c'est que si ça marchait, ça serait génial. Et personne, en fait, trouve ça chouette, la guerre lancée par Poutine contre l'Ukraine. Si ça marchait, ça serait génial. Mais ça ne marche pas. Je donne un certain nombre d'éléments dans le bouquin. Et surtout, ça ne marche pas, mais surtout, en fait, derrière, il me semble que la guerre en Ukraine est plus un prétexte et une occasion que... le cœur du problème pour l'écologie de guerre. Pour l'écologie de guerre, l'idée, et en fait, Pierre Charbonnier le théorise dès le premier article à la naissance de l'écologie de guerre qui fait émerger le concept, il dit, voilà, si ça marche dans le cas de la guerre en Ukraine, pourquoi ça ne marcherait pas de manière plus générale pour l'écologie, de s'aligner avec les impératifs de sécurité, de défense et en dernière instance militaire des classes dominantes. Et en fait, il y a cette idée-là très rapidement de dire l'écologie a tout essayé, les mouvements, les COP, les machins, rien n'a marché. Et en fait, le dernier espoir pour l'écologie, ce serait de parler aux intérêts des classes dominantes en s'alignant sur leurs intérêts géostratégiques et militaires. Ouais. Donc c'est vraiment cette convergence-là que moi je dénonce et que je combats et qui prend pour prétexte et comme point d'appui et tremplin, on pourrait dire, la guerre en Ukraine. Voilà pour décrire rapidement le concept. Et effectivement, donc, moi ce que j'essaie de montrer dans le livre, c'est qu'il y a une dimension géopolitique, géoéconomique, que j'ai brossée à grands traits rapidement, mais qu'il y a aussi une dimension interne, de pacte social, de politique intérieure.
0: Bah, on va continuer d'en parler justement, et avant de rentrer plus en détail, du coup ton livre il est préfacé par Paul Guilibert, du coup, qui est un philosophe, auteur d'Exploiter les vivants, de Découvrir le marxisme écologique avec Alexis Cuquier, justement. Et je voyais, c'est une anecdote un peu, mais je voyais que dans sa thèse justement Terre et Capital, il a eu aussi notamment en jury Pierre Charbonnier justement. Donc là ça devait être intéressant en termes de débat, enfin s'il y a eu débat, parce qu'on parlait en micro de la le fait que tu n'arrives pas à voir Pierre Charbonnier pour débattre avec lui et affronter un petit peu les idées, quoi. Donc peut-être qu'à ce moment-là déjà il y avait une possibilité, mais ce que je voulais dire aussi c'est que donc, dans sa préface, Paul Guilibert il revient sur les racines philosophiques du travail de Pierre Charbonnier. Il parle des choses dont je ne maîtrise pas du tout, mais il revient justement donc, à savoir sur Kant et Carl Schmitt. Et à ce niveau-là, donc, il souligne en fait qu'on passe d'une prise de terre donc en concernant Carl Schmitt liée à la conquête coloniale comme fondement de l'ordre juridique international à la prise de ressources du coup qui serait plus contemporaine et du coup ça m'a aussi interrogé parce que je me suis dit bien que l'on puisse observer encore que la prise de ressources c'est un moteur géopolitique aujourd'hui, est-ce que ça n'a pas déjà été le cas avant et enfin est-ce que du coup c'est une spécificité vraiment très contemporaine
1: Je pense en fait que quand Paul Guilibert dit ça dans la préface, il se réfère plutôt à... il cherche à souligner le paradigme et les aspects en fait, descriptifs pertinents qui peuvent exister en fait dans la conception et la logique de l'écologie de guerre. Donc il cherche plutôt à éclairer ça et qu'effectivement l'écologie de guerre réfléchit beaucoup à partir de la question de la prise des ressources régimes politiques structurés par les hydrocarbures, pour le dire très rapidement.
0: Okay.
1: Moi, j'aurais en fait une... et par ailleurs, en fait, il souligne ça pour montrer... en fait, il montre le détour par Kant et Schmitt. Il permet à Paul Guilibert de montrer qu'en fait, l'écologie de guerre, c'est une pensée qui réfléchit l'État comme l'acteur central de l'action politique et comme un acteur permanent, imbougeable d'une certaine manière. Et en fait, dans cette pensée-là, il n'y a pas de place pour le mouvement de masse, pour la lutte des classes, pour les luttes sociales, pour la lutte écologiste indépendante d'une perspective étatiste. Donc c'est, okay. c'est ça le propos et la réflexion. Ça, c'est un premier élément. Le deuxième élément sur la conception de la prise de ressources et la conception de l'impérialisme, moi j'aurais tendance à mettre une nuance ou à un point d'attention sur le fait que dans les secteurs écolos, on réfléchit beaucoup la question de l'impérialisme à partir de ce prisme-là, la prise de ressources, qui est légitime, nécessaire et qui fait partie, bien entendu, des dynamiques de l'impérialisme, mais il me semble que en fait c'est une conception un peu trop restrictive de la compréhension de ce qu'est l'impérialisme d'une certaine manière la limite de cette conception-là, c'est pas celle qu'a Paul Guilibert dans la préface, hein, mais je dis parce que même je disais pour rebondir par rapport à ton introduction, etc. La limite de ça, ce serait en fait de faire une réduction impérialisme égale pillage, d'une certaine manière. Alors qu'à mon avis, c'est un peu plus complexe plus profond, d'une certaine manière, parce que dans la tradition marxiste et léniniste, même dont je me réclame moi, bon, pas marxisme-léninisme, parce que le terme est réfère au stalinisme que je ne suis pas, mais dans la tradition marxiste dont je me revendique, on comprend l'impérialisme comme le stade actuel du capitalisme dans lequel on est. Peut-être pour citer un truc qui, à mon avis, est clair et permet en fait de ne pas se cantonner à la question, tu vois, pillage des ressources. Ouais. Je citerai en fait un texte de Lukács, qui est un marxiste qui en fait parle de Lénine et de la conception de l'impérialisme, et il désigne ça comme l'évolution interne du capitalisme monopoliste. Donc ça, c'est un élément important de l'impérialisme, qui est un capitalisme où il y a une fusion de plus en plus importante des entreprises qui crée des groupes énormes avec un poids politique, géopolitique énorme. Donc il dit l'évolution interne du capitalisme monopoliste, à cause de son rythme différent suivant les pays, rend à nouveau caduques les partages temporaires pacifiques des zones d'intérêt et les autres compromis pour passer à des conflits dont l'issue ne réside que dans la violence, c'est-à-dire la guerre. Dans le sens où il y a effectivement une composante de captation des ressources, ce qui a beaucoup été analysé par l'impérialisme écologique, etc. Mais il y a aussi une composante de sécuriser des zones d'intérêt, des zones d'influence, qui ne se réduisent pas à la question des ressources, qui se réduisent à la question du contrôle des populations, du contrôle d'air géographique, d'air de circulation. Typiquement, tu vois la politique trumpiste sur l'hémisphère occidental, de vouloir en fait asseoir la domination des États-Unis sur l'intégralité du continent, n'est pas juste une affaire de captation de ressources, c'est aussi une affaire de contrôle des frontières, c'est aussi une affaire de exploitation d'une force de travail moins chère, plus corvéable en Amérique du Sud. Donc c'est quelque chose de plus complexe et donc, juste pour clarifier, en fait moi dans le bouquin, tu vois, j'essaye de donner des éléments un peu concrets, de rendre concret l'impérialisme d'un point de vue de l'écologie. Donc ça passe par cette question des ressources, mais ça s'y limite pas, et je pense que c'est important d'avoir ce point là désolé, c'est une petite digression.
0: Non, carrément, c'était important,
1: mais je pense que c'est nécessaire.
0: Et du coup, pour revenir du coup sur l'écologie de guerre dont on parlait tout à l'heure, on commence à rentrer dedans, mais du coup dans ton livre tu montres que ce discours d'écologie de guerre, il apparaît déjà en 2022, donc au moment de la guerre en Ukraine, notamment dans le discours d'Ursula von der Leyen sur l'état de l'Union avec l'idée d'un pacte vert européen. Ursula von der Leyen, elle déclare notamment, donc je cite, il ne s'agit pas seulement, donc c'est issu de Non, c'est pas ici de ton livre, je crois pas. Non, je crois pas que c'est, tu l'es cité directement dans ton livre. Je crois que tu as fait une référence, mais bon, bref, je vérifierai. Mais... Il ne s'agit pas seulement d'une guerre menée par la Russie contre l'Ukraine. Il s'agit d'une guerre contre notre sécurité énergétique, contre notre économie. Et un peu plus loin, nous devons assurer notre sécurité d'approvisionnement et dans le même temps assurer notre compétitivité au niveau mondial. C'est cela notre pacte vert pour l'Europe. Le lithium et les terres rares seront bientôt plus importants encore que le pétrole et le gaz. Du coup, ça c'est du coup la position stratégique qui va du coup être aussi défendue par Pierre Charbonnier dans Le Grand Continent dont tu parles dans ton livre, qui est conceptualisé dans La Rue Vigrine dont tu parles aussi. Dans quelle mesure, du coup, ça devient aussi l'opportunité du coup pour les élites politiques de présenter ce moment une occasion du coup qui serait une occasion parfaite historiquement parlant de redorer justement un petit peu le blason terni du capitalisme en déclin et comme tu le dis de justifier peut-être de nouvelles aussi velléités impérialistes.
1: Je pense déjà qu'effectivement les extraits de von der Leyen que tu citais sont assez explicites et pour dire même en fait en lien avec l'actualité, tu vois que la guerre en Iran, les bombardements et américains et israéliens sur l'Iran et le blocage du détroit d'Ormuz en réaction à ça et dans le cadre de cette guerre sont en train de créer une crise pétrolière d'une ampleur tout à fait historique. Le patron de l'Agence internationale de l'énergie dit qu'il faut en gros cumuler la crise de 73, de 79 et celle de 2022 pour voir à peu près avoir une idée de ce qui vient. Donc ça va être très très gros. Et donc on a vu ces derniers temps une réactualisation d'une certaine manière de ce discours de l'écologie de guerre. Je pense à des discours récents de Le Cornu à l'Assemblée nationale, avec tout à fait cette ligne, ou des discours de von der Leyen. Et ce qui est assez intéressant, là on le voyait un peu déjà, mais von der Leyen, quand elle fait ses discours sur la nécessité de décarboner, d'électrifier l'économie européenne, c'est que derrière, elle t'explique qu'il faut décarboner, électrifier, mais pour que l'Europe soit compétitive et à la hauteur sur le terrain des big tech, sur le terrain de l'intelligence artificielle et sur le terrain de l'industrie militaire. Donc tu vois que c'est une transition quand même OK, c'est une transition, mais quelle transition et pourquoi ? Tu vois, ouais. Cette question qui se pose déjà premièrement. Donc c'est une première manière de répondre à ta question. Pour répondre plus profondément, à mon avis, en fait, il faut voir que l'écologie de guerre correspond. C'est une forme de doctrine. Donc, je clarifie un petit peu tout à l'heure le fait que ça précède Pierre Charbonnier. Pierre Charbonnier, il va lui donner un plus de cohérence théorique, idéologique. Il va chercher à l'insérer dans le champ des idées de l'écologie politique, quoi, légitime dans le champ des idées de l'écologie politique, si tu veux. C'est vraiment ça, je pense, son ambition. Et en même temps, à avoir une forme de rôle de conseiller du prince ou auprès de partis européens, de centre-gauche, sociaux-démocrates ou même de centre tout court, voire certains de droite qui aiment bien aussi les républicains. Il y a certains secteurs des républicains qui ont bien aimé, des macronistes et tout. Bon. Pourquoi est-ce que ça mord ? Pourquoi est-ce que ça marche ? À mon avis, parce que ça correspond en fait à une situation qui est que l'Europe est en difficulté sur la scène internationale, en même temps minée par des contradictions internes, des divisions internes sur les lignes à avoir, en même temps des contradictions vis-à-vis de la scène géopolitique extérieure. Je veux dire, l'Europe pèse rien du tout par rapport aux États-Unis, on l'a vu à plusieurs reprises récemment, et par rapport à l'émergence de la Chine comme potentiellement un hégémon alternatif aux États-Unis. Et donc l'Europe est un peu paumée dans cette situation-là. Et du coup, l'idée de l'écologie de guerre, c'est d'essayer de fournir une espèce de projet en kit aux élites européennes, une espèce de truc Ikea, quoi, qui pourrait redonner sa grandeur à l'Europe. Et donc, il y a tout un truc sur lequel je reviens, mais qui par ailleurs correspond aux marottes du dernier Latour sur l'importance de faire émerger un peuple européen, etc. Ouais. C'est assez douteux. Mais plus généralement, c'est vraiment un projet d'essayer de lier le poids de l'Europe à l'échelle internationale, géopolitique, son poids industriel, qu'on pourrait en fait faire une relance en fait massive de l'industrie grâce à l'industrie militaire et à l'industrie de la transition. Donc il y a un aspect vraiment comme ça. Et en fait, moi, il me semble en gros que ce discours s'appuie sur le fait et instrumentalise le fait qu'en face, on a des ordures totales. C'est-à-dire que les ennemis, entre guillemets, extérieurs, si tu veux, tu vois Poutine, tu vois Trump, tu vois que c'est des gens d'extrême droite, tu vois que c'est des gens qui sont très profondément liés aussi à une logique. Voilà, certains disent carbo-fasciste, certains disent fascisme fossile. Moi, je ne me retrouve pas forcément dans ces termes, mais en tous les cas, qu'il y a un projet qui est très profondément lié effectivement au maintien des hydrocarbures et en lien avec des conceptions d'extrême droite, etc. Et en fait, l'écologie de guerre, d'une certaine manière, elle va s'appuyer sur le fait que c'est des ordures totales pour dire, regardez, nos ordures nationales, elles sont un peu moins pires. Ouais. Tu vois, et du coup, il faut se mettre derrière elles. Et en fait, l'Europe serait le dernier havre de paix, de démocratie et de transition écologique dans le monde. Et qu'à ce titre-là, elle aurait une légitimité supérieure, quoi, et qu'il faudrait la préserver, que nous, on devrait, en tant qu'écolo, mais en tant que mouvement social, en tant que secteur exploité, dominé de la population, se mettre derrière nos élites européennes, parce qu'on n'aurait pas d'autre choix, en fait, face à Trump et face à Poutine et aux autres ordures, quoi. Donc il y a vraiment cette idée de, effectivement, redorer le blason du capitalisme européen en s'appuyant sur le fait que en face, on a des gens qui sont absolument infâmes et des logiques qui sont effectivement, oui, très dangereuses, qui font flipper, etc. Mais on reviendra sur aussi comment je pense qu'on peut s'y affronter de manière plus conséquente. Ouais, mais donc ça fonctionne largement là-dessus. Et moi, ce que je rappelle quand même, c'est que l'Europe n'est pas ce havre de démocratie, de paix de transition qui est décrite. L'Europe, c'est l'Europe de Frontex, c'est l'Europe des morts et de la traque aux frontières, c'est l'Europe qui maintient des liens coloniaux avec l'Afrique, c'est l'Europe de l'extractivisme, c'est l'Europe de la répression des militants écolos. Ouais. Donc en fait, ce discours un peu de moindre mal, on devrait en fait s'aligner derrière nos dirigeants parce qu'en face c'est largement pire. Il nous pousse à abandonner toute indépendance politique, toute critique politique vis-à-vis en fait de nos classes dominantes à nous. Mais c'est un discours en fait classique de guerre, quoi. Tu vois, c'est vraiment un discours d'unité nationale classique de guerre. Ouais. Et ça me semble particulièrement en fait pernicieux. Et pour le dire et pour l'anecdote, mais ça va très loin dans le sens discours de guerre, parce que il y a quand même des trucs dans le, il y a des passages dans la conception théorique de l'écologie de guerre dans les textes de Pierre Charbonnier, mais qui sont incroyables. Moi, je lisais, mais il y a vraiment écrit ça. il y a des trucs sur les petits gestes. Je crois que c'est dans le texte La naissance de l'écologie de guerre, où en gros l'idée c'est de dire on a réussi à faire adopter les petits gestes à un certain secteur des classes moyennes, en gros, tu vois, qui éteignent la lumière, machin et tout. Peut-être que maintenant que c'est un peu intégré dans les quotidiens et tout, ça pourrait être un vecteur pour reconstruire un patriotisme européen. Parce que maintenant, tu vas éteindre ta lumière ou faire pipi sous la douche, non plus au nom de la planète, mais au nom de la puissance européenne, de sa souveraineté et de la lutte contre Trump ou que sais-je. Donc c'est quand même assez incroyable. Et j'en cite un autre, et celui-là, il est vraiment phénoménal. C'est incroyable vraiment d'écrire ça et de se dire c'est une bonne idée. C'est un passage de son une association, groupe un peu think tank qui s'appelle Construire l'écologie, où il dit en gros chaque trajet en vélo qui remplace un trajet en voiture, chaque pompe à chaleur installée, chaque ligne de train rouverte, chaque plat de lentilles qui remplace un plat de bœuf est un pas supplémentaire vers la résilience militaire de l'Europe. Tu vois, donc c'est ce niveau-là, tu vois, quand même. C'est assez incroyable, tu vois, de se dire qu'on peut en arriver là. Sans jamais, bien entendu, rappeler que cette convergence est une contradiction dans les termes. C'est-à-dire que il y a une phrase dans tous les écrits sur l'écologie de guerre de Pierre Charbonnier qui dit que les guerres détruisent massivement l'environnement. Une phrase, alors que c'est un des vecteurs essentiels pour comprendre, en fait, et c'est ce que j'essaie de rappeler aussi, quoi, c'est un des vecteurs essentiels pour comprendre la crise écologique dans laquelle on est plongé aujourd'hui, le rôle du complexe militaro-industriel.
0: Oui, c'est un peu la base. Ouais.
1: Ouais. Donc c'est quand même assez fabuleux, quoi.
0: Ouais, carrément. Et donc du coup, dans ton deuxième chapitre, refonder un pacte social vert, point d'interrogation, tu reviens du coup justement donc, sur ce piège tendu qui est celui d'un capitalisme vert. Alors tu t'es déjà exprimé dessus dans des émissions à commencer avec Tariq Bouafia en février, mais aussi surprenant que cela puisse être, tu n'es pas un grand fan de la mythologie des Trente Glorieuses. Est-ce que tu peux revenir plus en détail sur les contours de cette mythologie, ce qu'elle occulte? Tu fais référence dans ton livre à l'historien Xavier Vignat et son histoire des ouvriers en France au XXe siècle. Et si tu peux préciser un petit peu comment Pierre Charbonnier l'instrumentalise pour justement légitimer cette la transition énergétique dans ce pacte vert européen qui en fait reprend peut-être du coup le Green New Deal. Voilà.
1: Ouais. En fait, il y a un rapport ambivalent aux Trente Glorieuses chez Pierre Charbonnier parce que ça correspond à une période qu'il va appeler avec d'autres, en fait, c'est pas un concept qui est de lui, mais la paix carbone, où il va expliquer en fait que cette période historique, donc en fait de très grande croissance, c'est la période des courbes en hockey, quoi. Souvent on connaît dans l'écologie toutes les courbes des indices planétaires ont une hausse incroyable à ce moment-là, quoi, post-Seconde Guerre mondiale. Et donc il y a un rapport ambivalent parce que chez lui, c'est en même temps la période de la paix carbone, c'est-à-dire une période où il aurait été démontré que la paix serait plus dangereuse pour l'environnement que la guerre, dans le sens où la paix aurait été fondée, scellée dans une forme d'orgie énergétique, quoi, grâce au pouvoir énergétique des hydrocarbures qui aurait permis dissoudre les antagonismes sociaux grâce à plus d'abondance. Donc en fait, ça lie aux thèses de abondance et liberté. Je rentre pas dans le détail que c'est une lecture profondément idéaliste de cette période historique, mais voilà. Donc déjà, il y a plutôt une forme de méfiance ou d'analyser cette période comme ça, et donc de dire d'une certaine manière que ce compromis social, mais qui était aussi en fait une forme de compromis pour lui géopolitique, dans le sens où en fait l'orgie énergétique aurait apaisé les relations internationales. Alors là, pareil, c'est une lecture assez spéciale de cette période-là, hein, des guerres de décolonisation et autres, mais bon, passons. Ce compromis serait rendu en fait intenable forcément par la crise climatique. Et donc en fait, le besoin de sortir des énergies fossiles expliquerait la hausse des tensions internationales, voire des guerres, et pourrait nécessiter de passer par là. Donc ça, c'est un premier aspect des Trente Glorieuses dans l'analyse. Et le deuxième, effectivement, et de manière assez paradoxale, c'est la volonté de revenir dans une ère qui ressemblerait aux Trente Glorieuses. Pourquoi ? Parce que y a une espèce de fantasme des Trente Glorieuses dans la classe politique française. En fait, ça partage c'est transpartisan, ça dépasse les clivages limite, parce que c'est fantasmé comme une espèce de grande ère de compromis social, de paix sociale, de il n'y a pas trop de lutte, de le capitalisme permet de redistribuer. Et puis en même temps, il y avait des espèces de formes de planification étatique du capitalisme qui fonctionnaient plutôt pas mal. Et on avait réussi à intégrer les directions syndicales à cette planification étatique du capitalisme, etc. Et donc l'idée, si on comprend assez vite ce fantasme des Trente Glorieuses, qu'est-ce qui signifie ? C'est une forme d'incantation, de volonté de chercher à reconstruire justement une forme de pacification sociale à une époque où justement les crises que j'évoquais un petit peu au début de notre discussion, l'époque d'interrègne, de retour de crise de guerre, mais aussi de conflits sociaux importants, tu vois. Ces 10 dernières années, en France, il n'y a pas eu une année sans des mouvements importants. Là, on a eu le mouvement pour la Palestine, il y a eu la réforme des retraites, il y a eu des grandes mobilisations antiracistes, des grandes mobilisations écolo, des éléments de retour de lutte des classes. Et il me semble que ça fait peur aux classes dominantes, et que le fantasme des Trente Glorieuses reflète l'idée qu'on aimerait bien négocier cette période d'interrègne, cette période de tension. On aimerait bien trouver une manière de la négocier qui permette de faire une espèce de virage en douceur plutôt que des explosions sociales, des luttes sociales et qui pourraient remettre en cause les intérêts des classes dominantes. Et donc effectivement, moi je rappelle dans le bouquin assez rapidement, mais en fait il y a une historiographie là-dessus, hein, que les Trente Glorieuses sont loin de... C'est une lecture bourgeoise, quoi, les Trente Glorieuses, qui en fait une ère de géniale, quoi, de liberté, mm-hmm. où il faudrait revenir, etc. Mais il y a une littérature en fait ouvrière de classe qui montre que en fait c'est une période d'intensification de l'exploitation, de modernisation du capitalisme et donc d'intensification de l'exploitation. Et en même temps, c'est aussi donc intensification de l'exploitation égale intensification des destructions écologiques. Et pareil, il y a une littérature en fait écolo sur le fait que les Trente Glorieuses, il y a un bouquin, je pense, à une autre histoire des Trente Glorieuses qui s'appelle, qui rappelle que voilà, c'est aussi une période où on détruit allègrement quoi l'environnement et où en fait on assiste à la comment dire, un transvasement entre l'industrie militaire hypertrophiée par l'effort de guerre de la Seconde Guerre mondiale et l'industrie civile. Les capacités industrielles qui ont été développées pendant la Seconde Guerre mondiale ne vont pas disparaître du jour au lendemain. Elles sont reconverties, si on peut dire de cette manière, vers les industries civiles. Et donc, un cycle d'accumulation sur des bases élargies qui va détruire de manière énorme l'environnement dans cette séquence-là. Ouais. Donc c'est assez ambivalent, tu vois, ce retour, cette volonté de revenir aux Trente Glorieuses. Mais pour moi, ça reflète surtout une conception qui est purement anti-lutte des classes, anti-mouvements sociaux et en fait, on pourrait dire anti-révolution, une peur de ça, quoi. Je dirais rapidement.
0: Mais du coup, dans ton livre, tu dis aussi que ce pacte vert européen, c'est un projet du coup qui est technocratique, qui ne bénéficie pas d'un appui populaire. Ce constat, du coup, il est aussi partagé par Pierre Charbonnier, de ce que je comprends dans ton livre. Et alors, du coup, apparaît l'idée d'une coalition climat apparaît l'idée d'une coalition climat sous la plume du philosophe. En quoi elle consiste cette coalition et comment elle va, opérer, comment elle opère pour faire converger des acteurs avec des intérêts, donc du coup, qui sont vraiment, contradictoires. Et du coup, c'est quoi le traquenard et la naïveté dont tu parles dans ton livre à cet endroit-là?
1: Je pense que déjà, pour voir le projet de la coalition climat, il faut voir ce qui n'est pas.

0: ces deux courants de l'écologie qui, par ailleurs, en fait, entretiennent des débats, parfois des convergences, parfois des divergences importantes, mais c'est important de le souligner. Donc en fait, l'idée de la coalition climat, c'est l'idée qu'il faudrait construire à ce projet dont on parlait un petit peu, hein, d'une forme de transition comme une politique industrielle, comme une politique voilà, d'investissement massif dans certaines industries pour chercher à résorber d'autres. Déjà, c'est une logique un petit peu spéciale de comment fonctionne réellement le capitalisme, mais bon, pas trop. Il faudrait, pour assurer la réussite de ce projet, réussir à créer une forme de cohésion sociale autour, d'assentiment des masses pour ce projet-là. D'où le fantasme, par ailleurs, sur la question des Trente Glorieuses. Et donc, l'idée, c'est une problématisation du fait que... cette base sociale, pour l'instant, n'existe pas trop, que l'écologie technocratique, pour l'instant, est une écologie totalement punitive, c'est-à-dire qu'elle fait payer aux classes populaires par différents moyens et différentes médiations la crise créée par le capitalisme. Et donc, il faut trouver voilà, une méthode pour assurer une forme d'unité, d'unification. Aussi dans une logique patriotique. On le comprend assez rapidement. Et donc la coalition climat, en gros, elle dit, voilà, aujourd'hui, en fait, on a des classes moyennes supérieures conscientisées sur la question de l'écologie. Donc ici, c'est un peu les jeunes urbains à vélo. Un peu, je pense typiquement, en fait, électorat un peu ELV, quoi, tu vois. C'est un peu ça, à mon avis. En gros, il dit, on a ces secteurs-là qui sont acquis à la cause, quoi, d'une écologie comme ça, c'est consensuel, pas trop radical, etc. Mais la discussion, c'est comment est-ce qu'on va réussir, en fait, à agréger une base sociale qui est plus large, qui est plus importante et qui pèse un peu plus dans une perspective voilà, de consolider ce projet, mais aussi en fait en dernière instance, son idée c'est quand même de fournir une feuille de route électorale, hein, c'est de fournir une base sociale capable de changer les choses dans les urnes. Il est assez clair dans la coalition climat là-dessus, c'est une espèce de projet de gouvernement et de stratégie électorale, quoi, tu vois. Et donc il dit en gros, voilà, il faut positionner l'État. Qui serait au cœur de la politique industrielle, qui en fait mènerait des formes de politique redistributive vis-à-vis des classes populaires pour les convaincre de leur intérêt en fait à aller dans cette transition-là, et en même temps convaincre certains secteurs des classes dominantes, certains secteurs du patronat liés aux industries vertes. Donc il faut les identifier, hein. Moi je cherche, mais c'est pas facile, mais il dit, il faut, voilà, il faut chercher ces secteurs-là et en fait expliquer aux secteurs des classes dominantes liés aux industries vertes, qu'elles ont un intérêt politique, un intérêt stratégique à accepter de donner un peu de thunes, donner un peu l'aumône, quoi, pas trop se gaver.
1: Tu parles du PDG de Danone au bout d'un moment, quelque chose comme
0: ouais,
1: ça,
0: je parle de ce type, un peu, tu vois, à mon avis, c'est un peu ce type de fantasme du patron éthique, un peu, tu vois, qui existe. C'est, tu vois, les patrons qui peuvent faire des interviews dans l'IB ou des trucs comme ça, un peu, tu vois. Bon, c'est comme les poissons volants, un peu, tu vois. Mais bon.
2: 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Vous pouvez retrouver l'intégralité de l'interview sur le zoomecologie.net. Ben, on se retrouve prochain jeudi du mois.

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3: Bonjour tout le monde, bienvenue à Bruit de couloir, Fréquence PP, FPP. Ça, 106.3 FM, radio locale et sans frontières. Merci.
4: Oui, bonjour tout le monde. Bon, collectif de la TRAM avec FPP Paris. Aujourd'hui, nous sommes réunis aujourd'hui. On accueille monsieur Nicolas Fraisse. Bienvenue, Nicolas.
5: Je dirais même Nicolas Frise tout court, parce que fraise, c'est un peu, c'est plutôt un fruit. Donc moi, c'est frise.
3: Mais alors, ça, on ne peut pas vous manger.
5: Non, on ne peut pas me manger, voilà.
6: Bon. Comment congeler l'atmosphère en 2 secondes? C'est frise, pas fraise.
4: Ouais, ouais, je sais. Seulement, en fait, j'ai l'habitude déjà de toujours de hacher le mot, le nom de Nicolas. Bon, Nicolas, on l'a rencontré exactement dans la maison de solidarité de Saint-Denis. Puis à travers la maison de solidarité de Saint-Denis, il est venu pour... En fait, parce qu'il est en train de préparer un gala pour la ville de Saint-Denis, exactement, qu'on va présenter le mois de juin prochain. Et je lui ai suggéré de contacter l'association TRAM de Saint-Denis. C'est comme ça que l'aventure a commencé.
7: Mais ça s'est passé où exactement? À Saint-Denis.
4: C'est rue Jacques Duclos, cité Jacques Duclos, Saint-Denis, exactement.
5: Alors, on peut raconter l'histoire quand même, Mord. Bonjour, c'est Nicolas. J'arrive à la Maison des Solidarités, c'est un endroit où viennent pour manger plusieurs personnes qui n'ont pas de domicile fixe et qui viennent aussi pour le linge, ils viennent pour remplir leur portable, ils viennent pour prendre des douches, etc. Bon. J'arrive là-bas, c'était au mois de juin dernier, je vois beaucoup de monde et je ne sais pas pourquoi, je vois Mohand. Et pourtant, il était au milieu de tout le monde, il n'était pas plus différent que les autres. Et je vais le voir et je lui dis, est-ce que vous voulez faire de la musique? Et là, il me regarde et il me dit, oui, pourquoi pas. Et puis, ça a duré 1 minute. Hein. Et puis, on s'est perdu de vue. Et puis, moi, je retournais là-bas et il n'était pas là-bas. Il s'est passé 3 mois. J'arrive en septembre. Je demande partout, mais où est Mohand? Parce qu'il m'avait donné son prénom. Et les gens se demandaient, mais pourquoi il veut absolument rencontrer Mohand? Et moi, je ne savais pas pourquoi non plus, mais j'avais eu un contact. Et en le retrouvant, il me dit, oui, on va continuer, on va faire quelque chose ensemble. Et c'est là qu'il m'a dit, mais dis-moi, il faut que tu ailles voir la trame quand même.
4: Exactement, ouais.
8: Et voilà comment on en est là aujourd'hui. Depuis, Nicolas, tu es venu plusieurs fois à la TRAM présenter ce projet, nous rencontrer. Et aujourd'hui, voilà, on réalise cette émission avec toi. Mais on peut peut-être faire notre petit tour des prénoms habituels. Lucie, de la TRAM.
9: Benjamin, de la TRAM aussi. Merci Jean-Paul.
4: Mohand de la TRAM.
3: Benoît de la TRAM.
6: Sonia de la TRAM.
7: Jean-Baptiste de la TRAM, compagnon comme tu disais tout à l'heure Clarisse. En studio.
10: Coucou.
5: Ouais, donc Nicolas, ben moi je me suis déjà présenté tout à l'heure.
9: Et nous serons peut-être rejoints par Nassim et Habiba qui sont en route, encore dans le métro.
7: Alors peut-être qu'on peut se dire une toute petite chose, c'est qu'aujourd'hui on va parler de plusieurs choses. Et là vous avez amorcé tous les deux cette rencontre et d'un projet en cours sur Saint-Denis dont on parlera sans doute ou maintenant ou dans une demi-heure. Mais quand tu es venu à la TRAM, ça a fait un petit mouvement de bouche à oreille et on est arrivé au final à se dire que en découvrant ton travail, tu avais écrit ce livre qui s'appelle Le Studio du Temps et que cette émission pouvait aussi être consacrée à revenir un peu sur une expérience que tu as menée, une expérience que tu as menée jusqu'en juin 2025, qui est racontée dans ce livre écrit en 2024. et donc qui porte sur une expérience. Peut-être que tu pourras revenir sur ce mot, pourquoi le mot expérience. Dans une prison, la prison, la maison de santé de la maison centrale de Saint-Maur, qui est dans l'Indre, je crois, près de Châteauroux. Et le livre qui a été édité aux éditions Ligne revient sur cette histoire dans le sous-titre de ce livre que nous avons sous les yeux et dans lequel il y a aussi quelques photos. Il est écrit « Rupture, travail, création, desserrer l'étau ». Et il nous semblait que c'était intéressant que tu puisses venir échanger sur la manière dont tu avais peut-être, on pourrait dire, créé une institution ou dans un établissement. Et pour commencer, nous raconter un peu, puisque c'est assez singulier, comment tu es en arrivé à créer à penser cette institution qui était aussi à la fois un lieu dans le lieu, un studio d'enregistrement, enfin, un projet architectural, mais aussi un projet de recherche, mais aussi un projet de création, mais aussi un projet de formation, mais aussi un projet de fabrication d'un collectif. Voilà, est-ce que tu peux, pour commencer, nous dire comment ça a commencé ?
5: Alors, je vais essayer d'aller très vite, parce que sinon c'est très long. J'ai été appelé par le ministère de la Justice pour faire une expérience musicale, et j'ai été d'abord à la Maison d'arrêt des femmes, à la MAF de Fleury-Mérogis, où je suis resté 3 mois pour travailler avec une trentaine de femmes. Et puis, je me retrouvais tous les mercredis dans l'espace socio-éducatif de 5 à 7 pour faire de la musique, et j'ai trouvé ça un peu gonflé, qu'un artiste vienne comme ça faire des choses un peu... qui tournaient vite au divertissement, même à la justification de ce que c'est qu'une prison. Je me suis dit, je ne suis pas là pour ça. Donc si je reviens en prison, c'est avec un vrai projet qui modifie, qui transforme les choses profondément, et où les gens sont salariés, et où les gens apprennent des choses, et où les gens s'expriment, et où les gens apprennent un métier en plus de... Bon. Et donc le ministère m'a dit, t'as qu'à le faire. À l'époque, il y a des choses qui étaient possibles. Donc j'ai visité plusieurs établissements en France. On a choisi cette centrale de Saint-Maur parce qu'il y avait eu une mutinerie quelques années avant et que c'était un établissement qui était très blessé et dans lequel plus personne ne voulait investir. Et puis j'ai fait un tour de partenaires pour trouver des sous. J'ai pris un architecte et effectivement, j'ai construit dans la prison comme s'il manquait des murs. À l'intérieur d'un espace de 300 mètres carrés, j'ai construit des studios, et des studios comme celui dans lequel nous sommes aujourd'hui, et dans lequel on a mis beaucoup de matériel pour travailler pour l'INA. L'INA, c'est l'Institut National de l'Audiovisuel, et qui, à l'époque, voulait sauvegarder les archives de la radio, c'est-à-dire France Culture, France Musique, France Inter, RFI. Et mon objectif, c'était d'imaginer une formation professionnelle au métier du son, apprendre aux détenus ce que c'est que les techniques du son, être ingénieur du son, technicien, preneur de son, etc. De faire de cet apprentissage non seulement un métier plus tard, c'est-à-dire là, on travaillait pour l'INA, puisqu'on faisait de la duplication d'archives, mais aussi un travail de création musicale, puisqu'on va entendre tout à l'heure des extraits. L'idée, c'était qu'ils deviennent musiciens, et musiciens et techniciens. Et avec cette idée qu'on ne peut pas être technicien si on n'est pas musicien. On ne peut pas être musicien si on n'est pas dans ce domaine-là, en tout cas un peu technicien. Pour faire court, je m'arrête là.
7: Alors justement, dans ce livre, tu dis à un moment, il me semblait que c'était important, tu l'as évoqué très brièvement, à propos de cette première expérience à Fleury, tu dis « Je ne voulais plus aller en touriste dans un établissement pour y faire seulement de la musique, mais condition que les détenus soient rémunérés, bénéficient d'un dispositif qui associe la pratique artistique et un apprentissage, et ce, non pas dans l'espace socio-éducatif, mais dans un lieu considéré, valorisé. » Est-ce que tu peux un peu expliquer pourquoi ce pari ?
5: Alors, en plus, c'est d'actualité, parce que j'ai entendu un gros imbécile de député récemment, dans une radio peu recommandable, dire qu'il ne comprenait pas pourquoi il y avait des activités culturelles en prison. Et il y a une espèce de mouvement comme ça de la droite, même tranquille, pas seulement de l'extrême droite, qui a l'air de dire que quelqu'un qui est incarcéré, il faut juste le détruire, quoi. Enfin, et en fait, mon objectif, c'est au contraire de parler de réparation. C'est pour ça que je parle de desserrer. L'idée, c'est pas d'insérer, c'est de desserrer. Il y a quelque chose qui s'est... Si quelqu'un s'est retrouvé en prison, c'est parce qu'il y a quelque chose qui a été rompu dans les rapports sociaux. C'est qu'il voit, souvent, il voit la vie comme étant un rapport de force permanent. Et il règle les problèmes par un rapport de force. Et ce qui est une attitude typiquement masculine. C'est-à-dire que lorsqu'un problème ne va pas, eh bien, on le règle de façon d'abord par un excès du corps, et on le règle par le corps et pas par la tête, et ensuite on le règle en essayant de l'éliminer. Et du coup, ça demande un vrai, vrai, vrai travail de réparation idéologique, économique, psychologique, affectif, philosophique, etc. Et pourquoi est-ce que le travail sensible doit être mené en prison ? C'est pas pour offrir faire des cadeaux à des personnes qui ont tué des personnes, violé des femmes, c'est pour essayer de nous faire tous réfléchir sur le fait que quand on en arrive à commettre des actes aussi graves, c'est qu'il y a quelque chose qui est déconstruit à l'intérieur de la personne, qu'elle envisage la vie comme des rapports de force, des rapports de domination, en particulier vis-à-vis des femmes, mais pas que, et que c'est ça qu'il faut travailler. Et que si on ne travaille pas ça, c'est comme si on faisait un bras d'honneur aux femmes en leur disant « En fait, on n'en a rien à faire de vous, on le met en prison et on va régler le problème. » Mais le problème, non seulement n'est pas réglé, mais en plus, il est amplifié, parce que quand on sort de prison, on a encore plus envie de... Enfin, on ne sait pas ce qu'on a fait. Et l'objectif, c'était au contraire que cette expérience permette à des personnes sur la durée de repenser leurs actes. Non pas, moi je ne suis pas là pour faire de l'insertion, et je ne suis même pas là pour m'occuper d'eux, j'étais là pour leur proposer un système dans lequel ils pouvaient, à travers la création et un métier, repenser leur rapport au monde. L'idée, c'est de travailler le rapport au monde.
8: Mais ce que tu dis là, ça me fait penser, alors je ne sais pas si c'est dans ce but-là ou... À toutes les citations, je crois que ça arrive dans le livre après le récit de la première expérience une fois les studios construits, qui est la création avec les détenus et le concert. Il y a plusieurs pages où c'est le ressenti, enfin je sais pas comment, les témoignages des détenus qui ont participé, et c'est assez frappant de voir à quel point ils sont bouleversés par les émotions en fait que ça leur a provoqué de participer à cette expérience là et c'est vraiment très très fort ces témoignages ça, à tel point que moi je me suis dit mais comment après ça comment ils continuent de enfin ça les bouleverse vraiment. Du coup je me suis dit, bon heureusement l'expérience continue d'une autre manière, il y a d'autres choses, la formation Enfin, ça ne s'arrête pas là comme ça, parce que sinon, je pense que ça aurait pu... Ça donne l'idée que ça aurait pu être un peu dur.
5: Les hommes ont tellement peur des émotions, ont tellement peur de leur propre corps, qu'ils ne connaissent pas, parce qu'ils ne le rencontrent pas tous les 28 jours. Hein, nous ne connaissons pas nos intérieurs, comme les femmes. C'est pour ça qu'on a peur des piqûres, qu'on a peur du sang, qu'on a peur de tout ça. Les hommes qui ne connaissent pas leurs intérieurs et qui ont un rapport au sensible infiniment compliqué... règle les grandes questions qui se posent dans la vie d'une façon violente, de façon à évacuer l'interrogation et la fragilité que ça suppose en eux. Et si on ne travaille pas ça, on ne travaille à rien. La question du féminisme, c'est la question des hommes, ce n'est pas la question des femmes, presque, je dirais. Si on lutte pas avec ces hommes qui ont fait le pire, mais ce pire n'est pas loin de ce que nous faisons tous les jours. On le voit comme le pire parce qu'il y a eu des morts ou parce qu'il y a eu de l'agression. Mais nos comportements de tous les jours, ils conduisent à ça. C'est-à-dire qu'il y a des micro-dominations partout. Ce qu'on appelle le patriarcat, c'est banal de dire ça. Mais si on ne travaille pas cette question... Alors, la travailler en prison, c'était relativement, je dirais, idéal, parce que là, on est sur le point limite du comportement dominateur, d'exterminer l'autre. Et on essaie de comprendre, parce qu'eux-mêmes se posent la question, comment en suis-je arrivé ? Enfin, ils sont beaucoup à se demander, comment en suis-je arrivé là ? Eh bien, ça ne se règle pas par une leçon de morale, ça ne se règle pas par la loi. Ça ne se règle pas en discutant comme ça 5 minutes, ou même en faisant faire de la musique. Ça se règle sur la durée, sur une très longue durée, et en mettant les gens dans des pratiques où les rapports sociaux se travaillent. Par exemple, là, dans l'atelier, il y avait des postes et il y avait quelqu'un qui numérise des archives. Donc, il y a quelqu'un qui est responsable d'équipe, il y a quelqu'un qui est contrôleur. Et tous ces postes sont tournants et ils sont tous payés pareil. Donc, l'idée, c'est de travailler, d'avoir des vrais rapports sociaux, des vrais rapports de travail, des vrais rapports artistiques pour expérimenter sur la durée comment est-ce qu'on se comporte.
7: Tu parles aussi du coup d'une forme d'émancipation réciproque, comme si c'était à la fois pour ceux qui participent, mais aussi pour le lieu lui-même, où quand on te lit, on comprend aussi que des fois il y a des malentendus, mais en tout cas qu'il y a un mouvement qui est créé à l'intérieur du lieu, autour de cette problématique d'un atelier dans la durée.
5: En fait, c'est toute une structure qui bouge. Évidemment, quand on fait un dispositif comme ça, l'objectif, ce n'est pas de s'occuper des détenus. Moi, je fais des choses, par exemple, à l'hôpital. Quand je vais à l'hôpital, ce n'est pas pour m'occuper des patients. Quand je vais à l'école, ce n'est pas pour m'occuper des enfants. Quand je vais en prison, ce n'est pas pour m'occuper des détenus. C'est pour on va en prison pour s'occuper de la question de l'enfermement. On va à l'hôpital pour s'occuper de la question du soin. On va à l'école pour s'occuper de la question de la transmission. Donc on n'est pas là pour faire de l'animation avec les personnes destinataires. On est là pour réfléchir à des grandes questions qui sont des questions politiques. Et donc, du coup, quand j'arrive en prison, ce qui m'intéresse, c'est de faire travailler toute l'institution. C'est de faire travailler les surveillants, c'est de faire travailler les détenus, mais en essayant de qu'ils arrêtent de se penser comme des détenus, mais qu'ils se pensent comme des citoyens, et qu'ils se posent toutes les questions qu'on peut se poser, y compris les leurs intimes, mais qu'ils ne me regardent pas, à la limite. C'est pour qu'ils se posent plein de questions. Et l'objectif, c'est que même les gens qu'on faisait venir de l'extérieur, parce qu'il y a beaucoup, beaucoup de gens qui sont venus de dehors, c'est un moulin à vent, ce studio, qu'eux aussi se posent la question. Ils n'étaient pas là pour venir comme ça, tendre la main à je ne sais quel criminel. Ils étaient là pour venir travailler cette question de l'enfermement. Pourquoi est-ce qu'on enferme des gens qu'on prétend réparer? C'est la question de fond. Comment est-ce qu'on fait pour se réparer?
9: Lu le livre, donc je vais te poser des questions naïves, mais tu es passé un peu vite sur le dispositif. Est-ce que tu veux bien nous le présenter un peu plus concrètement? Je ne sais pas si la présentation chronologique a du sens, c'est-à-dire je me rends pas compte si sur 30 ans, comment c'est possible déjà de raconter 30 ans, mais en gros, donc moi ce que j'ai compris, c'est que tu voulais pas faire des ateliers socio-éducatifs. Ce que j'ai compris, c'est que des gens étaient payés. J'ai entendu les mots-clés comme INA, numérisation, archives, ingénieur du son. Tu peux nous expliquer un peu, en gros, comment est-ce que ça fonctionnait, qui payait d'ailleurs, quoi, et comment les gens s'inscrivaient dans ce dispositif?
5: Alors, effectivement, très simplement, j'ai 300 mètres carrés, on me confie 300 mètres carrés, je prends un architecte et je construis des studios. Dans ces studios, j'amène du matériel, on verra après l'histoire de financement. Et avec ce matériel, je commence à faire venir des formateurs qui forment les détenus au métier d'ingénieur du son.
9: Qui te charge de cette formation particulièrement?
5: Non. Enfin, moi, j'étais un des professeurs pour les questions plus musicales, plus électroacoustiques, mais ce n'est pas moi qui étais formateur de technique. Et puis après, j'ai convaincu l'INA de nous confier des bandes magnétiques, de nous confier les bandes magnétiques qui venaient de Brie-sur-Marne, enfin des endroits où elles sont. Et avec ça, à l'époque, on faisait de la duplication. C'est qu'on passait la bande magnétique était sur un magnétophone et elle était recopiée sur un autre magnétophone.
9: Et ça, c'était un besoin de l'INA de faire ce travail.
5: De sauver ces archives. Et ils pensaient à l'époque que les bandes magnétiques allaient s'abîmer. En fait, on s'est rendu compte après coup que les bandes magnétiques sont beaucoup plus costauds que le numérique et qu'on peut toujours les lire au bout de 70 ans. Alors qu'il y a des fichiers numériques qu'on ne peut plus lire parce qu'ils sont abîmés. Mais bref, entre-temps, l'ordinateur est arrivé, on s'est mis à numériser. Donc, ils recevaient à peu près 1000 heures par mois. C'était une grande usine, hein. C'était un truc très important. On recevait 1000 heures par mois et on met la bande sur un magnétophone, on la numérise, c'est-à-dire qu'on la convertit dans un ordinateur. Enfin, ça demande c'est une formation numérique assez pointue, hein. Et puis on note toute une série de choses sur le contenu, c'est-à-dire il y a tout un renseignement technico-documentaire. Et puis tout ça est reporté sur des fichiers, sur des disques durs, pardon, et c'est renvoyé à l'INA. Ce travail-là est rémunéré, c'est-à-dire que l'INA, on fait une facture, l'INA renvoie l'argent correspondant à ce travail, et avec cet argent, on paye les salaires de tout le monde. Moi, j'avais un directeur technique, et puis on remplace le matériel de création, voilà. Et Les formations continuent toute l'année. Enfin, il y a des formations un peu continues en permanence. Il y a ce travail de numérisation. Et puis, il y a deux studios à l'intérieur de tous les studios. Il y avait 13 studios. Hein. Au cœur des 13 studios, il y a deux studios qui servent uniquement à la création. C'est-à-dire dans lesquels les détenus vont un mois pour faire une création musicale. Parmi celles qu'on peut écouter d'ailleurs ouais, maintenant.
8: Peut-être qu'on peut écouter un
5: On peut
8: un
5: en
8: extrait.
5: Écouter une. Voilà. Alors, peut-être on peut dire ce que c'est si c'est pas prêt. C'est bon.
1: Vas-y. Tu peux introduire.
5: Ben simplement, voilà. Donc c'est un travail plutôt électroacoustique parce qu'ils n'étaient pas musiciens, ils n'avaient pas d'instrument de musique, ils savaient pas chanter. Donc je leur ai appris à faire de la musique avec des sons.

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1: Dans ton discours, tu dis clairement que l'art a une place très importante dans le quotidien, que ce soit des personnes en prison ou dans l'enseignement national, enfin, et que l'art peut instruire. Est-ce que tu, dans ce sens, est-ce que tu souhaites, enfin, tu milites pour que ce soit en général, l'art, qui est plus de cours, d'enseignement, d'art artistique à l'école, ou même plus d'activités artistiques au sein des prisons, femmes, hommes, sachant que la plupart du temps, il y a quand même 90% plus de prisonniers qui sont des hommes. Donc, effectivement, la question de l'art qui instruit revient beaucoup dans ce que tu dis.
2: Bah, je crois que tu connais la réponse. Effectivement, la pratique artistique, plutôt que l'art, hein, la pratique artistique, c'est fondamental. C'est fondamental parce que c'est comme ça qu'on se mesure à sa propre sensibilité. C'est comme ça aussi qu'on se mesure à la question de l'écriture. Comment est-ce qu'on écrit? Écrire au sens large du terme, hein, c'est mettre les sons les uns derrière les autres, mettre des gestes derrière les autres dans la danse, mettre des cadres les uns derrière les autres dans la photographie. Enfin, la question de l'écriture et c'est la question de l'autonomie aussi. Comment est-ce que les gens peuvent, avec cet outil-là, l'outil artistique, dire des choses et dire des choses à tout le monde? Donc c'est un lieu d'expression collective, un lieu d'apprentissage, de transmission, et un lieu surtout d'éclosion personnelle.
3: Et du coup, qui a une fonction aussi, peut-être, tu peux en dire un mot, mais puisqu'il y a les actes, disons, de numérisation, il y a tout un ensemble de choses, il y a aussi des gens qui viennent parler sur des sujets, dans le projet du Studio du Temps, et il y a une fonction aussi du concert, de ce projet qu'on fait tous ensemble, qui vient aussi quelque part desserrer... l'atelier comme étant quelque chose de ponctuel.
2: Oui, alors je me disais, est-ce que j'ai fini de parler du dispositif?
4: J'allais te relancer, t'inquiète. Mais allez-y, on va et on vient.
2: Parce que en fait, donc le dispositif, vous avez compris, donc c'est on se forme, on crée et on numérise. Alors on numérise les archives de l'INA, mais on a numérisé aussi les archives nationales, le musée d'Orsay, beaucoup de musées, beaucoup de conseillers régionaux, etc. Tout le monde a des archives. Peut-être que FPP a des archives qu'on pourrait numériser. Enfin, là, c'est trop tard. Et du coup, les numériser, pourquoi? C'est pour les avoir sous la main un jour, pour faire des podcasts, pour les écouter à la radio, parce que tout ça, c'est de la mémoire collective. Donc, il s'agissait de sauver la mémoire collective. Je trouve ça intéressant que la prison serve à quelque chose. Là, en l'occurrence, elle servait à sauver la mémoire collective. Elle servait aussi à réparer les incompétences professionnelles des détenus qui beaucoup n'avaient pas de métier. Elle servait aussi à leur faire découvrir qu'ils étaient des êtres sensibles, des êtres émotifs, des êtres qui pouvaient être acteurs de leur avenir. Et puis, donc, on faisait venir effectivement des personnes extérieures, des universitaires, des musiciens, des techniciens. Donc, ils recevaient sans arrêt des visites de gens nouveaux. On a fait des expositions avec le Louvre, on a fait des sorties avec des permissions de sortie, on a fait des colloques, on a fait des conférences. Enfin, c'était un lieu vraiment, c'était un lieu à la limite, c'était un lieu culturel avant d'être un lieu de travail. Mais dans ce lieu culturel, il y avait cette espèce d'énorme travail de numérisation d'archives qui faisait rentrer les sous en fait. Et voilà.
5: Et du coup, la numérisation était un des aspects sur lesquels les personnes prisonnières pouvaient se former. Est-ce qu'il y en avait d'autres? Est-ce que c'était, disons, l'axe...
2: Non, c'était l'axe principal.
5: Parce que j'imagine que numériser, ça demande une technique, etc. Donc, je ne sais plus si c'était des formateurs, mais les personnes dont tu parlais tout à l'heure étaient là en charge de, au début, apprendre aux personnes prisonnières de faire ce travail. Et ensuite, il y avait, je ne sais pas, une organisation du travail qui permettait qu'une fois les choses apprises, la numérisation puisse se faire.
2: Voilà, et ils étaient complètement autonomes. C'est-à-dire qu'il y avait effectivement un poste de responsable d'équipe qui était un des détenus qui commandait les archives, qui les recevait, qui les triait, qui les dispatchait dans les cabines, qui s'occupait de l'entretien, qui s'occupait des envois, des réceptions, etc. Il y avait tous les autres étaient des opérateurs de numérisation. Ils étaient dans leur cabine et ils avaient les archives et ils les numérisaient. Et puis il y avait un autre poste qui était un poste de contrôleur qualité, qui est celui qui reçoit le travail de tout le monde sur son ordinateur et qui regarde si ça marche ou si ça marche pas. Et si ça marche pas, il va avoir le responsable en disant c'est pas bon ce que tu as fait. Alors vous imaginez l'expérience sociale que ça représente de dire à un collègue qui est détenu comme vous qu'il faut qu'il recommence son travail. Donc là, voilà de quoi voilà l'apprentissage de ce que c'est que les relations sociales. C'est-à-dire qu'en fait, on n'est pas d'accord sur le travail qui a été fait, et puis on en discute, et on n'en discute pas entre deux égos ultra-narcissiques, on en discute entre deux techniciens qui avons chacun un avis sur ce qu'on fait. Donc on mesure nos consciences professionnelles. Voilà.
5: Et j'ai encore... Pardon, excusez-moi. J'ai encore deux petites questions naïves. La première, c'est les personnes qui s'inscrivaient dans ce dispositif au sein de la prison, est-ce que c'était une partie des prisonniers qui pouvaient le faire, et si oui, est-ce que c'était à leur bon vouloir de faire ça? C'est la première question naïve.
2: Alors, on faisait des recrutements tous les ans, parce qu'il y a toujours des gens qui sortent, hein, puis il y a des gens qui meurent, puis il y a des gens qui sont transférés. Mais en gros, c'est comme si c'est une longue peine, ça, les gens restent plutôt très longtemps. Mais on faisait des recrutements régulièrement, tous les ans ou tous les deux ans. Et l'entretien, c'est un entretien de recrutement, il fallait que les gens postulent. Ils postulaient dans toute la France, ils étaient transférés à sa mort. Oui, parce que l'idée, c'était de se dire, il y a un studio quelque part, j'en ai pour 20 ans, j'aimerais bien aller là-bas. Et donc, ils abandonnaient même parfois leur proximité familiale pour faire ce travail. Et du coup, nous, on les recevait et on jugeait leur capacité à parler français correctement, parce que ça, c'était indispensable, malheureusement. Et puis, la motivation uniquement. Il n'y avait pas d'autres critères. Donc, il y avait des gens qui sortaient de troisième ou de quatrième, ou certains qui avaient leur bac, mais assez peu. En général, c'est un public qui est assez peu qualifié. Donc voilà, ça, c'est pour le recrutement. Et il y avait une autre petite question.
1: Ouais. Est-ce que tu as gardé contact avec d'anciens détenus ou des détenus qui sont toujours en prison?
2: Alors, ceux qui sont toujours là-bas, bien sûr. Et puis, ceux qui sont sortis, bien sûr, beaucoup. Pour beaucoup, il y en a qui font du son. Il y en a beaucoup qui font du son maintenant.
5: Et ma deuxième petite question naïve, elle concerne l'argent. Est-ce que c'est parce que là tu avais l'air de dire que donc les par exemple l'INA, donc les sociétés, les organismes qui ont besoin de numérisation adressaient une facture et donc payaient par rapport à cette facture, est-ce que c'est quelque chose de courant de pouvoir être salarié à l'intérieur d'une prison, ou est-ce que techniquement parlant ça s'appelle pas du salaire? Comment est-ce que était débrouillée un peu cette question de l'argent? Je me rends pas compte à quel point est-ce que c'est ultra courant, ou est-ce que c'était une grosse invention de votre part d'organiser ce système?
2: Alors, le travail pénal, ça existe, bien sûr, c'est pas moi qui l'ai. Les détenus ont du travail en prison. On rentrerait peut-être dans quelque chose d'un peu trop technique, mais il y a trois façons de travailler en prison. C'est soit on est engagé par l'administration pour faire distribuer les repas, pour être à la cantine, pour être là où on fabrique la nourriture, pour s'occuper du linge, etc. Donc là, ils sont payés au lance-pierre pour faire un bien. Mais pour l'administration, ça évite d'avoir des salariés en plus. La deuxième possibilité, c'est de faire venir des concessionnaires extérieurs, c'est-à-dire des entreprises qui utilisent le travail pénal pour pouvoir avoir de la main-d'œuvre pas bon marché, et une main-d'œuvre qui ne fait pas de grève, une main-d'œuvre qu'on peut prendre et quand on a besoin, et une main-d'œuvre qui n'est pas... qui est accessible, souple et qui ne se plaint pas. Et donc, il y a eu beaucoup, maintenant peut-être un petit peu moins, mais il y a eu beaucoup d'abus du travail pénitentiaire. Et puis, il y a une troisième rubrique qui s'appelait avant la RIAP, qui s'appelle maintenant la TIGIP, qui est un espace de l'administration pénitentiaire qui a vocation à donner du travail à des détenus qui ne seraient pas aptes à travailler facilement. Voilà, donc c'est pour aider. Donc le travail pénitentiaire existe. Hein. Moi, je me suis inséré là-dedans en tant que concessionnaire, personne extérieure. Donc c'est moi qui choisis le salaire. C'est moi qui choisis, même j'ai fait des contrats de travail, ce qui était interdit à l'époque. Et les détenus sont là, si on rentre dans de la technique, l'INA me paye. Moi, je sais le nombre d'heures que les détenus ont fait. L'administration me fait une facture. Et je paye la facture de l'administration, et l'administration les salariés. Ça ne peut pas être moi qui les salarie. c'est elle qui les salarie avec l'argent que je collecte.
0: Mohan, tu voulais...
6: Oui, moi personnellement, j'aimerais lui poser quelques questions, mais on va sortir un petit peu du livre lui-même ou bien de travail à sa mort. Parce que je ne sais pas ce qu'on aura le temps, peut-être Nicolas, parce qu'il peut développer quand même. Parce qu'à part le projet, le studio du temps, vous avez fait pas mal de choses. Par exemple, vous étiez assistant avec le compositeur américain New York, exactement Jean Cage, c'est ça, dans les années 70. Juste pour information, celui qui a composé la musique du film Shutter Island de Martin Scorsese, là où il a joué Leonardo DiCaprio. Je parle de Jean Cage. Voilà. En fait, vous avez fait un travail au Japon. Je ne me souviens plus du projet, mais musique de, ou bien le son de la chair, un truc comme ça. Vous avez fait aussi à La Havane, à Cuba. Vous avez fait Alger, Casablanca, New York. C'est-à-dire Montréal, je crois, c'est au Québec, Montréal, aussi. Ouais. Et pas mal d'autres villes dans le monde entier.
2: Tu connais mon CV par cœur ou ça
6: Exactement, Nicolas. En fait, je trouve, on va te tutoyer, Nicolas, je trouve en toi un artiste et à la fois un activiste quelque part. Je n'arrive pas, est-ce que vous êtes un artiste dans le sens artiste et activiste en même temps? Est-ce que, première question, est-ce que tu peux nous faire un petit résumé des autres projets, à part le projet Saint-Maur? Et c'est qui exactement Nicolas Fraisse? Artiste, activiste?
2: Alors, je ne peux pas faire un résumé, mais je peux dire une chose, c'est que je fais des résidences très longues. Je viens pas, quand je fais une création, je ne viens pas faire mon frishti, je ne viens pas faire mon petit truc perso. Je m'implante quelque part, par exemple, j'arrive dans une usine, j'ai été à l'usine Renault de Billancourt ou à l'usine PSA de Saint-Ouen, je viens dans l'usine, je reste pendant 2 ans, je demande d'avoir un bureau, sur le bureau il y a marqué compositeur, donc il y a marqué RH, technicien supérieur, je sais pas comment, et puis il y a compositeur, on se demande qu'est-ce qu'un musicien vient faire là-dedans. Et je fais des entretiens pendant 2 ans avec les ouvriers, très longtemps, je parle, je fais des prises de vue, je fais des prises de son. Souvent, j'associe des universitaires aussi à ce travail de réflexion, parce que vous aurez compris que je travaille sur la question du travail. Donc là, je travaille, comme je disais tout à l'heure. Et de cette résidence naît la création. La création vient du terrain. C'est-à-dire que c'est l'offre culturelle, c'est le terrain qui le fait. C'est l'époque, c'est le lieu, c'est les gens. C'est pas moi qui fais l'offre culturelle. Moi, je suis juste un espèce de passeur qui vient quelque part, qui me nourrit de ce qui se passe et qui essaye de rendre compte de ce qui se passe. Je suis juste un espèce de traducteur, en fait. Ça, c'est un processus général. Alors, je ne pourrais pas parler de tout ce que j'ai fait, parce qu'effectivement, j'ai fait des choses dans les hôpitaux, dans des usines, beaucoup dans des usines. Enfin, je suis très proche du monde du travail.
0: Peut-être qu'on fait des signes, mais peut-être qu'on peut passer à un autre extrait. Alors, pour le coup, qui date de des studios du temps. Mais voilà, pour écouter un peu ce que ça donne, okay. Le travail.
5: Est-ce que tu veux nous le présenter c'est dans la foulée, donc ouais. C'est donc la partie, c'est la partie création qui voilà. Existait dans voilà. Le c'est, fameux studio
2: c'est
5: à
2: l'œuvre d'un détenu.
5: Et ben on écoute.

0: C'est voilà, c'est à nous. Et ben voilà, yes. Nicolas, bravo. Là, on entendait
1: une reprise immédiate stress.
0: Qui était dans cette tu te rappelles des noms des personnes?
2: Non, il y a pas je vais pas citer les noms, c'est effectivement des personnes qui ont travaillé dans le cadre du studio et qui réalisaient c'était pour montrer aussi leur niveau un peu de professionnalisme que j'ai d'autres choses à vous faire entendre, vous verrez tout à l'heure.
0: Il nous reste 20 minutes d'émission.
3: Oui, alors. Mais peut-être vous avez un peu envie de parler, on peut passer aussi un peu à Saint-Denis. Moi, par rapport à ce que tu disais là à l'instant sur cette expérience artistique, mais qui est aussi l'idée d'une expérimentation sociale, j'ai envie de dire, enfin, il y a l'idée d'un terrain comme ça qui ne peut passer que par un travail dans la durée, mais aussi avec des personnes, des interrelations sociales. Enfin, il y a tout un complexe. À un moment dans le livre, tu parles de très brièvement de soigner l'institution, de quelque chose. Tu cites Félix Guattari. Il y a quelque chose qui semble en fait aussi assez très proche de choses traversées un peu par la trame, qui était de dire voilà, il faut aussi soigner les lieux. Pour qu'il y ait cette circulation et cet espace de création. Et du coup, je me demandais comment ce terrain-là était quelque chose de présent dès le départ, en termes de référence ou en termes de pensée, et est-ce que tu t'es référé à cet espace-là aussi pour questionner ou pour penser ce que tu nous racontes?
2: Bah, je le disais tout à l'heure, c'est que si je vais en prison pour m'occuper des détenus, bah, je suis un animateur, je fais du bon travail d'ailleurs, c'est pas gênant, mais je suis quelqu'un qui va s'occuper des détenus et avec une espèce de, en plus même de hauteur de vue, de condescendance, c'est du vertical descendant, quoi. Je suis pas là pour... Donc là, mon objectif, c'était de créer un dispositif qui travaille l'institution, justement, qui travaille cette question de l'enfermement et que, dans lequel tout le monde est à égalité pour le réfléchir. Il n'y a pas de gens qui connaissent mieux que d'autres. Enfin, on est tous à égalité pour réfléchir à cette question. Et l'institution à son plus haut niveau et à son plus proche niveau, qui sont par exemple les surveillants ou la direction, sont à égalité avec les détenus pour réfléchir à cette question. Qu'est-ce qu'on fabrique là? Qu'est-ce qu'on fait?
0: Justement, je me demandais, ça apparaît un petit peu dans ce livre. Voilà. Mais dans le journal notamment que tu tiens, le journal de bord, mais la place des surveillants, c'est pas... Est-ce qu'ils sont... Il y a des surveillants présents donc dans le studio du temps, mais ils surveillent, ils participent, ils sont pas les bienvenus, comme souvent j'imagine.
2: Ben, en fait, l'objectif, c'était justement de les faire réfléchir eux aussi à cette question. C'est que leur métier... et leur métier est complexe, hein, c'est un métier qui va pas de soi, et parce qu'ils portent c'est eux qui sont, comment dire, qui endossent la violence institutionnelle, la violence de l'institution. Et donc du coup, la question est de savoir qu'est-ce qu'ils en font et comment ils le gèrent, et est-ce qu'ils sont d'accord avec cette institution, parce que pour l'instant, eux, ils ont un travail, hein, ils sont aussi rémunérés parce qu'ils cherchent un boulot. On fait pas toujours le travail qu'on veut. Je dis pas qu'ils sont pas là à leur place, mais quand même, pour certains, ça leur pose beaucoup de questions d'être là en train d'exercer une pression sur des personnes dont en plus ils sont fondés à penser que ces personnes sont peu recommandables. Donc ça, il se joue là des questions sociales et des questions éthiques que je trouve intéressant qu'un dispositif comme celui que j'ai monté interroge, et non pas seulement fasse comme si de rien, donc on laisse le surveillant en train de faire son boulot, et puis parce qu'en fait, par exemple, derrière un atelier que je fais, quand la porte se ferme, il y a une fouille à corps. Qu'est-ce qu'on fait? On fait comme s'il n'y avait rien, on ne veut pas savoir, ou est-ce qu'on prend en charge ça? Et comment est-ce qu'on réfléchit à ces histoires de fouilles, par exemple? Voilà, ça va trop vite pour en parler longuement. Malheureusement, il faudrait passer un peu de temps là-dessus. Mais moi, ce qui m'intéressait, c'était de faire bouger aussi les surveillants, parce que chez les surveillants, il y a des gens qui ont envie de faire des choses, et puis il y a des gens qui sont dans la mouvance de la répression tous azimuts, quand même. Et qui ont ces envies, je dirais pas qu'ils jubilent, mais ils pensent que c'est de la racaille et que ça mérite pas grand-chose. Donc si on les laisse dans cet état-là, on obtient les résultats qu'on a obtenus à Fréjus, ou à, qu'on va obtenir à Nice ou qu'on obtient à Perpignan. C'est-à-dire une espèce de pensée unique, primaire, basique, binaire, un peu bébête, qui réfléchit sans aller plus loin, sans chercher. Alors qu'en fait, les choses sont plus complexes toujours. Et c'est pas mal, les surveillants ils sont d'accord pour réfléchir avec nous sur ces questions. Même s'ils sont au mauvais endroit de la question. Mais quand même, ils sont là. Donc,
4: Concernant les prisonniers, est-ce qu'il y en a une victimisation après une incarcération, après pour la sortie de la prison?
2: Oui.
4: Est-ce qu'ils sont victimisés après pour trouver un boulot, un logement, des choses?
2: Oui, il y a une cochonnerie qui s'appelle le casier judiciaire et qui empêche les personnes qui ont été pourtant jugées et qui ont fait leur peine, comme dit le texte, je mets des guillemets mais ça ne se voit pas à la radio, qui sont empêchés de travailler à cause de ce casier judiciaire. Et paradoxalement, ils sont empêchés de travailler dans les institutions publiques, alors que les entreprises peuvent les prendre avec un casier judiciaire. Mais ils ne peuvent pas rentrer dans l'institution publique. Donc c'est même l'institution publique qui empêche les détenus, les anciens détenus de travailler. Enfin, à part cette question du casier judiciaire, toute personne qui sort de prison et qui a purgé sa peine, entre guillemets, peut trouver du travail comme elle veut, où elle veut. Il n'y a pas de raison. C'est que c'est fini. L'histoire est finie. L'histoire est close. À moins qu'il y ait une suspicion de culpabilité à vie, ce qui en ce moment envahit un peu les esprits. Il y a même des gens qui pensent. Il y a un ancien président de la République ici qui pensait même que des enfants pouvaient être dépistés comme étant des futurs criminels dès la maternelle. Il faut voir le délire. Enfin, comment dire là. Soit c'est des gens qui font pas assez l'amour, qui sont malheureux, qui sont des gens aigris, haineux, ça, qui pensent des choses comme ça. Soit c'est des gens qui sont bêtes. Mais en même temps, c'était un avocat, donc c'est quelqu'un qui avait fait des études. Et pourtant, il pensait qu'il y avait comme ça, dans nos gènes, des graines de criminels. Enfin, c'est des gens absurdes. C'est difficile de remonter la pente quand on a en face de soi des imbéciles à ce niveau, quoi.
5: Oui, merci Nicolas. Il nous reste 15 minutes, je pense.
2: Il faut qu'on parle de Saint-Denis.
5: Exactement. On veut revenir exactement à Saint-Denis et 2026. On va dire 2025-2026. Je ne sais pas.
6: Est-ce qu'il y avait un son particulier qui pouvait ou pas faire transition? Non, je regarde dans le studio. Et ben voilà. Et ben on enchaîne. 2026, du coup, tu voulais introduire par une question?
5: Oui, exactement. Parce que Nicolas, je crois qu'il y a un projet exactement dans la commune, on va dire la ville de Saint-Denis. Je ne sais pas, est-ce que vous pouvez développer mieux c'est quoi ce projet exactement?
2: C'est une chose toute simple. Hein. Je suis allé à la Maison des Femmes pour rencontrer des femmes qui, comme vous pouvez le savoir, puisque en ce moment on parle beaucoup de cet endroit, accompagnent des personnes qui ont été victimes de violences. Donc j'ai proposé à ces femmes, à certaines de ces femmes, si elles avaient envie de monter un projet artistique. Et il y en a plusieurs qui m'ont dit oui, donc elles font partie du projet. Et puis j'ai été aussi à la Maison de la Solidarité, à Saint-Denis, j'ai été aussi au Secours Populaire, j'ai été au Secours Catholique, j'ai été dans plusieurs endroits, j'ai été au GEM, j'ai été à la Tram, etc. Pour dire, je suis en train de faire un travail artistique avec des personnes qui sont plutôt, comment dire, éloignées des pratiques artistiques. En tout cas, éloignées des pratiques artistiques un peu expérimentales, on va dire, ce qui est un peu mon domaine à moi. Elles ne sont peut-être pas éloignées d'avoir un groupe de musique qui fait du blues, qui fait du rap, mais elles sont éloignées d'une pratique plus abstraite, un peu plus. Mmh. Et donc, je me suis dit, si vous êtes éloigné et que vous ne voulez pas rester éloigné, que vous voulez qu'on se rassemble et qu'on fasse une création ensemble, eh ben, je vous propose qu'on le fasse. Voilà ce que je suis en train de faire à Saint-Denis. Donc, je le fais avec des personnes qui sont. Soit donc, il y a évidemment un chœur de 60 personnes, il y a des musiciens professionnels, mais il y a aussi des personnes qui ont été contactées par ces institutions, par ces associations qui s'occupent de personnes qui sont en grande difficulté. Soit parce qu'il n'y a pas de logement, parce qu'il n'y a pas de travail, parce qu'il n'y a pas de papier, ou parce qu'il y a eu des agressions.
3: Et ça se fait aussi depuis un lieu ?
2: Et ça se fait dans mes locaux à Saint-Denis. Je fais venir, je propose aux gens de venir travailler avec moi et j'essaie de partir de leurs désirs, de leurs références, de ce qu'ils ont envie de faire. Je fais pas ma création et eux, ils sont interprètes. Je fais, Habiba peut en témoigner, d'ailleurs, je fais des choses à partir de ce qu'ils aiment, de ce qu'ils veulent faire et puis j'essaie de voir comment tout ça peut s'imbriquer dans quelque chose de collectif.
0: Voilà. Vas-y, Habiba. Alors.
7: Oui, attends, laisse-moi réfléchir. Avant, je dis une connerie.
0: Ouais, mais réfléchis à voix haute, alors.
7: Oui, moi, je suis partie à la maison des femmes, comme il y avait Julie, hein, la femme à Alexandre. Ah, et j'ai eu très, très mal au fond de mon cœur. Regardez ces femmes-là, ça m'a fait très très mal. Parce que moi, je me suis fait, en quelque sorte, comme j'étais petite, je me suis fait violer. Hein, je me suis fait violer et dans une cave. Et j'étais pas. J'étais pas d'accord pour être. J'étais très très jeune et je voudrais bien m'en débarrasser de ça parce que si je veux pas m'en débarrasser, j'arriverai pas à avancer.
0: Et la maison des femmes à Saint-Denis, elle t'aide à ça.
7: Et je voudrais bien y retourner, mais je vois pas c'est où.
0: Ben, on y retournera ensemble, Habiba.
6: Est-ce que, Habiba, j'ai cru comprendre que Nicolas et toi, vous vous connaissiez, ça veut dire que vous avez commencé à travailler ensemble dans le cadre de cette œuvre dionysienne ?
7: Oui.
6: Est-ce que tu peux nous raconter un peu en quoi ça consiste ? C'est très mystérieux pour nous.
7: Et je suis en train d'essayer de chanter Lara Fabian.
6: Tu es en train d'essayer de chanter Lara Fabian.
0: Quel morceau ?
7: Que je t'aime. Non. Je me rappelle plus, mais je l'ai en tête, mais je me rappelle plus. Voilà.
2: Alors, je ne sais pas si vous entendez, mais Habiba a une voix très très timbrée, très forte, très puissante. Elle a un beau coffre, une grande voix. Mais c'est vrai. Et donc je lui ai proposé de chanter tout doucement, de chanter de façon très intime, et de chanter cette chanteuse là qui est évidemment très éloignée de mon esthétique personnelle, de la chanter très très doucement comme à l'intérieur d'elle-même. Et là, j'ai découvert une émotion très forte de quelqu'un qui chante à l'intérieur d'elle-même. Et donc, c'est ça qu'elle va faire dans le concert.
6: Donc, pour expérimentaliser Lara Fabian, il faut l'intérioriser un petit peu, quoi. Il faut la murmurer un petit
2: peu.
6: Non,
2: pas Lara Fabian, pour Habiba. Pour expérimenter Habiba, pour qu'Habiba puisse... Je pense qu'Habiba a des choses à dire à l'intérieur d'elle-même et que c'est pas mal qu'on entende ce qui est à l'intérieur d'elle-même. Et ça se manifeste pas forcément par sa grande et belle voix puissante, ça se manifeste aussi par quelque chose de plus fragile qui est à l'intérieur et qui, voilà, que je trouve très beau.
0: Quel teaser!
7: Merci, monsieur.
0: Bah, on va y aller.
6: Est-ce qu'il y a un temps de restitution qui est prévu pour ce travail?
2: Absolument, bien joué. Ça se passe le 13 juin à la salle de la Légion d'honneur à Saint-Denis, à 17h et à 20h. Et Moine, d'ailleurs, nous a donné une idée qui est pas mal. Lui, ce qui l'intéressait, parce que lui, il s'est dit, tiens, Nicolas, il s'intéresse au son. Et il m'a dit, mais moi, je m'intéresse beaucoup à Kafka, je m'intéresse beaucoup à la bureaucratie, etc. Ce qui m'intéresse, c'est le bruit du tampon qui dit « refuser ». Pour quelqu'un qui veut ses papiers. Il était hanté par les bruits de l'administration, cette administration très violente qui repousse les gens, qui fait des papiers, qui les jette à la poubelle. Et il m'a dit, est-ce qu'on pourrait faire une séquence où on entend des couloirs, on entend des tampons, on entend des machines à écrire, toutes ces choses qui nous violentent quand on va à la préfecture.
0: Ou des musiques d'attente.
5: Oui, c'est pas uniquement la préfecture, ou c'est toute l'administration. En fait, c'est l'administration en général. C'est l'idée, elle a commencé parce que moi, j'ai dit à Nicolas que je suis pas quelqu'un qui chante. Et il m'a dit, il n'y a pas de souci. En tout cas, qu'est-ce qui vous intéresse? Et au fil de nos, on va dire, de nos rencontres dans son atelier à Saint-Denis, ville de Saint-Denis, on a pensé à faire, on va dire, sonoriser la bureaucratie en général. Voilà, en général. Parce que ce que je trouve de Nicolas, c'est-à-dire, on va dire, qu'il donne du son, même des choses qu'on peut-être qu'on a l'habitude de voir abstrait. C'est comme l'administration. Et nous, lui, c'est, d'ailleurs, c'est au cours de la discussion avec lui, il a dit qu'on peut. C'est vrai, on peut, en quelque sorte, donner du son, conscientiser cette machine qui est l'administration, le bruit des couloirs, des agents, peu importe, dans n'importe quelle, qu'elle soit de la préfecture, qu'elle soit même les différentes institutions de l'État, il y a quand même une bureaucratie. Il y a l'attente.

0: faut chanter, il faut sortir son sa voix. Moi, je chante, moi.
1: Ben voilà.
0: Moi, je chante matin, midi et soir.
1: Et la nuit même.
0: Non, pas la nuit, quand même pas. Pas abuser.
2: Dans tes rêves.
0: Alors là, lui, il est en train de rêver, monsieur.
1: Voilà.
2: JB, tu fais des signes.
3: 2 minutes.
2: 2 minutes. Il nous reste 2 minutes. Est-ce que... Benoît, tu veux dire
4: pour le petit temps qui reste, je remercie tout le monde qui sont là, et surtout Nicolas Fries, de venir participer parmi nous à ce programme.
1: Il ne faut pas remercier celui qui parle, il faut remercier celui qui écoute.
4: Ok.
5: Non, et puis en tout cas, ça donne vraiment très envie de continuer à discuter ensemble, pas seulement du coup sur la question des pratiques musicales ou artistiques, mais en tout cas, moi j'ai été vraiment, enfin voilà, merci beaucoup, j'ai été très intéressé de ce temps de discussion autour de ce livre, que ça donne très envie de lire, dans les échos que ça peut fabriquer. Je sais pas si on t'a déjà raconté que du coup dans le dispositif de la trame qui accueille des personnes que ailleurs on dit usagères, il y a la possibilité pour ces personnes d'être rémunérées par la trame pour y contribuer. Et du coup, ça, c'est un dispositif qui s'est pensé beaucoup avec le temps, qui se repense et se retraficote encore d'année en année. Et du coup, je vois évidemment pas mal de ponts a priori, mais il faudrait affiner et ça pourrait être super intéressant avec le point de départ que tu as eu de pas vouloir seulement fabriquer des ateliers sans les dénigrer, mais de fabriquer un dispositif de travail. Voilà, j'espère que cette conversation aura donné envie à nos auditeurs, auditrices de prolonger avec la lecture de ton livre. En tout cas, merci beaucoup d'être venu nous raconter un tout petit bout de ça.
6: Et d'ailleurs, tu as amené, avant que tu arrives, Benjamin, une série d'affiches, de revues, enfin de petits tirés à part autour du travail, justement. Et donc peut-être que vous pourrez poursuivre cet échange.
7: Un jour, j'aimerais bien qu'on parle du travail ouais, sur FPP, même en général, parce que la question du travail, c'est une question importante. Qu'est-ce qu'on donne de soi? Est-ce qu'on produit des choses ou est-ce qu'on produit de soi?
2: Jean-Paul, le mot de la fin.
7: Alors, il faut raconter ce que fait, parce que Jean-Paul fait de la communication non-verbale, donc il vient me remuer avec ses bras en disant oui, je suis là, et il caresse ma main de sa main.
2: Avec un joli sourire.
5: Communication non verbale, on peut remercier à cette occasion notre équipe technique composée de Nassim et Clarisse à la technique pour nous ce soir. Merci beaucoup. Parce que voilà, communication non verbale, le job d'un technicien, c'est pas seulement de bien brancher le micro, c'est de regarder les gens qui parlent de façon concentrée pour leur donner confiance dans ce qu'ils disent. Alors voilà, merci beaucoup pour ça.
8: Et pour les gens qui veulent nous retrouver, on sera à partir de jeudi à la galerie Adada à Saint-Denis. Il y a une exposition internationale d'art brut. Vous êtes les bienvenus à la galerie Adada à Saint-Denis. C'était l'émission avec Nicolas Fries, le studio du temps.
6: Un
8: Jean-Baptiste
6: livre...
8: me montre le livre. Et...
6: Ah oui, un livre qu'on peut lire et qu'on peut se procurer. Ça s'appelle Le studio du temps aux éditions Ligne. Et donc, c'est tout à fait partageable. Dans la suite de cette émission.
8: Au revoir tout le monde.
5: Au revoir.
2: Ciao, bye bye.
5: Salut.
8: Et on va se quitter avec un dernier enregistrement qui nous vient.
9: Au revoir.
8: Directement.
9: Au revoir.
8: De la maison de.
0: Au revoir. Au revoir.
6: Merci.
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Merci de nous écouter. Donc, c'est le comité de solidarité avec les peuples du Chiapas en lutte qui donc vous propose cette émission comme tous les troisièmes lundis du mois en direct de 19h à 20h30, retransmis le quatrième jeudi du mois, mais pour les matinaux, de 8h à 9h30. Donc j'espère que vous allez passer un bon moment avec nous. Je vous rappelle quand même d'ores et déjà que le comité de solidarité avec les peuples du Chiapas en lutte se réunit le troisième lundi du mois à 20h dans les locaux du CICP. Donc en général, on est à la cafétéria ou dans la salle de presse, donc vous pouvez sonner à cet interphone. Et donc voilà, on y parle donc des apatistes hein, qui sont effectivement au Chiapas et se sont soulevés donc depuis 1994, donc on les connaît depuis ce moment-là, au Mexique. Hein, donc on parle pas seulement des apatistes, mais également très souvent du CNI, Congrès National Indigène, dont on va vous parler beaucoup aujourd'hui justement. On va en profiter pour prendre un peu de temps, parce qu'il y a des fortes répressions dans le Guerrero, et également parce qu'on fête les 30 ans du CNI cette année. On fête également les 20 ans de l'autre campagne, ou plutôt on célèbre tous ces moments importants où ça a été des moments importants qu'ont forgé et qu'ont cimenté ce réseau de solidarité et de construction pour lutter et résister contre le système capitaliste, hein, pour faire court, avec tous ces projets, méga-projets. Donc notamment, justement, on aura une personne du CNI, Carlos, qui sera là le 22, donc jeudi prochain, au CICP, et pour justement nous alerter sur un certain nombre de projets qui concernent sa communauté et de manière plus générale, de toute façon, un certain nombre de communautés au Mexique. Donc voilà, du coup, on sera beaucoup au Mexique avec le CNI, on fera donc un petit retour sur l'histoire, et on aura d'abord en première partie les copains du 8-12 qui sont actuellement en procès. Donc si vous vous rappelez, à l'émission dernière, nous avions pris le temps de développer un peu cette saugrenue, enfin si c'était pas presque sordide, histoire de justice à l'encontre d'un certain nombre de camarades qui sont soupçonnés d'actes terroristes, enfin disons justement une attention supposé. Donc voilà, on est quand même, c'est quand même un sujet assez compliqué et qui donc justement devrait nous alerter, et on va essayer de mettre un petit peu la lumière. Vu que c'est la dernière semaine de procès, c'est important de vous mobiliser pour ceux qui peuvent, essayer de suivre et puis essayer de comprendre ce qui s'est passé depuis deux semaines avec la caméra qui a assisté au procès, puisque ça s'est ouvert il y a aujourd'hui 15 jours. Merci d'être avec nous donc pour cette émission. Donc je vous rappelle qu'on est ensemble jusqu'à 20h30. Vous pouvez retrouver nos émissions sur un blog, La Jungle des Luttes, qui reprend toutes nos émissions depuis déjà plus bien longtemps, quasiment 20 ans. Mais actuellement, on met, c'est plus facilement accessible, les dernières émissions sur notre site ou CSPCL. .ouvaton.org. Et donc là, vous avez également pas seulement les émissions de ma radio, mais les dernières informations, les derniers communiqués et des archives également que vous pouvez consulter sur des textes et des déclarations et des informations qui sont en rapport avec ce que nous, le CSPCL, on essaye de faire passer. Donc la lutte en bas à gauche, la lutte chassigue. On va commencer avec un petit morceau de musique avant d'avoir la caméra au bout du fil, puisqu'elle peut pas être présente aujourd'hui avec nous. Merci, musique.

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0: 106.3, la jungle des luttes, ça fait 40 ans. Ben voilà, il y a plein de choses qui ont changé, mais on est toujours là, en tous les cas, pour toutes celles et tous ceux qui ne se sont pas reconnus, ou se sont reconnus, mais n'ont pas été cités. Voilà, c'est juste que le temps, ça passe, mais on est toujours en lutte. Et donc, merci à ceux qui résistent et ceux qui se solidarisent aussi. Merci, camarade, d'être avec nous au téléphone. Je crois que tu es là, normalement.
1: Salut.
0: Salut, merci à toi. Et donc, si tu veux, je vais te laisser la parole pour reprendre un petit peu l'histoire de ces inculpés et puis de ce procès qui est en cours encore actuellement. Et donc, merci de nous avoir appelés. Je te laisse la parole. Merci.
1: Super, merci. Déjà, grand merci à vous de nous laisser cet espace d'expression et pour parler de cette affaire, malheureusement, qui n'est pas très médiatisée. Surtout là en ce moment avec l'appel. Du coup, l'affaire du 8 décembre, comme on l'a nommé, c'est l'histoire de 9 personnes qui se sont fait arrêter donc le 8 décembre 2020 dans les 4 coins de la France par la DGSI et ses forces armées. Donc des interpellations brutales, 6h du matin, on te sort de ton lit, on défonce ta porte, on te braque un fusil d'assaut sur la tempe. Ces 9 personnes, elles ont été emmenées dans les locaux de la DGSI, donc à Levallois-Perret, à Paris, et où elles ont subi une garde à vue de 96 heures. Donc une garde à vue de 96 heures, c'est pour les faits de terrorisme, donc on leur reproche une association de malfaiteurs terroristes. À la fin de ces 96 heures de garde à vue, il y a 2 personnes qui sont relâchées sans charge, 2 personnes qui sont placées sous contrôle judiciaire et 5 personnes qui sont placées en détention provisoire sur des périodes qui vont de 4 mois à 16 mois, à 16 mois pour le camarade qui est considéré comme le leader du groupe. Ce qu'on leur reproche à ces 7 personnes, c'est justement d'être en lien avec Libreflot. Libreflot, c'est un camarade qui est parti lutter au Rojava contre Daesh. Et quand il est rentré en France, il a été mis sous écoute. Et à partir de là, la DGSI a créé tout un récit autour de cette personne qui a pour malheur d'avoir un copain artificier et des camarades militants de la mouvance d'ultra-gauche. Voilà. Et du coup, il a été mis sous écoute ainsi que les 6 autres personnes pendant une dizaine de mois. Où pendant ces écoutes, effectivement, il y a des faits qui sont commis. Les camarades le reconnaissent, oui. Certains ont des armes illégales, certains ont fabriqué des pétards pendant le confinement parce qu'ils s'emmerdaient. Mais ils n'avaient aucun projet d'attentat terroriste ou autre, quoi. Voilà ce qu'on leur reproche. Du coup, le camarade Libreflot, il a quand même passé 16 mois en détention provisoire à l'isolement complet. Donc, ce qui est considéré comme une torture blanche et qui a fait vraiment des gros dégâts au niveau psychologique et physique. Il a pu sortir de sa détention provisoire après 36 jours de grève de la faim où il a failli mourir. Voilà, du coup, un peu l'histoire des arrestations, puis ensuite la détention provisoire et de l'instruction. Du coup, les 7 camarades, ils ont été jugés en première instance en octobre 2023. On a passé un mois au tribunal de grande instance à Paris et on a eu le délibéré le 22 décembre 2023. Donc les 7 camarades ont tous été condamnés pour AMT, donc Association de malfaiteurs terroristes, sur des peines allant de 2 ans de prison avec sursis à 5 ans ferme, voilà. Donc c'est des peines qui sont très lourdes. Il y a aussi l'inscription au FIJET. Le FIJET, c'est le fichier national des infractions terroristes. Donc en fait, tu es inscrit sur ce fichier pendant 10 ans, c'est renouvelable une fois. Donc c'est-à-dire que pendant 20 ans, tu es inscrit sur ce fichier. Et ce fichier, en fait, il t'amène des obligations et des contraintes, beaucoup de contraintes. Tous les 3 mois, tu dois aller pointer en gendarmerie en confirmant ton adresse. Si tu veux aller à l'étranger, il faut que tu donnes l'adresse exacte de la personne chez qui tu vas, donc c'est encore plus de fichage. Voilà, il y a plein d'autres obligations. Et puis, ce fichage. On se dit que si demain l'extrême droite passe au pouvoir et qu'elle a ces données-là sur des camarades qui ont été condamnés pour du terrorisme d'ultra-gauche, quelles peuvent être les
0: conséquences,
1: Ouais. Voilà, donc sur les 7 camarades, il y en a 6 qui ont décidé de faire appel de cette décision. Donc actuellement, on est à Paris en ce moment, mais on a changé de tribunal, on est sur l'île de la Cité, donc à la cour d'appel de Paris. Le procès, il a commencé le 4 mai et il doit se terminer normalement là ce vendredi 22 mai. Mais on a pris du retard et a priori, il devrait y avoir des prolongations pour notre plus grand plaisir les 26, 27 et 28 mai. Voilà un peu pour les infos. Je peux vous parler un peu de comment ça se passe depuis 2 semaines.
0: Bah oui, parce que du coup, effectivement, c'est 3 semaines, j'imagine, intenses et les premières déjà.
1: Ouais, ouais, c'est ça, c'est intense, c'est super, c'est très difficile émotionnellement. Par quoi commencer? La première semaine, on était sur ce qu'on appelle l'actualisation de la personnalité. Enfin non, pas du tout, on est sur la personnalité, donc la présidente de la cour d'appel va interroger les 6 personnes sur leur enfance, leur parcours scolaire, leur rapport avec leur famille. Et puis, elle va très vite les interroger sur « Mais qu'est-ce qui a fait qu'un jour dans votre vie… »
0: Vous avez basculé.
1: Vous sortiez du système, quoi. Vous sortiez de d'une petite vie rangée classique et que vous deveniez un hors-système, que vous adoptez un mode de vie itinérant, parce que la plupart des camarades étaient en camion, etc. Donc elle dit « mode de vie itinérant ». Voilà, et du coup, elle cherche absolument à comprendre pourquoi ils ont dévié. du coup, c'est déjà très...
0: Pour rappeler pour les auditeurs, c'est que du coup, il n'y avait quand même absolument aucune charge, puisque du coup, c'était aussi intention supposée, ce qui voulait dire qu'ils n'ont vraiment pas à charge quoi que ce soit d'un début de fomentation d'un acte, d'un attentat. Exactement. Enfin, voilà, juste pour rappeler qu'effectivement, ils ont construit des pétards et ou des choses comme ça, mais du coup, il n'y a pas d'éléments véritablement, donc elle essaye de jouer sur la déviance des personnes, quoi, éventuelles, supposées encore.
1: Non, c'est vrai que... Bien sûr. C'est vrai que on est dans un procès, donc dans la justice d'exception en fait. Hein, et en fait, ce qui se passe, c'est que on observe c'est une expression en droit qui dit c'est l'inversement de la charge de la preuve, c'est-à-dire qu'en fait d'habitude, dans le droit classique en France et même ailleurs, on considère qu'une personne est présumée innocente jusqu'à ce qu'on prouve qu'elle soit coupable. Sauf que là, en fait, on est dans l'inversion de la charge de la preuve. En fait, on demande à nos camarades d'apporter la preuve qu'ils sont innocents. Donc, on part du principe qu'ils sont coupables, en fait. Et du coup, en fait...
0: Ils ne savent pas de quoi, mais ils savent qu'ils sont coupables. Ils ont forcément quelque chose à se reprocher.
1: Et c'est pour ça qu'il y a ces interrogatoires de personnalité. En fait, ils sont coupables d'être quoi? D'être anarchistes, d'être du milieu punk, d'être solidaires des migrants. Enfin, c'est vraiment ça, en fait, qu'on leur reproche, leur engagement militant et politique. Et du coup, c'est très grave. On leur reproche aussi d'écouter de certaines musiques punk, de lire du Auguste Blanqui ou du Bonanno. On nous répète bien que ce n'est pas un procès politique, mais on a quand même eu droit à un laïus de la présidente de la Cour sur la mouvance d'ultra-gauche. Et du coup, elle nous a fait une sorte d'historique de qu'est-ce que c'est l'anarchisme, qu'est-ce que c'est Auguste Blanqui, etc. Donc, c'est quand même assez inquiétant.
0: C'est grave, un peu grave.
1: Ils sont jugés pour leurs idées.
0: Ouais, tout à fait.
1: Ouais. Donc voilà, donc la première semaine, on était sur cette analyse des personnalités.
0: Ça a duré des heures pour chacune des personnes.
1: Ça dure assez longtemps. Hein. Ouais. C'est des auditions qui sont assez longues.
0: Ce qui est éprouvant aussi, du coup.
1: C'est très éprouvant physiquement. Hein. Tu passes plusieurs heures à debout à la barre à répondre aux questions d'abord de la cour. Donc la cour, c'est la présidente et ses deux conseillères. Donc c'est les juges qui, c'est elles à la fin, les trois qui prendront une décision et qui rendront un verdict. On a le parquet général, donc le ministère public, l'État. Donc c'est deux avocates générales qui ensuite posent des questions après la cour. Puis après, on a les camarades et leurs avocats, avocates. Voilà pour un peu comment est la pièce de théâtre.
0: Ça joue.
1: Donc ouais, c'est très long, c'est dur de voilà, raconter sa vie intime et perso face à des gens que tu connais pas, à une justice classiste et bourgeoise, hein, qui comprend pas ce que c'est de vivre en camion, etc. Voilà, on a fini la semaine avec un témoin cité par le parquet, donc c'est un expert en explosifs qui était déjà venu témoigner en première instance. Donc lui, il est mandaté par le parquet, donc lui, c'est pas notre copain. C'est lui qui a fait qui a écouté les sonorisations en fait du camion du camarade quand il fabriquait des pétards et qui a dit « Ouh là là, il fabrique de dangereux explosifs ». Et du coup, il est venu témoigner à la barre de tout ça, de qu'est-ce que c'est les explosifs, etc. Donc bon, c'était complètement à charge son témoignage, évidemment. Donc ça, c'était la première semaine. Et sachant que normalement, les auditions devaient commencer à 9h tous les matins. Et en fait, on apprend le premier jour qu'on commencera qu'à 9h30 pour des questions de sécurité de la cour, parce que le parquet a versé des pièces avant l'audience, reprenant des dessins qu'on avait publiés sur le blog des inculpés du 8 décembre, des dessins qui ont été faits en première instance, des caricatures, et le parquet juge que c'est des menaces de mort envers le parquet national antiterroriste et envers la cour. Du coup, ils arrivent avec la peur de nos camarades à cause de trois dessins. du coup, c'est un dispositif
0: ridicule en plus.
1: Qui est renforcé. Donc, il y a des keufs armés dans la salle d'audience.
0: Et du coup, c'est...
1: Enfin, voilà, on est sur un truc, c'est délirant, quoi. C'est complètement délirant. Et on se dit, en fait, on a des juges qui arrivent avec la peur de nos camarades. Donc comment, en fait, elles peuvent juger de manière impartiale, quoi.
0: Puis décaler de 30 minutes, c'est presque un peu faire du bruit sur quelque chose qui n'a pas vraiment de sens. Enfin, ça changerait une demi-heure.
1: Ça montre la pauvreté du dossier, tu vois.
0: Bah, oui.
1: Tellement qu'on joue sur une peur, sur la peur du méchant.
0: On fabrique, c'est ça. Enfin, on fabrique la dangerosité des personnes.
1: Bien sûr, bien sûr. Et du coup, la deuxième semaine qui s'est passée, on était sur les faits. Donc là où ils ont été interrogés chacune à leur tour sur les faits qui existent. Donc pour certaines des fabrications de pétards, pour d'autres il y a un fusil de pépé qui traîne et qui est pas déclaré, et aussi beaucoup sur ce que la DGSI appelle des entraînements paramilitaires, ce qui sont des parties d'airsoft. Donc on leur demande d'expliquer pourquoi ils faisaient des parties d'airsoft pendant le confinement, quelles étaient les progressions tactiques, etc. Donc là on est vraiment rentré dans le dur du sujet. Pour l'instant, il y a 5 des 6 prévenus qui sont passés. Et mercredi, on rattaque avec Libreflot, qui devra répondre devant la présidente de certains faits. Voilà, donc pareil, c'est un moment qui est très long. Hein. En moyenne, là, les camarades ont passé 3 heures à la barre, debout, à répondre aux questions. Donc c'est usant.
0: Ouais.
1: Pareil, beaucoup, beaucoup d'émotions aussi. Et le sentiment de répondre à des questions, au final, ils ne sont pas écoutés. Ils ne sont pas écoutés. La présidente qui assène les mêmes questions.
0: C'était déjà joué, quoi. Comme si c'était déjà fait, que c'était presque rien que pour la forme, quoi. Tellement il n'y a pas de respect pour. Ce qui est la réalité des...
1: Ce truc-là de se dire ils sont coupables, quoi. Déjà, ils sont coupables. Et du coup, c'est très dur de ne pas se démoraliser, de ne pas se démotiver en se disant, tout est joué d'avance, ça ne sert à rien ce qu'on fait. On se doit de garder espoir et on se doit nous de les soutenir parce que en fait ce qui leur arrive à elles, ça peut nous arriver demain à nous. En fait, ça a créé une jurisprudence, cette condamnation pour association de malfaiteurs terroristes. Il y a un camarade, il est condamné, il n'a pas fait d'explos, il n'a pas d'armes, il est condamné parce qu'il a fait une partie d'airsoft.
0: C'est un peu flippant, même.
1: Ça crée la jurisprudence. Demain, toi et moi, on va jouer à de l'airsoft en criant à cab. On peut être inculpé pour association de malfaiteurs terroristes. Voilà pourquoi c'est important de soutenir, de s'informer, de venir au tribunal, de lire les comptes rendus.
0: Donc on peut peut-être, si tu veux, rappeler justement pour les personnes qui voudraient venir avant, vendredi, c'est le dernier jour, hein, donc normalement. Alors, donc ça, c'est mercredi, jeudi et vendredi, c'est ça?
1: Reprend mercredi à partir donc, de 9h30. Après, on conseille aux personnes d'arriver dès 8h30 parce que c'est très long de rentrer dans la cour d'appel. Il y a une longue file. On passe donc dans des portiques de sécurité, on doit lever les mains, enlever ses ceintures. Enfin voilà, c'est très coercitif d'arriver au tribunal et on repasse encore dans des portiques avant d'entrer dans la salle. Ça, c'est un dispositif qui est vraiment spécial pour nous. Il y a pas ça dans toutes les salles du tribunal. Comme quoi, on est vraiment dangereux. Donc, on reprend mercredi, jeudi, vendredi. Normalement, vendredi, effectivement, c'est le dernier jour, mais il risque d'y avoir donc, ces fameuses prolongations les 26, 27, 28 mai. On organise un rassemblement de soutien le 22 à 18h en face du tribunal. Donc, c'est 8 boulevard du Palais, donc vraiment en face de la cour d'appel. Il y aura des collectifs de soutien, il y aura des prises de parole, et puis on fera à nouveau un petit compte-rendu de ces derniers jours. Donc n'importe qui peut venir assister à l'audience, n'hésitez pas. La salle est
0: Faut juste un papier d'identité.
1: Non, pas
0: même
1: du tout.
0: Pas. Ils demandent même pas de papier d'identité.
1: Il n'y a pas besoin de papier, juste tu viens pas avec un couteau ou toute chose répréhensible, mais pas besoin de montrer ses papiers, donc heureusement. Tout le monde peut rentrer. Après, effectivement, c'est une salle qui est petite, il y a une quarantaine de places assises, et des fois, les keufs, ils veulent pas faire rentrer plus de monde, alors qu'on a une sorte de balcon à l'étage qui est réservé aux journalistes, mais vu qu'il n'y a pas de journalistes, il y a une vingtaine de places disponibles, mais... on ne peut pas accéder là-haut. On peut aussi soutenir de différentes manières. Il y a des camarades tous les matins qui préparent des sandwichs et qui nous les amènent au tribunal parce que c'est compliqué de sortir et de re-rentrer dans le tribunal. Donc ça, c'est aussi une super forme de soutien. Il y a d'autres personnes qui s'occupent de retranscrire les notes. Donc nous, on les soutient, on prend des notes pendant les audiences. Et elles sont ensuite retranscrites et elles sont publiées sur notre blog de soutien qui est, je peux donner l'adresse, c'est soutien aux inculpés du 8décembre.noblogs.org. Voilà, on publie tous les jours les comptes rendus des audiences, donc ce sera beaucoup plus exhaustif que moi. On a aussi les camarades de Paris Lutte Info qui ont fait un super chouette compte rendu des deux dernières semaines. Je vous invite vraiment à aller le lire, il est vraiment très très bien. On publie aussi des dessins parce qu'on continue de dessiner évidemment.
0: Malgré tout.
1: On va pas se laisser intimider par le parquet. On va pas avoir peur de la répression parce que de toute façon la répression on l'a subie depuis 6 ans. Et on va pas avoir peur de publier.
0: De faire des dessins,
1: quoi. Voilà. Donc voilà les différentes manières de soutenir. On a aussi également une cagnotte en ligne parce que ça coûte des sous. Ça coûte des sous de payer les avocats. Ça a coûté des sous quand les potes ils étaient en tôle et de pouvoir les faire cantiner. Du coup, on a une cagnotte qu'on trouve sur le site, sur le blog des camarades, donc, où j'ai donné l'adresse tout à l'heure.
0: Les inculpés du 8 décembre.
1: Faire des événements de soutien aussi. Je pense que j'ai un peu fait le tour de ce qui se passe.
0: Merci beaucoup. N'hésitez pas à faire appel à nous. Enfin, on a une émission qu'une fois par mois, mais en tous les cas, en tant que comité de solidarité, on peut aussi se mobiliser. Donc, on reste en contact. Merci beaucoup de ton appel et force aux camarades, camarades.
1: Ouais, on transmet. Merci beaucoup.
0: Merci beaucoup. Bonne fin de bonne fin de procès. On croise les doigts pour que ça se passe au mieux. Merci beaucoup.
1: Merci à vous. Bye.
0: Bye. On fait une petite pause musicale. 106.3 FPP, la jungle des luttes, et on continue.
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0: 106.3 FPP, la jungle des luttes, donc l'émission proposée par le CES spécial, comité de solidarité avec les peuples du Chiapas en lutte. On est ensemble encore une heure. Et donc, vous pouvez nous retrouver, je vous le dis au cas où, toujours le troisième lundi du mois à 20h au CICP. Et donc, aujourd'hui, on propose de parler du CNI, du Congrès national indigène, qu'on évoque très très souvent. On parle aussi de temps en temps des apatistes. Du coup, on va peut-être faire un petit retour parce que c'est évidemment très lié. Et c'est donc les apatistes qui se soulèvent en 94, donc contre le système, et donc se propose d'en finir et de proposer surtout autre chose et de revendiquer c'est pour ces peuples autochtones, les peuples indigènes, le droit à se gouverner, s'autogouverner, ayant fait preuve toutes ces dernières années les pouvoirs de leur incapacité à prendre en compte ces peuples, et donc discriminés, opprimés, on connaît l'histoire. Et donc ils se soulèvent et dès le départ, il y a une mobilisation, enfin dès le départ, très rapidement, il y a une mobilisation des Mexicains, ce qui fait cesser la guerre, et donc une décision de dialogue qui est acceptée par les apatistes. Et donc la première étape, c'est sur les droits et cultures indigènes, et ils l'ont précisé dès le départ, même si c'était pas facilement visible de l'extérieur dans les premiers temps, dans ces premiers mois d'existence de 94 lors de l'organisation. Mais ils l'ont toujours rappelé, ils sont pas allés seuls sur la table de dialogue, eux, les apatistes, mais aussi avec des membres des communautés indigènes. Et donc, cette discussion qui a eu lieu, ces dialogues, ces accords qui ont finalement abouti en 96 aux accords de San Andrés, ça a été donc... discuter avec les apatistes et d'autres peuples indigènes représentés dans ce qui donc est aujourd'hui le Congrès national indigène, qui s'est justement formé à la suite de ces accords de San Andrés. Et donc le Congrès national, c'est la maison des peuples indigènes, si on peut dire, et donc cet espace dans lequel ils peuvent se retrouver, s'organiser, se solidariser, sachant que dans tout le Mexique, il y a un grand nombre de communauté qui a essayé de relever la tête comme l'ont proposé les apatistes, à savoir ne pas continuer à se soumettre à ce système, et donc se défendre et aussi résister contre l'exploitation de leur territoire, les expulsions également, l'exploitation des sous-sols, évidemment, qui donc permet de s'enrichir et de tout en chassant les communautés de leur territoire. Et donc il y a tout un tas de mobilisations qui ont été menées par différentes communautés dans différentes régions de ce Mexique qui est très grand, très très riche, avec beaucoup de ressources en eau, en minerais, et avec aussi des communautés, des peuples qui ne veulent pas du système corrompu aussi, et donc qui résiste aussi à la pression de ces partis, qui donc là aujourd'hui subissent également la pression des narcos, et on y reviendra tout à l'heure, puisque précisément actuellement dans le Guerrero, il y a des attaques sévères envers plusieurs communautés dans une région du Guerrero. Et donc il y a aussi donc tous ces peuples qui résistent, on en a parlé, le train Maya par exemple dans la péninsule du Yucatan, à une époque ça a été contre des éoliennes dans l'isthme de Tehuantepec, des projets de crevettes, etc., tout un tas de projets. Et donc cette maison du CNI, elle a grandi petit à petit, ou en tous les cas pu accueillir de plus en plus de communautés et se mobiliser aussi de façon plus efficace avec le temps. Et donc il y a eu notamment justement en 2006 probablement un tournant aussi, parce que ça faisait déjà plus de 10 ans que les apatistes s'étaient soulevés, que ce message était passé. Il y a eu les marches des couleurs de la terre en 2001, où les apatistes sont passés à travers tout le pays et ont notamment donc rencontré aussi des communautés qui jusque-là n'avaient qu'une idée de ce qui se passait. Mais là il y a pu avoir des rencontres furtive, mais du coup beaucoup plus intime et riche en 2006, quand là la campagne s'est faite sur 6 mois, et non pas comme la marche des couleurs de la terre en 2001 qui s'était écoulée sur 13 jours. Donc c'était beaucoup plus furtif, les passages dans les différentes régions. Et donc en 2006, il y a vraiment eu des réunions publiques ouvertes à tous, évidemment, des réunions de travail, vraiment avec certaines organisations avec qui il y avait déjà des liens qui s'étaient créés, des réunions fermées, donc pas accessibles aux personnes, à quiconque, ni même aux personnes qui étaient proches et qui faisaient partie de cette caravane et qui accompagnaient le délégué zéro à l'époque, il s'appelait comme ça du temps de l'autre campagne, c'était le délégué zéro, le sous-commandant Marcos, ensuite nommé sous Galeano, aujourd'hui El Capitan. Donc du coup, parce que cette personne, c'est, j'en profite pour le rappeler, dans la chanson qu'on vient d'écouter justement, où ils font encore référence à Marcos, du temps où il n'avait pas encore changé d'identité, et donc une façon aussi de dire que c'est pas une personne c'est pas la personne, mais finalement tout ce qu'on veut mettre derrière et nous-mêmes lui accrocher sur le front en termes d'identité. Donc voilà, du coup cette autre campagne, ça a été un moment très fort, un moment où en fait justement les apatistes ont vraiment voulu avoir des vrais liens avec les personnes d'en bas à gauche, parce que jusque-là, les personnes, puisqu'ils sortaient pas de leur territoire, finalement, ils n'avaient accès qu'aux personnes qui avaient les moyens de se déplacer, de venir les voir, donc des gens qui ont des vacances, et donc certainement pas des paysans, et qui pourtant partagent effectivement, du coup, justement, ces mêmes difficultés et ces mêmes souffrances, oppression en termes d'indigènes et l'oppression en tant que paysans. Et donc du coup, ça a été ce 2006 un moment où il y a eu beaucoup de rencontres et ça a été un moment très fort. Il y a eu évidemment des moments de violence comme la répression à Atenco, mais je pense que ça correspond aussi ce moment où le CNI prend un petit peu d'ampleur aussi, parce que justement il y a ces vraies rencontres, et puis il y a aussi des personnes comme Juan Chavez qui était à Nourio dans le Michoacán, qui lui aussi avait une force pour pouvoir mobiliser, et lui étant extérieur aux territoires zapatistes a pu aussi faire du CNI une vraie maison qui aujourd'hui se bat dans tous les coins du Mexique. Et donc on fait très souvent référence au CNI, parce que à chaque fois qu'il y a une lutte, elle est en général portée par des compañeros et des compañeras du CNI, Congrès National Indigène, et donc du coup avec chacun son identité, puisque l'objectif c'est pas de faire d'appliquer un modèle, c'est l'autogestion, l'autonomie, et donc la capacité des peuples à s'autogérer, à se défendre au jour d'aujourd'hui, à résister de façon très très forte, parce que comme on le voit aussi nous sur nos territoires, ça devient très très violent, il y a plus beaucoup de limites, et les droits quels qu'ils soient sont bafoués sans trop de difficultés. Donc c'est un petit peu compliqué comme situation aujourd'hui. Là on a justement, on va en parler tout à l'heure avec notre compain de cette tournée de Carlos qui vient donc nous parler de ces grands projets contre lesquels il faut lutter, contre lesquels sa communauté résiste. Et donc lui, il est délégué de l'UCISONI, donc Congrès National Indigène également. Et donc ce sera le 22 mai à 18h au CICP. Et il y aura un repas ensuite. Donc on va faire une petite pause musicale et ensuite on va être avec le copain pour parler de cette rencontre, de ce qui se passe plus précisément sur son territoire, et on parlera également de ces attaques contre les communautés au Guerrero. 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

0: 106.3, la jungle des luttes, comité de solidarité avec les peuples. Avec les peuples du Chiapas en lutte, du coup, je n'entends plus dans mon casque là. Et donc, je crois que on a quelqu'un en ligne. Hein. Je sais pas, il est là, hein, tout va bien.
1: Salut.
0: Coucou.
1: Coucou.
0: Merci de nous appeler. Et donc, merci de pouvoir parler avec nous, partager un peu ce qui se passe donc au Mexique et précisément aussi autour de la tournée de Carlos. Jeudi prochain au CICP à 18h. Et donc, il y aura une discussion, mais pour ceux qui ne pourront pas être là, on peut peut-être déjà leur en parler.
1: Ouais, carrément. Merci à vous de me recevoir ce soir. Du coup, moi, là, je suis depuis le sud de la France et aussi au CSCL. On a été assez nombreuses à s'impliquer un peu là dans la tournée du défenseur du territoire, Carlos Beas, qui est à mentionner déjà plusieurs fois ce soir. Il sera du coup Paris le 22 mai dans le cadre d'une tournée européenne. Une tournée qui se déroule en mai en France avec plusieurs étapes à plusieurs endroits. Là, en ce moment, ils sont dans le sud de la France, ils sont dans le sud-ouest. Demain vers Toulouse et qui continuent un peu la route et ils passeront en Catalogne, au Pays Basque, dans l'État espagnol, mais aussi en Suisse, en Belgique et en Allemagne et au Danemark. Donc voilà, c'est une bonne tournée qui est en train de se faire et qui va durer jusqu'au 25 juillet. Cette tournée-là, ça fait un peu écho avec tout ce que ça a déjà été dit pendant l'émission, mais c'est du coup des communautés de résistance situées dans l'isthme de Tehuantepec que représente aujourd'hui le porte-parole Carlos Beas, du coup, comme tu disais, porte-parole du Congrès national indigène. L'UZISONI, son organisation, c'est l'Union des communautés indigènes de la zone nord de l'isthme. Alors l'isthme de Tehuantepec, c'est une partie du Mexique qui est située au sud, dans l'état de Oaxaca. Et en fait, c'est une partie du Mexique qui est assez particulière dans le sens où c'est la partie la plus étroite, la bande de terre la plus étroite en fait entre l'océan Atlantique et l'océan Pacifique. Et du coup, c'est une région qui a été pendant très longtemps la cible de méga projets d'aménagement du territoire, de développement industriel et tout ça pour faciliter un peu le commerce mondial en gros.
0: Avoir un corridor, en fait, entre les deux
1: océans. Oui, carrément. C'est ça. Aujourd'hui, on est à ce stade-là, quoi, d'un corridor du coup, interocéanique qui a vocation à relier les deux océans, mais qu'en fait, c'est un projet beaucoup plus large. Et ce projet-là, du coup, il s'appuie sur une ligne de train qui était déjà existante depuis le début du XXe siècle, en fait. C'était une ligne de train transismique qui permettait de relier, du coup, déjà... pour le transport de marchandises, l'océan Pacifique d'un côté jusqu'à l'océan Atlantique et réciproquement. Et en fait, cette ligne de train, elle a été récemment rénovée, modernisée pour que le train aille plus vite, parce que le train, il allait à 20 km/h. Et puis maintenant, il faudrait qu'il aille à 70. Puis il faut que sur la ligne, il y ait aussi d'autres wagons qui permettent un train de transport de passagers. Et donc, en fait, ce projet de train là entre les deux océans, qui était déjà sur les papiers du coup depuis longtemps, avant les premiers travaux du canal de Panama, qui aujourd'hui assure en grande partie cette voie commerciale dans la Mésoamérique. Il y avait déjà ce truc au Mexique, et là le corridor interocéanique. C'est un projet en fait qui date de la, enfin qui a été réimpulsé par la gauche mexicaine, la gauche qui est arrivée au pouvoir en 2018 au Mexique, qui est une gauche libérale, qui est dit progressiste, mais comme on le sait déjà et tu l'as mentionné, on peut en reparler. C'est un gouvernement qui a favorisé énormément l'implantation du narcotrafique dans des États où il y avait une moindre présence. Qui sont des programmes gouvernementaux de contre-insurrection qui affectent énormément les communautés zapatistes, mais aussi beaucoup de peuples en résistance au Mexique. Et donc ce gouvernement-là, qui était sous la présidence de, de l'ex-président qui était Andrés Manuel López Obrador. Il a impulsé du coup à partir de 2018, mais principalement à partir de 2020, le lancement de ce méga projet, ce corridor. Et en fait, le corridor, du coup, ça vise à créer une alternative en fait au Panama qui aujourd'hui se trouve un peu embourbé, avec des difficultés à assurer en fait les flux, l'ensemble des transports de fret, de marchandises qui doivent circuler hein, dans le système capitaliste pour nous emmener des trucs qui sont produits à l'autre bout du monde. Donc voilà. Mais en fait, c'est aussi un projet du coup logistique, industriel, parce qu'en fait, sur toute la ligne historique du train, aujourd'hui, il y en a deux autres qui ont été créés. Il y en a une qui relie le train Maya, justement, qui est un autre de ces méga projets qui a été lancé par cette coalition au pouvoir, là, qui s'appelle le Mouvement pour la Régénération Nationale, Morena. Et en fait, du coup, surtout l'ensemble de ce territoire-là, qui est un territoire qui est peuplé de communautés originaires, de différentes communautés qui s'organisent.
0: Ça coupe là. Ah, ça a coupé. Bon, on va faire une petite pause musicale et on va attendre qu'il nous rappelle. 106.3 FPP, c'est la jungle des luttes. On continue, on parlait de ces projets catastrophiques. 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
1: Valérie, c'est à toi pour...
2: Eh bien voilà, je vais parler d'amour, mais d'amour justement entre deux femmes. Comme je vous ai dit, je trouve plus charmant de m'intéresser à la femme de Roland Garros, donc Marcel. En fait, quand on cherche sur Internet, on a beau fouiller, on a beau donner des directives à l'intelligence artificielle, il ne nous sort pas grand-chose. Donc j'ai cherché par moi-même et il se trouve que j'ai des livres extraordinaires et notamment les journaux de Mireille Havé publiés aux éditions Claire Polan. Effectivement, on apprend effectivement que Marcel donc Garros, qui son nom de jeune fille était Georges, est né en 1892. Et elle se marie avant la Seconde Guerre mondiale avec Roland Garros, qui meurt, lui, en 1918. Alors, si sa vie s'était arrêtée à l'histoire d'amour avec Roland Garros, il y a longtemps que l'on aurait oublié Marcel. Parce que ce qui nous renseigne sur Marcel Garros, c'est le journal de Mireille Havé. Donc, Mireille Havé est née, en fait, en 1898. Et elle a écrit un journal qui a été retrouvé bien des années plus tard et donc publié. Et quelle chance, eh bien finalement, pour Marcel Garros d'avoir rencontré une écrivaine qui a témoigné de leur histoire et une histoire d'amour intense. Et on découvre donc sur le journal des années 1919-1924, sur 150 pages, elle nous raconte sa vie et donc son histoire d'amour. On va dire que les dates de début de la relation sont début novembre 1919 jusqu'au 23 mars 1922. Alors, pourquoi c'est si précis? Parce qu'elle tient un journal vraiment jour par jour. Alors, je me dis qu'au lieu de blablater, de raconter, même si je sais que vous êtes très attentif, je vous ai choisi quelques extraits. Alors, voici 6 novembre 1919. La bouche de Marcel, ses lèvres rondes et pleines, très charnues dans leur douceur, resteront pour moi une chose incroyable. Alors, ça paraît simple, mais c'est le souvenir du premier baiser. Je pourrais vous en lire des pages et des pages, mais je préfère quelques moments choisis. Parce qu'il se trouve que pendant qu'elle commence cette relation avec Marcel, elle est déjà avec Fred. Alors, elle est un petit peu embêtée. Fred et Marcel, que je trompe l'une avec l'autre et que j'ai le désir de voir coucher ensemble afin de ne plus tromper personne, sauf cet éternel troisième que j'étouffe définitivement dans ses étreintes et qui s'appelle Madeleine. Vous voyez, c'est pas si simple parce que Madeleine, c'est son ex, Fred, elle se change les idées et puis elle tombe amoureuse de Marcel. Un peu plus loin. Elle m'offre et me dérobe à la fois sa bouche ronde dans ses baisers trop courts qui me laissent tremblante et douloureuse, avec une chute des doigts d'étoiles dans l'âme profonde. Elle s'étire et m'échappe sur le devant. Je calcule mes chances, la guette, l'enlace, et me retrouve toujours face à son magique sourire capiteux qui me refuse parfois jusqu'à ce baiser. Le temps passe. Nous sommes en 1920. Et Marcel nous explique. J'envisageais la vie faite pour l'aventure. Marcel, combien l'amour de cette exquise jeune femme durant notre voyage où elle affichait vraiment un peu trop notre scandaleuse liaison et nous accablant bonheur de jeunesse. Et ne me donnait-elle pas de joie vaniteuse? J'avais l'impression d'un enlèvement romantique et merveilleux et ma vie d'un coup se trouvait comblée et riche de ce cadeau surhumain qui est un corps avec son âme. Parce qu'en fait, pendant des mois et des mois, elles partent sur la Côte d'Azur. Et c'est assez troublant, effectivement, aussi, parce que, en fait, lorsqu'elles commencent leur relation, Marcel est veuve et vit un amour entier avec Mireille Havé, mais elle souffre, finalement, de l'absence. Et en 1922, Mireille Havé nous écrit... Et je souffre un peu parfois de cette vie assise où je suis avec Marcel, comme si nous étions mariés, alors que j'ai envie de nous créer des accidents, provoquer nos jalousies. Rien n'aiguise et ne réveille mieux les sens qu'une bonne crise de jalousie physique qui me fait de nouveau sentir et désirer la possession. À travers les pages aussi, parce que vraiment il y en a 150 pages, donc j'ai juste pris quelques morceaux pour vous donner

0: la tonalité, elle le goûte à la cocaïne avec Marcel. Et donc ça, c'est un sujet qui emmènera quand même Mireille Havé vers des dépendances qui ne l'éleveront que temporairement vers des paradis très, très artificiels et qui feront vraiment des graves dommages sur sa santé. Et donc le temps passe, finalement elles sont installées en couple, ça dure quand même, hein, parce qu'elles ont commencé en 1919, on est en mars 1922. Je n'ai plus rien à lui dire, plus rien à lui faire, parce que de tout, elle exprime le minimum. Elle ne transforme rien. Ce qu'on lui confie, le revoici intact. De sa vie jeune, de sa beauté, que fait-elle ? Si ce n'est cette petite routine, sans lumière, ce qu'a un cas, sans éclat, vers une prématurée vieillesse. Alors voilà, c'est en très résumé, parce qu'on est à la radio et on est là pour donner envie. Voilà, une histoire d'amour, finalement, qui reste à la postérité, parce que c'est quand même une histoire dense. Et en même temps qu'elle vit cette histoire d'amour, donc vous voyez, au début, donc, il y avait Madeleine, c'est l'ex. Pendant qu'elle est avec Marcel, mais vraiment totalement avec Marcel, elle écrit un roman qui s'appelle Carnaval. Et elle raconte l'histoire avec son ex, donc c'est un peu difficile de s'engouffrer totalement dans une relation amoureuse en écrivant un roman qui marquera l'époque, qui sera souligné par les écrivains et la critique. Et pour vous dire aussi, dans Carnaval, elle est obligée d'invisibiliser une histoire d'amour entre deux femmes. Elle aura prétexte d'écrire une histoire entre un homme et une femme. Donc voilà, on pense à Marcel Garros, ouais. Et je ne peux pas ne pas penser à elle avec ce tournoi de tennis qui commence.
1: Qui a commencé aujourd'hui. Merci pour cette belle histoire d'amour, Valérie.
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1: Et nous allons passer à une autre histoire avec notre cher Daniel pour cette nouvelle chronique, le crash test intitulé « Les quatre As queer ». As, ça rappelle un peu le tennis, mais c'est autre chose. Tu vas commencer par le roman « Tout beau, tout chaud, crime à l'irlandaise » d'Anna Pozzolini, que nous avons reçu dans mon micro le lundi 23. Merci d'être avec nous, Daniel.
3: Eh bien, bonsoir Brahim, bonsoir à toute l'équipe et aux auditeurs, auditrices de mon micro. Eh bien, Alain Pozzolini est un parolier, scénariste, écrivain et important essayiste français gay qui a publié une quarantaine d'ouvrages dont la majeure partie est vouée à l'imaginaire fantastique. Il a consacré cette année à une biographie de Bram Stoker dans l'ombre de Dracula chez Litos, et une magistrale étude, Le vampire arc-en-ciel, les vampires queer en littérature et au cinéma aux éditions Rouge Profond. Le pitch du roman. Patrick O'Connor, commissaire et quarantenaire queer, pensait passer une soirée tranquille lorsqu'une série de disparitions bouleverse ses plans. Une fillette de 3 ans est enlevée en plein centre de Dublin et un vieux libraire disparaît de la surface de la terre dans le village de Chapelizod. Parallèlement, une tombe inconnue est profanée dans un vieux cimetière de la ville. Au fil de son enquête, le policier se retrouve confronté à une redoutable secte cannibale et à l'ombre tutélaire de l'écrivain Joseph Sheridan Le Fanu. Sa rencontre avec le jeune Enzo, un Français d'origine sicilienne, professeur à Trinity College, adoucit ce quotidien chaotique. Pour un temps, car Enzo est bientôt enlevé à son tour. Dès les premières pages, Crime à l'irlandaise s'appuie sur deux traditions, le roman policier urbain et le fantastique gothique irlandais. Très vite, le roman s'éloigne du polar et entre dans une zone d'instabilité où le réel se fissure. Il ne se contente pas de raconter une enquête, il réveille un imaginaire littéraire ancien et Dublin se transforme en un espace à la fois hanté et criminel. Le roman entrelace plusieurs histoires, enlèvements, sectes cannibales, tueurs évadés, dans un montage digne d'un film. L'enquête se transforme en une dérive à travers une ville aux multiples visages, presque comme un réseau où chaque quartier cache une menace. Le commissaire queer, Patrick O'Connor, n'est pas seulement un enquêteur, mais il porte une subjectivité fragile prise entre une vie intime fragile et une immersion dans une violence primitive. Loin du cliché du détective invincible, les doutes d'O'Connor rendent le récit plus humain et renforcent le contraste avec l'horreur rencontrée. Crime à l'irlandaise est un roman ambitieux qui refuse les frontières du genre. Le roman propose une ambiance gothique réussie, une ambiance nourrie par une vraie culture littéraire. Et on attend avec impatience une autre aventure du commissaire Patrick O'Connor.
1: Alors, nous enchaînons avec ton as de cœur, fragment d'un dieu mourant de Jonathan Bricci. Mais qui est cette personne ?
3: Eh bien, Jonathan Bricci est écrivain, metteur en scène et comédien queer. Son travail et son écriture s'axent sur l'exploration des questions d'identité de l'individu face aux terreurs du monde, du queer, de l'importance de la fiction et de l'imaginaire. Alors, le pitch du roman. Dans un paysage désolé, un homme sans nom poursuit une folle quête. Chargé de la garde personnelle du souverain, alors qu'il avait rejeté ses désirs, il s'est vu transformé par sa relation amoureuse avec le nouveau roi. Protéger et aimer sont devenus les deux mots qui le guident. Dans un royaume où les humeurs du roi font la météo, le dit souverain semble aller de plus en plus mal. Il a été choisi par la déesse pour régner et vit une histoire d'amour très intense. Mais malgré cet amour, une profonde dépression vient donc assaillir le monarque. Les jours de bonheur laissent la place à des paysages hantés et délabrés. Pardon. Pour sauver son aimé, son garde royal décide de prendre la route sur ses terres angoissées en quête de la déesse créatrice de cet univers pour qu'il lui soutire un moyen de sauver la vie de l'homme qu'il aime. Ce qui touche tout particulièrement dans ce roman, ce n'est pas tant le scénario, mais plutôt la plus maîtrisée et entêtante de l'auteur. Un nombre incalculable de paragraphes monophrasiques, souvent des phrases adverbales, des répétitions de mêmes termes, encore et encore pour les ancrer profondément dans la rétine des lecteurs et lectrices, pour qu'il ou elle puisse mieux s'imprégner du mal-être, d'abord foudroyant puis existentiel du personnage principal. Bricci use d'une poésie de la désolation mais de la fulgurance dans son alternance de focalisation temporelle. Mais cela fait toujours la gestion d'un souffle narratif, un essoufflement de désespoir ou alors un allaitement de passion.
1: Alors Daniel, tu t'es plongé dans une anthologie, est-ce que tu as des trèfles intitulés Eros macabre et qu'en est-il ressorti ?
3: Eh bien, née à Paris en 1986, Morgane Stankiewicz est une autrice en genre caméléon, incapable de s'attacher à un style ou à un univers. Certains thèmes se retrouvent dans ses textes comme le besoin de liberté ainsi que la place du féminin. Elle a dirigé la maison d'édition Noir Absinthe de 2018 à 2024. Elle a réuni les autrices de cet Eros macabre. Le pitch de l'anthologie. Exprimer un désir, un érotisme féminin et queer, voilà bien la réelle transgression encore aujourd'hui. Celle qui a valu le génocide des chasses aux sorcières lorsqu'on accusait les jeunes filles comme les vieilles femmes de copuler avec le diable et les démons. L'objet de cette anthologie est de donner une place aux désirs les plus transgressifs. Vous y trouverez des textes incarnés, troublants, gênants, glaçants, terrifiants, marginaux et dangereux. Des textes qui nous auraient valu le bûcher ou le pogrom. Des christoniens, des appels à la subversion, des révolutions, cannibalisme, homophagie, vampirisme, sacrifice, nécrophilie, androcides, chimères, interdits sociaux et religieux. Il n'y a pas de limite autre que la qualité littéraire et narrative. L'anthologie est en nombre choisie. Les autrices s'identifient comme femmes ou minorisées de genre. L'horreur et l'érotisme, genre voisin, presque jumeaux, sont souvent vus comme les parents pauvres de la littérature. Ce sont ces sujets qui ne méritent qu'une moitié de rayon dans les rares libraires qui osent en proposer. On en parle à demi-mot avec pudeur et honte mêlée. On en fait la lecture dans les clubs libertins et non dans les salons du livre. Georges Bataille explique dans son érotisme que l'essence même de l'éros réside dans la transgression rituelle des interdits. Vie et mort, désir et violence, profane et sacré. L'acte érotique est la petite mort qui précède la vraie. La déchirure de l'ordre social, explosion de sens dans un chaos dionysique. Ici, 18 autrices et un auteur sous la houlette de Morgane révolutionne le genre.
1: Alors, c'est ton dernier tour de cartes, l'occasion de poser ton as de carreau avec Albin de Martin Arnicek. Dis-nous tout.
3: Eh bien, né en 1952 dans la Tchécoslovaquie communiste, Martin Harnišek écrit depuis le début des années 80 quelques courts romans qui lui valent une certaine notoriété dans les milieux dissidents. Harcelé par le régime, il s'exile en Allemagne en 1983 où il vit encore aujourd'hui. Le pitch du roman. Dans une société ultra-répressive et menacée par la surpopulation, la mort est devenue un problème d'État. L'âge de la mort, dévitalisation, comme les rapports sexuels, sont imposés par décret. Dans ce monde où la méchanceté est érigée en qualité première, car il faut savoir tuer, le seul objectif d'Albin, sombre et pervers, mégalomane, n'est pas de survivre, mais de grimper dans l'échelle sociale, d'acquérir le pouvoir absolu pour laisser libre cours à son sadisme. Pris dans les rouages des décrets officiels d'une loi toujours changeante, il n'en sera finalement que le jouet misérable, tandis que la révolution censée rétablir un monde plus humain ne fera que déplacer l'exercice de la violence. Albin permet à Harnišek de disséquer un système qui n'est qu'un empilement de fourberies et de jeux de dupes, où l'objectif final est de mettre des bâtons dans les roues à son supérieur pour prendre sa place, un petit jeu auquel Albin excelle. Autre originalité, cette obsession pour la surpopulation et donc par ricochet pour la procréation a mené cette société à interdire les relations hétérosexuelles pour les membres du Parti mondial. Dès lors, seules les saines relations homosexuelles sont autorisées, histoire d'éviter de se confondre avec la populace. Le problème de cette approche, c'est qu'elle semble bien précaire. Albin, quelque chose d'à la fois complètement désespéré et froidement réaliste. Une dystopie qui explique que ceux qui vendent les utopies de demain sont les tyrans du futur.
1: Des remerciements pour clore ta chronique, Daniel.
3: Eh bien, je rappelle les titres présentés ce soir. Crime à l'anglaise d'Alain Pozzuoli aux éditions Rouge Profonde. Fragment d'un dieu mourant de Jonathan Brichy aux éditions Actu SF. Héros macabre par Morgan Stankiewicz aux éditions Loater et Albin Martin, de Martin Harnišek aux éditions Mon Métallifère. Je tiens à remercier les patrons de ces maisons d'édition, Guy Astic pour Rouge Profond, Jérôme Vincent, Actu SF, Jean-Michel Goater pour Goater et Guillaume Meller pour Mon Métallifère, ainsi que Elric Varior et Nicolas Winter pour leur aide. Alors bonne soirée à vous tous et à tous, et à la prochaine fois, bien entendu, si vous le voulez bien.
1: Et on le veut bien, bien sûr. Merci, cher Daniel Conrad, et au plaisir de te retrouver lundi prochain. Ciao, ciao.
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1: Tu as un commentaire à faire, j'imagine, avec tout ce que tu viens d'entendre, Valérie.
0: Eh bien oui, on a toujours des idées de lecture passionnantes. Et entre, je le rappelle, le journal de Mireille Havé, qui est toujours disponible, qui vient pas de sortir tout de suite, mais qui fait partie des grands classiques à avoir, et les lectures, eh bien, voilà. Et j'y pense, c'est le Festival de Cannes.
1: Oui.
0: Il y a la Queer Palme en préparation, oui. Ça donnera l'occasion, oui, d'une chronique.
1: Exactement.
0: Parce qu'effectivement, il y a, mince, les deux personnes qui le président, leur nom m'échappe, mais voilà, il y a des films en compétition. Et il y a une visibilité LGBT que l'on ne va pas manquer de relayer à Homo Micro.
1: Et on relayera, dans quelques semaines, justement. Merci de le rappeler, Valérie. Tout de suite, c'est Mounir Batour. Bonsoir, Mounir.
4: Bonsoir.
1: Merci pour ton appel. Et tu avais un message important à nous passer. Dis-nous tout.
4: Alors, je voulais parler du rapport de l'ONU à l'occasion de la journée internationale contre l'homophobie, la transphobie et la biphobie. Je rappelle que cette journée a eu lieu hier, le 17 mai, et que ça commémore le retrait de l'homosexualité comme maladie de la liste des maladies mentales par l'OMS, l'Organisation mondiale de la santé, en 1990, c'est-à-dire il y a 36 ans. Aujourd'hui, le rapporteur de l'ONU a publié un rapport. Je vais focaliser sur la partie africaine du rapport. Il a surtout alerté sur la situation des homosexuels au Sénégal et la persécution de la police et du régime sénégalais contre les homosexuels. J'en ai déjà parlé. Mais ce qui est nouveau, c'est que c'est avéré que le Sénégal détient un citoyen français, un touriste français, depuis 3 mois en prison. En vertu de cette nouvelle loi qui criminalise l'homosexualité et qui condamne l'homosexualité jusqu'à 10 ans d'emprisonnement. Le rapport aussi soulève une inquiétude par rapport à l'appel du président Ougandé, de l'Ouganda, qui a appelé les pays africains à combattre l'homosexualité en arguant que l'homosexualité ne fait pas partie des traditions africaines et que c'est une importation, c'est un vice importé et imposé par l'Occident. Le rapport souligne des avancées en Afrique pour les droits LGBT. Il salue le courage du Botswana qui a dépénalisé complètement l'homosexualité et il a aussi souligné la même décision pour un pays qui s'appelle Sao Tomé et Principe, qui a aussi aboli la criminalisation de l'homosexualité. Comme on voit, il y a des régressions sur le continent africain, mais il y a aussi des progressions. Il y a des pays qui osent abolir la pénalisation de l'homosexualité définitivement. Dernière chose, je voudrais rappeler que depuis le début de l'année 2026, 64 homosexuels tunisiens ont été condamnés à la prison ferme, avec des peines allant jusqu'à 3 ans d'emprisonnement. Sous le régime du despote actuel Kais Saied, le président de la Tunisie, et que la communauté LGBT en Tunisie continue à souffrir énormément de la répression et des persécutions de la police tunisienne. Voilà.
1: Merci en tout cas pour ces précisions et cette annonce très importante, cher Mounir, et au plaisir de te retrouver lundi prochain.
4: À lundi.
1: Merci pour cet éclairage. Merci. Bye bye. Bonne semaine à toi. Merci
4: au
1: à
4: revoir.
1: Toi. Ciao.
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1: Des informations très intéressantes, très chères Valérie. En attendant l'appel de notre ami Louis Georgetta pour finir cette émission.
0: Alors voilà, pour la Queer Palme, ça y est, j'ai retrouvé la mémoire. C'est Anna Mouglalis et Thomas Joly qui sont les présidents de jury. Rien que ça.
1: Thomas Joly.
0: Eh bien oui.
1: Ouais, qui. Ouais.
0: Donc voilà, et il y a plus de visibilité cette année pour la Queer Palme, avec aussi ces personnalités connues et reconnues. Ouais. Voilà, on avait reçu Chloé Barreau pour un très beau film documentaire qui avait été primé au festival Chéri Chéri l'année dernière. Enfin, l'année précédente, pas en 2025, mais 2024. Et justement, Anna Mouglalis témoigner finalement parce que elle ne se cache pas d'avoir eu une relation amoureuse justement avec la fameuse Chloé Barreau. Voilà nos visibilités.
1: C'est formidable. Merci Valérie. Et nous avons en ligne pour finir cette émission le grand, le très grand Louis Georges Tain. Bonsoir Louis Georges. Quelle information pour clôturer cette émission du soir?
5: Oui, bonsoir Brahim. Bonsoir à toutes et à tous. Eh bien, je vais faire la suite de ce que je racontais la semaine dernière, puisque le 17 mai vient d'avoir lieu. Bien sûr, c'était la journée mondiale contre l'homophobie et la transphobie. Et cette année encore, elle a été célébrée dans plus de 150 pays à travers le monde. Donc c'est un peu l'occasion de faire le bilan et des perspectives. Cette année, le secrétaire général de l'ONU, M. Antonio Guterres, a lui-même pris la parole. Et je retiens en particulier une phrase de son message, parce qu'elle résume l'enjeu fondamental de la journée et de nos combats. Il a déclaré, je cite, « Être soi-même ne devrait jamais être un crime ». Voilà vraiment une phrase toute simple, et qui pourtant reste tragiquement d'actualité. Car ces dernières années, dans beaucoup de pays, les législations homophobes ou transphobes ont été renforcées, créant un climat de peur et de persécution. Le thème retenu pour cette année était « Au cœur de la démocratie ». Et je crois que ce thème était vraiment particulièrement pertinent parce que la question LGBT n'est pas une question secondaire ou périphérique, elle constitue un test démocratique. Lorsqu'un régime commence à restreindre les libertés, à désigner des boucs émissaires, à attaquer les minorités, les personnes LGBT figurent souvent parmi les premières visées. Et puis ensuite, les autres sont visés. Alors évidemment, les femmes qui ne sont pas de minorité, les syndicalistes, les étudiants, les journalistes, etc., etc. Et on le voit actuellement dans plusieurs régions du monde. Donc voilà pourquoi nous sommes évidemment au cœur de la démocratie et au cœur des violations de l'état de droit. Et du coup, c'est pourquoi, comme d'habitude, cette journée a été marquée par de nombreuses actions de solidarité internationale avec les pays où les personnes LGBT restent pénalisées, persécutées, emprisonnées, parfois tuées. En France, par exemple, Libération a publié un appel signé par plusieurs personnalités afrodescendantes demandant au président sénégalais, Bassirou Diomaye Faye, de mettre en place un moratoire sur les arrestations et les condamnations visant les personnes LGBT, afin d'ouvrir aussi un dialogue sur les droits humains. Maintenant, la question est quelle suite, quelle perspective? Depuis plusieurs années, le comité IDAO France pousse à la mise en place d'une résolution de l'ONU pour la dépénalisation universelle de l'homosexualité, donc j'en parlais la semaine dernière, puisque en 2008, nous avions travaillé avec Ramayad, la secrétaire d'État aux droits de l'homme, et une déclaration historique avait été lue à l'Assemblée générale des Nations Unies, avec le soutien de 67 États. C'était une étape importante. Mais en langage onusien, une déclaration n'engage que les pays qui la signent. Une résolution, en revanche, aurait une portée politique et juridique beaucoup plus forte, même si, bien sûr, le droit international reste difficile à faire appliquer. Mais en tout cas, ça serait déjà une norme et un repère. Une telle résolution changerait profondément le rapport de force symbolique. Elle permettrait aux militants LGBT des pays concernés de dire clairement que ce sont ces lois homophobes ou transphobes qui sont contraires au droit international et aux principes fondamentaux des droits humains. Donc ce ne sont pas les personnes LGBT qui sont dans l'illégalité. Ce sont les lois homophobes et transphobes qui le sont. Et donc depuis 2008, inlassablement, nous demandons au Quai d'Orsay d'avancer et que l'on porte enfin une résolution. Cette année, les discussions, comme d'habitude, se sont poursuivies. Et je ne peux pas en dire beaucoup plus pour le moment, Brahim, mais je crois que les choses avancent. Et nous attendons une annonce importante prochainement. Donc je n'en dis pas davantage. Je laisse aux personnes dont c'est le métier le soin de faire les vraies annonces. Mais en tout cas, je vous tiendrai très régulièrement au courant des avancées parce que, je le crois, de bonnes nouvelles sont à venir et nous en avons besoin. Merci.
1: Merci, on compte vraiment sur toi, Louis-Georges. C'est toujours un bonheur de t'entendre, de t'écouter. Et Valérie, elle avait un message et une question.
6: Oui, oui, c'est après ce que l'on vient d'entendre et après ce que l'on voit au Sénégal et dans certains pays d'Afrique, ou même lorsqu'on écoute notre ami du Québec, du Canada, on voit ce qui se passe aux États-Unis, des pays qui finalement étaient... un peu fer de lance, hein. Rappelons-nous Stonewall, rappelons-nous les marches des fiertés, ces mouvements d'émancipation. Et ça fait du bien de voir que finalement, on unit aussi nos énergies, que le travail de fond qui est fait, par un travail de pédagogie, de continuer, qui est 150 pays là cette année, qui marquent cette journée, puis toutes les actions qui vont continuer. Donc voilà, c'est la situation est difficile, mais pas désespérée. On est là, Louis-Georges, debout à résister, et c'est important de le dire.
5: Oui, je crois, parce qu'il ne faudrait pas sombrer dans la sinistrose. C'est-à-dire qu'il faut être conscient des problèmes, des crimes, des violations des droits humains, mais aussi conscient des avancées qui sont plus nombreuses qu'on ne croit. On parle beaucoup des pays qui surpénalisent l'homosexualité, et il faut en parler. Donc le Sénégal, l'Ouganda, le Ghana. Mais on doit aussi parler des pays qui ont dépénalisé, l'Inde, l'Afrique du Sud, bien entendu, le Gabon, le Botswana, le Mozambique, Antigua et Barbuda et quelques autres. Et ça aussi, c'est important. Ce qui fait qu'aujourd'hui, le nombre de pays qui ont dépénalisé l'homosexualité augmente. C'est-à-dire que quand on a lancé la journée contre l'homophobie, et c'était l'une de nos campagnes principales, bien sûr, le nombre de pays pénalisants était au-delà de 70. Aujourd'hui, on est autour de 61-62. Parce que ce travail est fait par les gens sur le terrain, et c'est cela évidemment qu'on doit aussi mettre en avant. Il n'y a pas que des mauvaises nouvelles, il y a aussi de bonnes choses, et c'est quand même galvanisant. Donc, courage, nous devons continuer, parce que nous ne sommes pas du tout à la ramasse. Les militants, même dans les conditions les plus extrêmes, font montre d'un courage tout à fait remarquable, et c'est à eux que je pense aujourd'hui en particulier.
6: Oui, et quel chemin parcouru depuis les années 80 où finalement j'avais une dizaine d'années dans ces années-là, et la première fois quand même que j'ai entendu le mot lesbienne ou homosexualité, et c'était dans la presse locale parce que Martina Navratilova ne cachait pas sa vie. Et en France, la dépénalisation en 81, quel chemin parcouru quand même. Donc effectivement, c'est jamais assez vite. Mais heureusement, il y a un travail de fond qui est fait et c'est important de le rappeler. Est-ce que cette résolution donc, a des chances quand même d'avancer finalement ? On y va prudemment, mais les choses font son chemin si on revient sur le sujet.
5: Oui, absolument. Je ne peux pas en dire plus.
6: Bien sûr.
5: Je suis tenu à une certaine discrétion, mais je crois qu'effectivement, il y aura une annonce importante d'ici la fin du mois ou début juin. Et donc, on devrait pouvoir avancer sur ce sujet. Mais je travaille, comme beaucoup d'entre vous, avec pas mal de groupes sociaux très différents. Et nous, en tant que personnes LGBT, on trouve que ça ne va pas assez vite. Et on a bien raison, surtout qu'on revient de très, très loin. Mais beaucoup de groupes sociaux disent que finalement, parmi tous les groupes, toutes les causes depuis 40 ans, les associations LGBT sont peut-être la cause qui a le plus avancé. Depuis 40 ans, finalement. C'est-à-dire que la cause des femmes, ou la cause antiraciste, ou d'autres causes qu'on connaît bien et qu'on soutient, ou la cause, par exemple, de l'environnement, n'ont pas autant avancé. Parfois même, elles ont régressé. Et donc, je trouve que c'est intéressant, parce que quand on se regarde, on se dit, on ne va pas assez vite, c'est vrai. Mais quand on regarde les autres, on se dit, finalement, on a quand même bien bossé. Voilà. Donc, voilà un petit peu pourquoi je voulais apporter ce point de vue.
6: Donc c'est réjouissant pour avancer ensemble. Voilà.
5: Absolument.
1: Merci vraiment pour ton gros travail, Louis-Georges Tain. Merci pour cette note d'espoir. Et on n'attend que de bonnes nouvelles grâce à toi, où tu nous fais croire un certain nombre de choses. Et on y croit. Donc il faut vraiment être positif. Et vivement de te retrouver pour nous annoncer encore une fois de bonnes nouvelles. Cher Louis-Georges.
5: J'essaierai. Ouais. Absolument.
1: Merci beaucoup Louis-Georges et bonne semaine à toi et au plaisir, à très vite, ciao.
5: Merci beaucoup.
1: Merci, au revoir.
7: C'est fini pour ce soir, chère Valérie. On était deux, mais de nombreuses personnes sont intervenues par téléphone. Ça a été une grande équipe, une grande famille, des informations très riches. Et une heure déjà passée et le temps passe vite.
6: Et voilà, on voyage dans le temps et dans l'espace. On vous donne rendez-vous. On aura SOS Homophobie à inviter la prochaine émission.
7: La prochaine émission. Lundi prochain, c'est férié. On se retrouvera donc dans 15 jours. Merci d'avoir été à l'écoute. Merci, cher Nathan Hillero, d'avoir réalisé cette émission. Et n'oublions pas que la partie musicale, ce sera dans le plus du podcast, avec aussi une chronique surprise qu'on a enregistrée. Tout à l'heure, on ne vous en dira pas plus. Seul, on vous dira que le chroniqueur, il a au-delà de 70 ans. Vous aurez peut-être deviné qui. On vous embrasse. Gros bisous à toutes et à tous. Prenez soin de vous et bonne semaine. Ciao.
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1: Yeah, yeah, DJ Item. Il était trop chaud pour balancer les extraits. Donc, c'était pas on vient, mais on va. On a maintenant écouté les extraits sélectionnés de l'album 10 Till Midnight de Snoop Dogg, qui est sorti donc vendredi. Il revient fidèle à lui-même et à son flow pur West Coast avec 10 Till Midnight, un nouvel album, 14 titres studio sorti vendredi dernier sous Death Row Records, le label qui l'a fait connaître et qui l'a racheté en 2022. Comme on dit, on ne change pas une équipe qui gagne. Un projet très West Coast avec cette vibe late night entre groove storytelling et héritage J-Funk. Un Snoop dans toute sa splendeur, posé, efficace, qui te transporte direct dans son univers. Un spécial coup de cœur pour ma part pour le track Step en featuring avec Swizz Beatz que Idem n'a pas passé. On vous invite à aller découvrir l'album, c'est du très lourd. Et on ne perd pas de temps pour enchaîner avec le premier mix de DJ Idem au platine. Are you ready, DJ?
2: Yes, I'm ready.
1: Ok, alors let's get ready to rumble. On commence avec Henri, Infinite Prod, DJ Premier. C'est parti, in the mix.

On vient d'écouter Bishop Snow de Truss. On continue avec G-Funk Vibes Barbecue. Ah non, G-Funk. Ben non, ça sera après Bishop Snow de Truss.

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Pete Rock, CL Smooth, take you there.

0: comme tous les lundis soirs, nous sommes là ensemble pour cette émission Terremoto qui se passe maintenant de tous les lundis, de 22h30 à 20 minuit. Bah pardon, 22h30 minuit. Et ce soir, nous sommes en compagnie de Vanni Jordan qui est passé nous faire un petit coucou. Et bon, bah, on est là avec lui pour parler un peu de ses aventures en Colombie, en France, parce que c'est un Colombien, mais également un Franco-Colombien maintenant depuis. Hein. Vanni, comment ça va?
1: Bonsoir Rodrigo, franchement très content d'être ici, de retour à Fréquence Paris Pluriel. Ça faisait longtemps que je n'étais pas venu. Je reviens de la Colombie là, en ce moment. Là. J'ai fait un voyage de quelques mois. L'année dernière aussi, j'avais fait un voyage de quelques mois. Et voilà, très content d'être ici.

0: avec vous et pour parler musique et parler de tous les sujets.
1: Ah bah c'est agréable parce que en tout cas tu nous as ramené un morceau pour qu'on s'appelle la Coupe du Monde aussi.
0: Oui, exactement. Oui, c'est un projet vraiment qui m'en tient à cœur. Mm-hmm. C'est une chanson et un vidéoclip qui s'appelle Campeon Mondial. Il s'appelle Champion Mondial, Champion du Monde. Mmh. Et j'espère que les auditeurs vont t'aimer.
1: On pourrait partir directement à Versailles, puis après reparler un peu de toi et de ce que tu as fait en Colombie.
0: Très bien, très bien.
1: Ok, on va envoyer.

0: Et nous voilà de retour après ce morceau de Campeones del Mundo. Hein?
1: Campeon mondial.
0: Pardon, campeon mondial. Donc, comme il y en a tellement qui peuvent être campions, là, c'est campeon, ils sont tous champions du monde. Quoi, ah, champions du monde.
1: Non, en ce moment, il n'y en a qu'un qui est champion du monde, c'est l'Argentine qui, ouais. qui tient le titre de champion, oui. de champion du monde. Et justement, il va y avoir 48 autres équipes qui vont essayer de prendre la coupe et de la ramener à la maison. Comme on
0: et,
1: dit.
0: Et ça, tu l'as concocté là-bas en Colombie, ce morceau et tout ça?
1: Oui, je l'ai concocté en Colombie. Moi, j'avais déjà fait une chanson pour les Jeux Olympiques à Paris où, en 2024, où j'ai représenté la Colombie. Ça a bien marché pour moi puisque je me suis fait connaître du gouvernement de la ouais. Colombie. Quoi.
0: D'accord. J'étais passé, ouais, tu représentais quoi.
1: Voilà, je représentais la Colombie avec une chanson originale. Aussi, cette chanson a été présentée pendant le Carnaval Tropical de Paris, donc sur les Champs-Élysées, avec toute la troupe, tous mes musiciens, tout mon orchestre et aussi une école de danse, Maritza Arizala, Salsa Caleña, tout ça. Mm-hmm. Et voilà, donc j'ai voulu un peu renouveler l'expérience, faire un morceau un peu universel pour la compétition de la Coupe du Monde. Et voilà, je l'ai enregistré en Colombie, dans le nord de la Colombie, dans les Caraïbes, mm-hmm. À Cartagène. J'ai enregistré là-bas en studio et ensuite j'ai fait le vidéoclip.
0: Et je voulais dire, tu as fait aussi d'autres morceaux comme Salsa Choc et d'autres choses qui viennent aussi faire, remplir ce répertoire que tu nous as amené. Aujourd'hui, on va écouter différents morceaux que je ferai.
1: Oui, bien sûr. C'est vrai que ça fait un petit moment qu'on ne s'était pas vu. Bah oui. Depuis le temps, j'ai sorti un deuxième album. Mm-hmm. Cet album s'appelle I Like It Like That.
0: Oui, je me souviens.
1: Voilà, exactement. Donc c'est de la chanson I Like It Like That que j'ai fait pour la pub qui était mondialement diffusée, pour la pub de la marque de boisson Schweppes.
0: Ouais.
1: Et j'ai enregistré des musiques de salsa, de la musique urbaine, de la musique avec des racines afro-caribéennes, mm-hmm. et aussi afro-pacifique, parce que moi je suis né en Colombie, mais du côté
0: pacifique, ouais.
1: Voilà, du côté pacifique, del Choco, un petit peu la même ville que Choquiptown,
0: ouais.
1: que beaucoup de gens connaissent dans le monde. Et voilà, j'ai toujours aimé faire les fusions, faire les mélanges, et avec cette chanson Campeón Mundial, que je vous invite tous à aller voir sur YouTube, ouais. puisque le clip il vient de sortir.
0: C'est ça, il faut voilà. les inviter à voir ça. Oui.
1: Voilà, je vous invite tous en allant sur YouTube, en marquant mon nom, bien sûr. Vanny Jordan, V-A-2-N-Y, Vanny, ensuite Jordan, J-O-R-D-A-N, en cherchant Campeón Mundial. Voilà, c'est un beau clip avec des belles couleurs, des enfants qui jouent au foot, des grands stars du football aussi, Luis Diaz, Mbappé, Messi, Ronaldo.
0: Voilà.
1: Voilà.
0: Bah on va faire une petite pause musicale encore avec un de tes morceaux et puis après
1: Très
0: on
1: bien.
0: Revient directement sur toi.
1: Yes,
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0: Revoilà après ce titre encore de Vanni Jordan qui est en délire assez bien ici aussi sur le à la radio parce que bon on se connaît et puis on sait aussi la qualité, c'est ce côté aussi très festif de ta musique aussi parce que souvent tu t'attaques à ça au côté très festif
1: oui
0: et puis aussi il y a des chansons qui ont un rappel aussi avec une histoire aussi de la musique colombienne aussi quoi parce que tu mélanges aussi
1: oui bon moi j'ai toujours pensé que notre rôle c'est d'apporter de la joie d'apporter du rêve d'apporter quelque chose pour que les gens ils puissent avoir un moment de répit dans une actualité parfois morose donc pour nous notre objectif c'est ça c'est de faire rêver faire danser que les gens ils se détachent de cette réalité qui peut parfois peut être dure et ça m'avait choqué un petit peu quand je suis venu en France.
0: Oui.
1: C'est vrai que moi quand je suis arrivé en France, j'étais arrivé petit et je voyais à la télé, je voyais à la radio, j'avais l'impression que les gens ils faisaient de la musique pour faire pleurer. J'ai dit mais non, mais c'est quoi cette musique pour faire pleurer les gens? Moi je veux de la musique pour faire rire, pour faire danser, pour qu'il y ait de la joie. Et parfois ça choquait les gens que je sois trop joyeux, que je veux faire de la musique pour ils disaient non mais on n'est pas en été là, non mais nous c'est pas l'été pour nous, c'est toute l'année, donc on fait de la musique joyeuse pour toute l'année, pas seulement pour l'été mais pour toute l'année.
0: Et même si tu dois te couper les veines avec parce que ça dit des choses très dures, c'est des trucs rigolos également et c'est pour faire la fête quoi.
1: Voilà, ouais, exactement. Oui, non c'est ça fait partie de notre caractère.
0: Est-ce que c'est ça que j'allais dire par rapport à la Colombie, est-ce que c'est pas aussi un état d'esprit bien de cette zone, de cette côté aussi avec les d'un côté les Caraïbes avec Cartagène et tout ça, et de l'autre côté aussi le Pacifique avec aussi tout ce mélange culturel qu'il y a et parce que également je voulais dire vu que moi je viens d'un milieu populaire aussi, on cherche beaucoup dans le milieu populaire des fois à travers la fête pour oublier certains soucis quotidiens aussi quoi, ça aide un peu à mieux avaler la pilule si on veut.
1: Oui, bien sûr. Il y a un dicton très connu en Colombie et en Amérique latine qui dit « A mal tiempo, buena cara
0: ». Donc, au mauvais temps, bon visage.
1: Voilà, au mauvais temps, ouais, bon visage ou visage joyeux. Ouais, je sais pas, on peut le traduire comme ça. Parce que voilà, la vie, elle est courte. Il faut essayer de profiter des petits moments au maximum. Voilà, c'est profiter. On dit souvent que on va pas être heureux avec ce qu'on n'a pas. On est heureux avec ce qu'on a. Donc, essayons d'être heureux avec ce qu'on a déjà, beaucoup d'autres personnes, peut-être, ils ont envie d'avoir. Donc, nous, on a notre musique, on a notre culture. Donc, même si on a des problèmes, on s'attache à nos fondamentaux et aux choses de qualité qu'on a dans notre vie.
0: Et tiens, par rapport à ça, par rapport aux Colombiens et tout ça, en Amérique latine, la vie, comment tu as trouvé l'ambiance depuis que tu es resté un petit moment là-bas Comment t'as trouvé l'atmosphère en Colombie de la vie là-bas, comment les gens vivent le quotidien, comment ça se passe, comment t'as ressenti toi, parce que toi comme tu viens d'ici aussi, vas là-bas, tu peux le voir également différemment.
1: Bah, il y a une constante très visible, c'est qu'il y a beaucoup de Français qui vont en Colombie maintenant. Mmh. Avant, la Colombie, ça faisait peur un peu. Disait ouais, non, il y avait des a priori, hein. Bah, des a priori, on le sait. Les gens, ils avaient peur. Disaient, non, mais c'est des coups de gorge là-bas, coups de gorge. Non, on va se faire tuer, on va se faire kidnapper, je sais pas.
0: Il faut savoir vivre là-bas, voilà. C'est tout. Comme partout en Amérique latine, il faut s'adapter à la vague.
1: Voilà, donc voilà, il y a une mauvaise publicité qui avait été faite. Donc les gens ils flippaient, mais maintenant ça a changé avec justement avec la culture, avec la musique, avec nos grands stars internationales comme Shakira, Maluma, J Balvin, Carlos Vives, Ryan Castro, Shocky Town,
0: Sistema Solar,
1: ce sont des musiciens, et aussi ici en France aussi avec Julie Buenaventura, Monca, d'autres artistes aussi colombiens qui font le travail travail culturel ici, l'image ça a beaucoup changé. Donc les Français se sont dit ouais, mais ils sont pas si violents que
0: tout
1: ça.
0: Et voilà. Même au niveau artistique, ça tu as trouvé aussi que la mouvance aussi elle change aussi au quotidien par rapport à la jeunesse.
1: Au niveau artistique, ça bouge énormément parce que la Colombie est devenue un carrefour vraiment de la musique latine avec ses
0: et urbaine en plus.
1: Urbaine ouais. Avec Medellin, Cali, où on fait le plus grand festival au monde de salsa, la Feria de Cali, où il y a les plus grands artistes en même temps. Qui viennent pendant la Feria de Cali, quand c'est la Feria de Cali, il y a Gran Combo de Porto Rico, il y a Los Bamban d'un côté, au même moment, il y a Victor Manuel de l'autre côté, il y a Grupo Nietzsche de l'autre côté, il y a des groupes de tous les pays qui viennent chez nous.
0: En fait, la scène musicale, la scène musicale, elle est bien remplie.
1: Voilà. C'est parce que la Colombie, c'est un pays très mélomane. Donc c'est pour ça la musique elle occupe une place très importante. C'est que les gens ils aiment beaucoup la musique, ça fait partie de leur vie et ils ne s'intéressent pas seulement à l'artiste, au chanteur, ils s'intéressent au travail qui est derrière, c'est-à-dire tous les musiciens quand il y a un album qui est fait, les gens ils savent qui a enregistré, qui est le bassiste, qui est le batteur, qui est le trompettiste. Donc les gens ils s'intéressent énormément à la vie quotidienne des artistes et donc voilà, après ça fait que les choses elles bougent. Point de vue musical, il y a beaucoup de spectacles en Colombie et c'est pour ça que je passe aussi une grande partie de ma vie et de l'année là-bas, parce que pendant la saison je travaille un peu plus là-bas.
0: Bon, on va faire une petite pause musicale encore avec toi et puis après on se retrouve tout de suite sur 106.3 fréquence Paris Pluriel.

0: Et nous voilà encore de retour sur cette fréquence et avec Vali Jordan qui est là avec nous ce soir. Vraiment ravi de t'avoir et puis d'avoir le temps de parler parce que comme maintenant j'ai une heure et demie d'émission, je peux avoir le temps de parler et également passer la musique, donc il n'y a pas de souci pour ça également. Et sinon, ici en France, comment ta carrière aussi, elle se développe, enfin, la possibilité de faire des concerts, comment ça évolue, est-ce qu'il y a un appel aussi, encore aussi fort qu'avant dans la musique latino-américaine, urbaine ou peu importe, parce que moi je sais qu'il y a pas mal de groupes différents aussi maintenant qui passent quand même. Hein.
1: Oui, oui, il y a pas mal de groupes qui passent. La musique latino s'est beaucoup démocratisée ici en France. Mm-hmm. Maintenant, c'est vrai qu'en France, on aime bien lorsque les choses ont déjà cartonné ailleurs, quoi. Mm. Lorsque on a ramené des big stars qui ont déjà cartonné aux États-Unis. Donc voilà, on les voit avec un autre regard, quoi, tu vois. Donc Shakira, Karol G, bon, Maluma, tout ça, ils ont beaucoup marché aux États-Unis, donc après ils ont cartonné là-bas, donc on les reprend ici facilement. Ouais, c'est plus difficile, c'est pour nous qui sommes immigrés ici en France de nous faire vraiment respecter. Oui. Par rapport à ça, parce que je sais pas, parce que peut-être ils disent oui non, si ça vient de France, c'est un latino de France, peut-être c'est moins bien qu'un latino qui cartonne aux États-Unis, alors que ici il y a des excellents orchestres, d'excellents musiciens et on aurait pu faire un vrai mouvement artistique. Oui. Depuis des années, un peu comme on fait en Jamaïque. Tu as vu, il y a un artiste, il cartonne, après il passe la main à un autre et après ça crée un mouvement.
0: C'est ça.
1: Voilà. Ouais. Ici, malheureusement, on n'est pas à ce point-là. Je crois qu'il va falloir réfléchir pour qu'on puisse faire un véritable mouvement et que la musique latino qui se fait en France, oui, par rapport à des artistes latinos en France.
0: Oui, disons qu'elles prennent plus forme,
1: voilà,
0: qu'il y a plus d'avoir
1: plus de place. Parce ouais, que bien sûr, il y a Bad Bunny qui va remplir trois fois, quatre fois l'Arena. Ouais. Pourquoi il n'y aurait pas un chanteur latino issu de la France qui pourrait remplir aussi un Arena?
0: Bah regarde, il y a eu les eBay, il y a aussi la Dame Blanche, il y a toi, il y en a d'autres encore qui sont ici en France, qui bougent, en train de faire différents style, oui, en plus très ouvert et ouais, dans des secteurs aussi de chacun son style.
1: Oui.
0: Et il y a, comme tu le dis, c'est vrai qu'il, mais c'est pas encore assez mis en connexion assez.
1: Oui, c'est pas encore en mouvement, quoi. Voilà. Ça crée pas encore un mouvement, dire le mouvement latino français, quoi.
0: Ouais, ouais, ouais.
1: On le sent pas encore, alors qu'il y aurait la possibilité de le faire. Peut-être qu'il faudrait qu'on se réunisse entre artistes et réfléchir à ça.
0: Oui, c'est ça. C'est pour ça que souvent je dis à tous les artistes aussi qui passent dans cette émission de faire les connexions et de les faire venir aussi pour qu'eux aussi connaissent et qu'également à travers ça ils puissent également se connaître et travailler ensemble, parce qu'il y a aussi des gens qui font du rap, du reggaeton, la salsa, du rock, enfin il y a, et des mouvements c'est un peu électro et des
1: oui,
0: mélanges,
1: oui, il y a pas assez de collaboration. Je sais pas si c'est une question d'ego ou d'égoïsme, ou bien parfois il y a des gens comme à un certain moment de leur carrière ils sont bien placés, peut-être qu'ils veulent pas se mélanger avec ceux qui sont un peu derrière, ils veulent tout le temps chercher ceux qui sont au-dessus, et ceux qui sont au-dessus ils veulent pas se mélanger avec ceux qui sont un petit peu plus bas.
0: Ça aussi je pense.
1: Donc, mais bon, c'est la musique, c'est comme dans la vie, il y a des hauts et des bas. Donc parfois tu es en bas,
0: voilà,
1: quelqu'un peut te ramener vers le haut, et quand tu es en haut, tu peux ramener quelqu'un vers le haut, ouais, qui lui va te ramener, une fois que tu seras en bas, te ramener à nouveau vers le
0: voilà,
1: haut.
0: Voilà, faire tourner voilà, faire que ça tourne un peu, se s'entraider entre artistes aussi, quoi.
1: C'est... Oui, oui.
0: Et aussi, je pensais aussi qu'il pourrait y avoir aussi une meilleure communication entre les artistes latino-hispaniques avec les francophones, anglophones, des Caraïbes, enfin,
1: oui,
0: tout ce qu'il peut y avoir ici aussi en France pour faire ces connexions qui sont là aussi déjà. Hein, mais
1: oui. Et les DJ aussi, ouais, parce que les DJ ils ont quand même une partie importante, un rôle important à faire. Mais c'est pas un reproche que je fais, mais quand tu vas dans les soirées, les DJ ils vont jamais mettre un morceau d'un chanteur latino local.
0: Ouais, c'est vrai. c'est vrai.
1: Je ne sais pas s'ils ont peur de la concurrence.
0: Non, ça, c'est vrai.
1: Ou parce qu'ils sont égoïstes. Ils vont dire non, il va avoir de la lumière. Je vais lui donner trop de lumière. Il faut de la lumière seulement pour moi. Je ne sais pas ça, mais tu vois, dans les soirées latino, il n'y a aucun DJ qui va mettre une chanson, que ce soit de moi, que ce soit de Billet, que ce soit de Yuri Buenaventura, il y en a aucun.
0: Ouais, ils sont rares,
1: Alors qu'on a une histoire commune ensemble. On est des immigrés français, franco-latino, voilà. Si tu veux dire, ou latino-français. Et ce serait bien de voir. Bon, moi, quand j'ai un pote qui ça marche bien pour lui, moi, je suis heureux.
0: Bah oui.
1: Tu vois, mais moi aussi, j'ai envie d'être comme lui. Tu vois, c'est de m'en battre aussi, tu vois, de prendre notre. Si un jour je peux l'inviter sur scène, chanter avec moi, faire une collaboration, il n'y a pas de souci.
0: Tout à fait. Ouais.
1: Ça me met aussi, moi aussi, en valeur. Les DJ, ça devrait les mettre en valeur. Que quand un artiste local, il vient à sa soirée, il passe sa chanson, il me dit, tel artiste local, il est là. Ça le met en valeur, lui, et ça met en valeur aussi la musique latino ici en France.
0: Tout à fait. Bon, on va faire une dernière pause musicale et c'est dire au revoir. mais avant également, nous dire qu'on peut te trouver sur Internet. Et dès qu'il y aura des dates,
1: très bien.
0: Nous le dire. Et très aussi, ne pas oublier d'aller écouter sur YouTube et même ici, Campion del Mundo.
1: Exactement. Exactement.
0: Donc, Vanny Jordan, à ne pas oublier, retenez bien ce nom. Il est d'origine colombienne. Il est franco-colombien maintenant, comme beaucoup qui sont arrivés ici, que ça fait longtemps qu'on est là. Et on défend aussi ce côté-là, comme il vient de le dire. Et aussi parce que, en tant que mélangés que nous sommes, on doit continuer à faire du mélange.
1: Exactement.
0: Donc, merci à toi. On va finir avec Campion Mondial et puis après, on continuera à passer de la musique et à te faire connaître aussi.
1: Okay.
0: Et à te dire une prochaine fois, quand tu veux, tu passes, on est là.
1: Merci beaucoup pour ton invitation. C'est un grand plaisir de revenir ici et de partager un moment avec vous.
0: Merci à toi aussi. Ciao.
1: Merci Rodrigo. Ciao familia.
0: Y campeón mundial.

Checky, checky, checky. Après avoir passé ce moment avec Vanni Jordan et toute cette musique qu'on a écoutée depuis le début de l'émission à partir de 22h30, je le dis souvent maintenant parce qu'il faut se souvenir que maintenant c'est à partir de 22h30 et pas à 21h30. Et c'est jusqu'à minuit. Donc on va continuer qu'avec du son, on va finir un peu avec de la cumbia et on continue. Je vous laisse écouter que du son par la suite. Ciao, ciao. Je vous dis à la semaine prochaine comme d'hab. Et ce qui va suivre, ça va être de la cumbia du Mexique avec Cumbia Mexicana, Kien del Huepa et après la nueva ola de cumbia, ok, donc la pardon, je vous dis ça tout de suite. La coreañera, voilà, la coreañera, c'est les coréennes en fait, la coreañera, voilà, je vous laisse et je vous dis à la semaine prochaine, parce que je ne sais plus parler maintenant. Donc, ciao, ciao, et vive la cumbia, et vive la musique latino-américaine, enfin, vive la musique du monde, tout simplement. Y lo vamos, hola, con esta cumbia mexicana. Et n'oubliez pas de vous informer sur le cabaret sauvage, les soirées reggaeton et toutes les soirées qui se passent là-bas, latino-américaines. La belle villoise également. Bizarre également. Et encore tous les endroits qu'il y a latino-américains pour aller danser la salsa et d'autres sons également. Il n'y a pas que la salsa et le merengue ou la bachata.

0: chers auditeurs, comment allez-vous? Nous allons excellemment bien ce soir sur le plateau de Fréquence Paris Pluriel dans votre sur le plateau de Musique Anti, pardon, dans votre sur votre radio Fréquence Paris Pluriel, le 106.3 FM rfpp.net. Ce soir, j'accueille un inconnu et deux connus. Et alors, les connus, on les a reçus, on vous a reçus il y a à peu près 2 mois, je crois, environ. C'est un... Alors, on me fait nom de la tête. Je vois sur mon angle, là...
1: 5-6 mois, je pense.
0: Tu exagères, Stéphane.
2: C'est juste avant.
0: Mais ça va pas ? Mon Dieu ! Mais non, on, vous êtes venu il y a pas longtemps, mais c'est pas grave. Mais... Tu as dormi depuis, c'est pour ça.
1: C'est ça.
0: C'est un père et sa fille ou une fille et son père, je sais pas dans quel sens dois-je l'annoncer. Et donc c'est Anna et Stéphane Filet. Bonsoir, messieurs,
2: bonsoir.
0: Dames.
3: Bonsoir.
0: Comment allez-vous?
3: Ça va bien.
2: Très très bien.
0: Bon, nous aussi on est contents de vous recevoir et puis on va souhaiter la bienvenue pour ce tout nouvel artiste qui va rentrer dans le giron de Musique Antilles, et il répond au nom de Loben. Bonsoir Loben.
4: Bonsoir.
0: Oh, et c'est un bonsoir d'éther. Bienvenue.
4: Eh bien, merci beaucoup.
0: Il y a beaucoup de soleil, hein, t'as vu, hein. Loben a ses lunettes blanches, noires. Enfin, ses lunettes noires, blanches.
4: Oui.
0: Ça va, tu nous vois un peu ou...
4: Ah oui, je vous vois très bien.
0: Ah ok, ça va alors. Eh bien Anna, alors Loben va évidemment nous présenter son actualité et on a hâte, sachant qu'il nous a déjà annoncé qu'il surfait sur différents domaines, dancehall, zouk, n'est-ce pas Loben? Je te sens très concentré.
4: Oui, c'est exact.
0: Tu n'es pas stressé, ne me dis pas que tu es stressé.
4: Non.
0: Ah bon, parce qu'il n'y a pas...

0: Pas besoin ici, hein.
1: Alors, il faut savoir que c'est ma première intervention radio.
0: Ok.
1: Donc, je découvre.
0: Voilà. Et tu es dans, en de bonnes mains, je peux te le dire.
1: Je vois ça.
0: Merci. Non, tu vas voir, on va rigoler, ça va être comme à la maison. Et d'ailleurs, Anna le sait, puisque Anna, donc il y a 2-3 mois, je ne sais plus, mais pas si longtemps que ça, tu étais déjà venue et tu as fait un café de la danse, tu as fait un... c'était pas un sunset, c'était quoi, un
2: baiser salé? Ouais, un sunset, ouais, exact.
0: C'était comment?
2: C'était trop bien. C'était, ouais. J'ai tellement kiffé. L'ambiance était vraiment là. Tout le monde était super bienveillant. Mm-hmm. Enfin, je me suis vraiment sentie bien sur scène. J'étais à la maison, franchement.
0: Eh bah, top, hein.
2: Puis, ouais, concert complet, première fois. Enfin, ouais, c'est trop bien. Je trouve
0: contente carrément.
2: De faire ça. Et dans des salles aussi mythiques,
0: c'est ça.
2: Dans la scène jazz, le sunset, c'est...
0: Bah, c'est, ouais, c'est le Graal, quoi. Hein.
2: Ouais, donc c'était super.
0: Eh ben génial. Et du coup, tu nous reviens. On va écouter, on va se remettre un petit peu
2: ouais.
0: en jambes, là. Hein. Je crois que c'est déjà calé, me semble-t-il. Hein.
2: Ouais, ouais, parfait.
0: Eh ben,
2: ouais.
0: On peut monter le son, DJ.

0: Anna Filet dans Musique Antilles sur Fréquence Paris Pluriel. Tu nous emmènes tous, Anna, là.
1: Bah, merci. Ouais, ce son, il a une place particulière dans mon cœur parce que c'est ma première chanson en français.
0: Oui.
1: Et ouais, c'est trop
0: cool.
1: C'est
0: toi qui l'as écrite en plus,
1: ouais.
0: Me semble-t-il.
1: Ouais, j'écris tous mes textes.
0: Mais oui, c'est ça. Oh là là, tu es un exemple pour la jeunesse. Hein. Rappelle-moi ton âge.
1: J'ai 20 ans là.
0: Ah non, 20 ans, t'as déjà fait tout ça. T'as pas des rageux là sur les réseaux, ça dit quoi? Enfin, je parle évidemment, on te fait des compliments, mais en critique, on te dit quoi? Ça m'intéresse.
1: J'ai honnêtement, par rapport au nombre de contenus que je pose, j'ai pas tant de critiques que ça.
0: Ah, c'est bien ça. Mais ça veut dire que t'es pas encore assez connu, parce que quand t'es connu,
1: c'est
0: t'es
1: vrai,
0: critiqué.
1: Mais ça commence.
0: Évidemment.
1: Bah. En vrai, quand quelqu'un ne veut pas aimer, il aime rien, quoi. Il va dénigrer tout, quoi. Mais ouais, j'ai eu des retours sur ouais, ça leur plaisait pas, ils voulaient l'exprimer, quoi. Mais voilà. Ouais. Rien
0: et comment tu réponds à ça? C'est ça aussi qui
1: moi,
0: est important.
1: Moi, je réponds pas. Pour moi, justement, c'est bon signe. Ça veut dire que ça avance.
0: Et puis qu'on t'écoute aussi.
1: Bah ouais, grave. Ouais. Non, moi, ça me touche pas du tout. Je sais ce que je fais et voilà.
0: Ouais. T'es convaincu,
1: ouais,
0: et tu fais de ton mieux surtout.
1: Ouais, c'est ça. Et puis bah forcément personne peut.
0: Bah, on peut pas plaire à tout le monde.
1: Ouais, on peut pas toucher tout le monde, donc.
0: Ouais.
1: Donc il y a aucun problème vraiment, ça me vexe pas.
0: Eh
1: bah,
0: ben très très bien, très très bon état d'esprit je trouve. Et tu nous viens avec un nouveau single.
1: Eh oui, il est sorti le 10 avril.
0: Mm-hmm.
1: Et je suis trop contente. Pareil, c'est un morceau en français. Il s'appelle Si j'avais su. Et dedans je parle d'amitié, je parle de deux personnes qui sont amies. Mais qui s'aiment, mais qui vont pas forcément faire le move pour qu'il y ait plus, quoi.
0: Ah, donc un garçon et une fille ou
1: bah,
0: deux filles ou deux garçons,
1: hein. Tout le monde peut,
0: okay,
1: peut y voir
0: bien.
1: Sa propre histoire.
0: C'est bien de ne pas genrer, tout à fait,
1: ouais.
0: Carrément.
1: Et voilà, donc premier son là qui est avant le reste, qui arrive bientôt.
0: Un EP, un album
1: Là, je prévois la réédition de mon album, Anymore.
0: Ok.
1: J'ai hâte de t'en dire plus.
0: Et pourquoi la... Ah oui, merci pour avoir enlevé l'écho, Eddy, hein, parce qu'on a l'impression d'être au fin fond de l'Himalaya, là. réédition, pourquoi?
1: Réédition parce que je trouvais que mon album... du coup, je m'étais arrêtée à 10 titres.
0: Mm-hmm.
1: Et je trouvais que j'en pouvais en dire encore plus.
0: Mais ouais.
1: J'avais pas forcément encore tourné la page de ce projet. Et je voulais, voilà, rajouter ce que j'avais sur le cœur. Et c'est pour ça que je décide de le ressortir avec des nouveaux morceaux.
0: Ok. Et c'est ça, si j'avais su, c'est ce qu'on entend.
1: Ouais, exactement.
0: Eh ben, DJ Selecta, Rewind. C'est parti. Anna Filet. N'hésite pas à chanter, hein.

0: Anna, dis donc. Ah, on a envie de s'aimer hein, sur cette chanson.
1: Ouais,
0: c'est fait pour. Ouais, Anna, dans Music Anti ce soir. Qui fait ta basse là?
1: C'est Ben Molinaro.
0: Ok.
1: C'est grâce à lui que c'est, il a une grande partie dans ce projet. Il fait partie des co-compositeurs avec moi et Stéphane Chillet.
0: Mm-hmm.
1: Et voilà, on a fait le projet tous les trois. Et il en est pour beaucoup, donc je le remercie.
0: Mais carrément. Et qui sont tes autres musiciens?
1: En musicien, maintenant, on est avec Hugo Crost à la batterie.
0: Mm-hmm.
1: Donc Stéphane Chillet, sur scène, on est aussi avec Stéphane Chillet au clavier. Et Ben Molinaro, maintenant, il a l'hybride. Donc avant, il faisait la basse et la guitare.
0: Mmh.
1: Ça dépendait des scènes. Mais du coup, maintenant, l'hybride, c'est moitié guitare, moitié basse.
0: C'est génial, ça.
1: Du coup, il fait les deux en même temps et c'est trop bien.
0: Ah, mais c'est top. Faut qu'on arrive à voir ça.
1: Ah,
0: hein.
1: Mais grave. Et ça rend trop bien, quoi. Du coup, on est quatre sur scène. Ça rend comme si on était cinq.
0: Mmh.
1: Et c'est super, franchement.
0: Non. Ouais. Et tu vas défendre ce titre où, prochainement?
1: Prochainement, je l'ai pas annoncé encore sur les réseaux, mais je vais faire... Les disquaires le 19 juin pour la release party justement de ma réédition. Donc voilà, aussi je fais une date au FGO Barbara le 21 mai.
0: Ah, c'est une salle sympa quand même,
1: ouais.
0: Dans le 18e.
1: Exactement,
0: à la Goutte d'Or.
1: Ouais, donc je joue là-bas et aussi je serai le 23 mai à un événement qui s'appelle Osmose. Donc c'est un événement R&B avec une autre artiste qui s'appelle Céleste. Voilà.
0: D'accord.
1: Donc, ça va être trop bien.
0: Et les disquaires, c'est où?
1: Les disquaires, c'est à Bastille.
0: D'accord.
1: Ouais.
0: C'est un disquaire, du coup?
1: Non, ça a juste le nom.
0: Ok.
1: Mais voilà, c'est une salle assez cool, très jeune, et ça va être super, franchement.
0: Ah bah, je n'en doute pas.
1: J'ai trop hâte.
0: Alors, toujours de l'écho, Eddie, on est retourné à la montagne. Non, c'est bon, on est revenu dans la vallée. Ok. Alors, on va basculer sur notre invité, hein, pour pas trop le faire languir quand même. Hein. L'aubaine, hein. D'où vient ce blaze, l'aubaine, hein?
2: Alors, l'aubaine, ça veut dire en créole, c'est une opportunité. Moi, j'aime beaucoup saisir les opportunités qui s'offrent à moi dans la vie. Donc, l'aubaine.
0: Ah oui, une aubaine, quoi. Bah oui, j'avais pas capté. Ouais, d'accord.
2: Oui.
0: Bah oui, comme ça s'écrivait pas pareil. Hein. Ok.
2: Alors, ça s'écrit pas pareil parce que je suis un adepte du créole.
0: Ah, mais très bien.
2: Donc, je l'ai mis en créole martiniquais.
0: Oh, mais oui. Mais tu penses qu'en guadeloupéen, c'est différent?
2: Je pense pas qu'ils aient ce même mot. Je pense
0: qu'ils l'ont
2: dit autrement, la traduction de aubaine en guadeloupéen.
0: Oui, bah alors, ouais, d'accord. Ok, possible. Je ne suis pas linguiste créolophone. Et tu fais, enfin, rien à voir, mais tu lis en créole ou tu écris aussi, peut-être?
2: J'écris en créole, je lis en créole et j'aurais même pu faire en profession de créole s'il le
0: faut. Ah ouais, bah il y en a besoin, non? Il n'y a pas le créole au bac
2: Oui, il y a le créole au bac, surtout dans les cursus généraux.
0: Ouais.
2: Alors dans l'école où j'étais, il y avait le créole, mais je ne l'ai pas fait parce que dans ma famille, on le parle très souvent. Chez mes grands-parents, c'était tous les jours, côté maman comme côté papa. Donc je l'ai vécu partout, dans le travail, à la maison. Donc voilà, je suis bien imprégné.
0: C'est bien ça. Et donc tu es donc de la Martinique et tu as toujours... Maintenant tu es hexagonal maintenant.
2: Oui,
0: c'est
2: maintenant,
0: ça
2: maintenant je vis en Île-de-France.
0: Mm-hmm.
2: Donc je suis là.
0: Ouais, depuis longtemps?
2: Oui, depuis près de 10 ans maintenant.
0: Ouais.
2: Mais je garde quand même au fond de mon cœur ce besoin de rester connecté à mes racines.
0: Évidemment, évidemment. Et avec le créole, évidemment, c'est beaucoup plus simple.
2: Le créole, c'est peut-être pas forcément plus simple. Par contre, c'est une belle preuve que je tiens mes engagements.
0: on dirait un politicien, là. Je te sens bien déter, ancré, posté, là. C'est bien, c'est bien. On va écouter tout de suite l'aubaine qui surfe sur les genres, on va dire. Allez, c'est parti. C'est Possédé, hein, Eddie, hein. Possédé, hein. Ouais, c'est ça. Qui est sorti en décembre.

0: L'aubaine dans musique antille, posséder ou donc te posséder, si on veut traduire l'aubaine.
1: Oui, exactement.
0: Oh là là, c'est j'ai 20 sur 20 avec mention. très bonne instru aussi. Ah bon, la voix, bien entendu, l'instru. Tu es entouré de qui, l'aubaine?
1: Alors, je suis tout seul.
0: Ok.
1: Je m'aide un peu de l'IA quand même.
0: Oui, ok.
1: Donc, ça me permet d'avoir une indépendance totale et de pouvoir exprimer tout ce que je veux à la fois en vocal et en instrumental.
0: Ok. Mm. Et sur ce... enfin, t'as déjà fait des scènes, hein?
1: Non. Alors, c'est prévu pour bientôt, à partir de juin.
0: Ouais.
1: La demande est là, donc ce sera très certainement pour juin.
0: Ok, et tu as prévu de t'entourer de qui? Toujours ton IA ou des vraies personnes?
1: J'ai prévu de m'entourer de vraies personnes, parce que l'IA c'est bien, mais le contact humain me manque un peu.
0: J'imagine.
1: Donc oui, j'aurai très bientôt une équipe. Là, je fais la sélection. Il y a plusieurs candidatures.
0: Ah, et c'est pas encore défini.
1: C'est pas encore défini.
0: Je sais pas, on peut avoir des noms, peut-être. Enfin, c'est des gens connus ou pas, je ne sais pas.
1: Il y a des gens connus dedans, mais pour le moment, il n'y a pas encore de contrat, que des négociations.
0: Ok, ouais, donc toi, je sais qu'on ne pourra pas te tirer les vers du nez. Ok, ok. Bon, bah écoute, Posséder, donc un très bel accueil, j'imagine.
1: Oui, le public.
0: En décembre.
1: Le public caraïbien et le public français a été très touché par ce titre parce que les paroles. Je les ai traduites en français, en anglais et en créole. Le titre de base est en créole.
0: Mmh.
1: En un mois, on a dépassé les 100 000 vues.
0: Oui.
1: Il y a eu plus de 10 000 commentaires sur les réseaux sociaux, entre TikTok, Instagram et Facebook. Il y a carrément la tranche d'âge plus de 25 ans qui a vraiment pris ce titre en main. Rien que sur Spotify, on peut déjà voir, ça a déjà dépassé les 100 000 vues. Les 100 000 streams, pardon.
0: Ok.
1: Sur YouTube, au moins 160 000 streams. Bon, voilà. Les chiffres parlent d'eux-mêmes.
0: J'adore. Non, mais toi, tu préfères campagne, hein, vraiment. Tu es d'un sérieux. Tu as bien bossé tes chiffres et tout. Ah, je te fais rire. Ça fait plaisir. Non, détendu. On est là, on est entre nous. Mais c'est bien. Ça veut dire que ça a bien démarré. Hein.
1: Oui. Alors, il y avait un précédent titre juste avant qui avait eu le même accueil. Mm-hmm. Et c'est ce qui m'a motivé à continuer. Au début, je faisais ça dans ma chambre, un peu avec un décor farfelu. Les gens... je n'aurais jamais cru que ça aurait pu...
0: Mais farfelu, c'est-à-dire raconte.
1: Farfelu parce que derrière moi, il n'y a pas un emblème où c'est écrit mon nom. C'est pas extrêmement bien rangé.
0: Ok.
1: On voit que j'ai pris mon téléphone, je l'ai posé quelque part.
0: Ouais.
1: Et j'ai dit, allez,
0: on y va. Ouais, freestyle, quoi.
1: Exactement. Et ce format, on dirait que ça a plu à la communauté caraïbéenne. Donc, j'ai continué comme ça.
0: Bah oui, nature. Ok. On va écouter, du coup, ton titre qui fait le buzz en ce moment, c'est ça?
1: Oui.
0: Première fois? Que quoi?
1: Alors, c'est la première fois, bon... En amour, il y a toujours une première fois.
0: Pas qu'en amour, mais oui.
1: Dans les autres domaines aussi. Mais en amour, moi, je me concentre beaucoup sur l'amour.
0: Ah c'est, bon?
1: C'est quelque chose qui me passionne et qui, je pense, doit avoir sa place à nouveau dans la Caraïbe et dans le monde.
0: Donc, ça, elle l'a perdu, c'est ça?
1: Oui, avec toutes les guerres, l'actualité sociale, ouais. Bon, les prix chers, etc. Bon, il faut remettre l'amour au centre de l'attention.
0: Donc, tu es un homme amoureux, l'aubaine?
1: Je suis amoureux.
0: Oui.
1: De la vie.
0: Oh, comment il botte en touche. On écoute.

0: première fois dans Musique Antilles, Fréquence Paris Pluriel. L'aubaine, mauvais temps, c'est qui ça, mauvais temps? Donc tu as les lunettes, tu as le t-shirt.
1: Alors mauvais temps, c'est la marque que je lance. Donc c'est une marque par rapport à un mot, un terme caraïbien très fort, qui définit beaucoup les gens qui travaillent dur. Les gens qui, au final, même dans l'adversité, même dans les moments les plus difficiles de la vie, arrivent à travailler dur pour s'en sortir. Sont des gens, en fait, ce sont des gens qui arrivent même dans la tempête à percer les nuages pour aller mettre leur propre rayon de soleil sur leurs problèmes.
0: En plus, il est poète. Il a tout, hein. Et mauvais temps, tu sais, ça me fait évidemment penser à cette chanson rétro, hein. Non, mauvais temps. Eddie, on se rappelle bien de ce titre.
2: De Marie-Josée Gibon.
0: Oui, c'est ça. Ah, hein. Okay. Tu vois de quel son je veux parler?
1: Alors, le but, ce sera de redéfinir un peu les bases qui ont été fixées par le passé. Mm-hmm. Parce qu'il y a un peu de tout, il y a un peu de négatif, il y a un peu de positif. Et ben, j'aimerais, avec cette marque-là, redéfinir les bases.
0: Ouais.
1: Pour pouvoir équiper la Caraïbe et pourquoi pas le monde avec cette marque qui sera 100% from the West Indies.
0: Ok. Donc, c'est ta marque.
1: Oui, exactement.
0: Et donc, quand est-ce que tu as lancé ta marque?
1: Alors, cette marque a été lancée il y a 2 ans déjà. Ça a commencé avec un chapeau, puisque en période de fort soleil ou bien en période de forte pluie, la première chose qui peut nous protéger du mauvais temps, ce serait donc un chapeau. Ensuite, on a sorti des lunettes, on a sorti des vêtements. Pareil, hein, les lunettes de soleil permettent de protéger contre le mauvais temps, trop de soleil. Donc, tout est prévu pour résoudre un besoin dans la Caraïbe.
0: D'accord. Et des t-shirts?
1: Des t-shirts. On aura aussi une application, on aura aussi un petit jeu, Mauvais Temps, une plateforme sur mobile pour pouvoir découvrir la culture caraïbienne à travers un jeu.
0: Très bien. Vous êtes nombreux?
1: Oui, nous sommes deux.
0: Ok. C'est bien, on a déjà augmenté le ratio, là. Vous êtes deux. Donc, toi et...
1: Moi, il y a un acolyte très, très, très important qui sera présenté d'ici peu de temps, certainement.
0: Ok. Et qui est francilien également?
1: Alors, qui est guadeloupéen.
0: Ouais, mais qui est basé ici?
1: Non, qui est basé en Guadeloupe.
0: Ah, ok. C'est pour ça, du coup.
1: Oui, exactement.
0: Et il va venir bientôt ou la prochaine fois que tu viens, tu nous l'emmènes ou c'est comment?
1: Avec plaisir.
0: Ah, un petit sourire, avec plaisir. Bon, bah écoute, nous aussi, avec plaisir. Et ton dernier titre, qui va sortir bientôt, je crois. Hein.
1: Oui. Donc, il y a un prochain titre qui va sortir très certainement à la fin de ce mois-ci. D'ailleurs, il sera accompagné de mon premier clip. Le son s'appellera Collé. Il a été teasé déjà depuis 2 mois.
0: Ok.
1: Mais il sortira fin mai.
0: Bon, bah c'est précis. Donc 30-31 mai, il faut qu'on soit précis avec toi, l'aubaine. Hein. À quelle heure?
1: Alors, il faut savoir qu'il sortira entre le 26 et le 31 mai.
0: Ah non, alors là, je suis déçu.
1: Là, c'est très, très précis.
0: Ok. S'il
1: pleut pas,
0: j'aime bien ton rire, l'aubaine.
1: S'il n'y a pas mauvais temps.
0: Ouais, c'est vrai, à ce point. Tu sais qu'en ce moment, on n'est pas gâtés. Hein. Tu vas nous apporter le soleil ou pas?
1: C'est l'objectif.
0: Ouais.
1: Alors, si j'arrive pas à apporter le soleil tout de suite, j'apporterai de l'amour.
0: Eh ben, écoute, on va déjà se contenter de ça. C'est déjà pas mal. Hein. Et comment s'appelle ce titre?
1: Il s'appelle Collé.
0: Ah oui, Collé. Collé la petite.
1: Non,
0: pardon.
1: Du tout, du tout. C'est un peu plus profond quand même.
0: Profond comment?
1: Ah. On va le découvrir tout de suite.
0: Allez, non, je te taquine. Allez, on écoute.
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0: C'est l'aubaine collée. Bon, alors ça a l'air d'être un programme intéressant quand même, hein, ce que tu nous racontes là, dans ce titre.
1: Oui, donc là c'est un titre plutôt sensuel, dancehall, mélangé avec du reggae.
0: C'est ça.
1: Parce que dans mon enfance, il y avait beaucoup de reggae, mais je trouve qu'actuellement, c'est un style qui n'est pas suffisamment exploité.
0: Mais complètement.
1: Alors que c'est un style qui est très puissant. Et comme le disaient les Rasta, bon, comme le disaient les Jamaïcains aussi, le reggae, c'est une façon d'exprimer de l'amour. Et comme l'une de mes missions, c'est de transmettre de l'amour à travers le monde, pourquoi pas mélanger du chata avec du reggae pour un titre sensuel.
0: Voilà, bah très bien. Et juste avant, alors je t'avais dit, bon, plutôt en off, mais que ça résonnait compas. Et t'as été interrompu, mais t'avais commencé à me formuler une réponse.
1: Alors, on parlait du titre première fois, du coup.
0: Oui.
1: Oui, donc pour le titre première fois, alors ça peut sonner un peu compas, mais ça reste du zouk. Les solos de flûte ont été inspirés quand même des sonorités compas. Mais comme... En fait, on a l'habitude d'avoir les solos compas, donc je voulais un peu innover, je voulais un peu rajouter un instrument de mon enfance au goût du jour, avec une mélodie qui reste dans la tête. Donc au final, j'ai proposé pour la première fois, je pense, d'ailleurs c'est pour ça aussi le titre s'appelle première fois,
0: voilà.
1: J'ai proposé pour la première fois de la flûte, sur un zouk aux mélodies entraînantes.
0: C'est ça, tu fais bien la promo hein, quand même, hein, pour ta première radio.
1: On essaye.
0: Est-ce que tu as... Quels sont tes projets là pour l'été à venir?
1: Alors pour l'été à venir, je compte sortir le titre qu'on a vu là, Posséder, ou je veux le sortir en version compas. Ce sera mon premier compas et je l'espère, il sera bien accueilli.
0: Bah écoute, le compas a le vent en poupe en ce moment. Il y a beaucoup de soirées compas. Je sais pas si tu y vas des fois.
1: Oui, j'y vais très souvent.
0: Donc voilà, bah, tu pourras l'écouter. Hein.
1: En tout cas, j'y allais.
0: Pourquoi?
1: Parce que je me prépare pour la sortie et à la sortie, j'irai suffisamment. J'irai partout, dans toutes les soirées compas pour faire découvrir le titre.
0: Mais carrément, hein, des petits showcases peut-être.
1: Pourquoi pas, avec plaisir.
0: Ah oui. Bon, bah, en tout cas, on est content d'avoir découvert ton univers, mais il nous reste encore un petit moment à passer ensemble. Et puis, alors moi, je me plais à rêver, pourquoi pas, d'un petit duo, là, comme ça. Ça pourrait être sympa, Anna et Loben. Qu'est-ce que vous en pensez,
2: bah
0: un
2: ouais,
0: jour
2: grave, hein.
1: Qui sait, un jour?
2: Bah ouais, carrément.
0: Bah moi, je vous vois bien. Hein.
2: Ça pourrait faire un bon mélange. Hein.
0: Ouais.
1: En plus, elle a une voix douce.
0: Eh ben voilà. Avec ou sans boîtier?
1: Avec boîtier.
0: Toi, tu travailles avec ça, Anna?
2: Non, pas du tout.
0: Donc il faudra faire un mi-chemin là, ouais. Entre les deux, hein. mais tu as une très belle voix, Loben. C'est le boîtier, c'est pourquoi? C'est pour donner du corps, de la résonance.
1: Je dirais que le boîtier, c'est pour avoir plus de chances de sonner juste.
0: Ouais, ok. Bon, au moins t'es honnête.
1: Et c'est pour avoir, pour pouvoir chanter plusieurs sons sur scène sans casser ma voix.
0: Ah, ok, d'accord.
1: Parce que je fais beaucoup de chansons criées.
0: Ah.
1: Donc, au bout d'un moment, après 3 sons, j'aurai plus de voix si je fais ça.
0: D'accord, ok. Qu'est-ce que, Stéphane, je sais pas, j'avais envie d'avoir ton avis sur la question. Est-ce que tu as déjà utilisé,
3: après,
0: toi
3: c'est... Non, c'est une esthétique, non. Moi, je vais avoir 54 ans. Je suis pas du tout de cette école-là.
0: Ouais,
3: moi,
0: oui.
3: Je suis de l'école du live, mais je respecte.
0: Ouais.
3: Mais je suis pas du tout de cette école-là.
0: Ouais.
3: C'est comme si tu comparais la gastronomie au McDonald's.
1: À ce point.
0: Ah ouais. Moi, j'ai bien fait de te donner la parole.
3: Non, mais c'est pas du tout de ma génération. Ouais. Vraiment, moi.
1: Il faut vivre avec son temps, quand même.
0: Ah, voilà, allez, c'est hop.
3: C'est vrai que après, moi, j'ai pas la même approche. Moi. Là, il me dit au bout de trois sons,
0: ouais,
3: il a la voix fatiguée.
0: Pas la même formation.
3: Ben moi, je fais du coaching vocal, j'ai coaché
0: voilà.
3: Plein de gens.
0: Alors, voilà.
3: Et j'apprends aux gens à chanter. Tu peux chanter 4 heures sans te fatiguer,
0: ouais.
3: La voix. Je viens de cette école-là.
0: Oui, c'est vrai.
3: Donc c'est vrai.
0: Mais alors,
3: c'est opposé.
0: Au départ, je rejoins l'Aubaine parce qu'effectivement, bon, j'ai un tout petit peu fait de gospel et tout ça, et c'est vrai quand t'as pas de coaching, oui, t'es à faune très rapidement. Mais tu nous confirmes qu'il y a quand même des moyens
3: Après, j'ai vu avec mon temps, j'ai un portable.
0: Alléluia. Amen.
3: Non, il n'y a aucun problème. Mais chacun son truc, je respecte. Mais c'est vrai que vu, moi, ma génération, je suis dans un... Je fais du jazz, je viens du gospel, c'est pas du tout mon école. Mmh. J'ai vu ça arriver, mais... Mmh. Entre-temps, l'eau a coulé sous les ponts et il fallait chanter pendant des heures. Mmh. Des fois, je faisais des soirées privées où je chantais dans des clubs, jazz, et après, j'allais au studio. Et donc, il n'y avait pas d'autotune à l'époque.
0: Ouais, ouais.
3: Donc, à un moment donné, ça arrivait après.
0: Ok. Tu voulais dire quelque chose, Loben ?
1: Alors, je dirais que de nos jours, il y a tellement de nouveautés dans la technologie.
3: Bien sûr.
1: Que pourquoi se fatiguer ?
0: Bah voilà, c'est ça, c'est la technologie du feignant finalement.
1: On m'a appris qu'il faut savoir être inventif.
0: Ouais.
1: Pour garder de l'énergie.
0: Alors, Loben, question. Non, mais d'accord. D'accord.
3: C'est deux points de vue opposés.
0: Alors, une question vraiment pratico-pratique, Loben, qui risque d'arriver. Oui. Ton boîtier tombe. Est-ce que tu peux chanter là, ton concert, on t'attend, tu fais comment ?
1: Je prends mon deuxième boîtier.
0: Ok, s'il n'y a pas de boîtier.
1: Il y aura le boîtier.
0: Donc s'il n'y a pas de boîtier, tu ne peux pas chanter.
1: Je dis, je reviens.
0: Ah ouais. Tu vois, là, il y a une limite, tu vois, on est un peu limité dans le truc.
1: Exact, je suis conscient de cette limite.
0: Ouais.
1: Après, tout s'entraîne. Il ne faut pas oublier que moi, ça fait à peu près 6 mois que je suis sur les réseaux, sérieusement. Donc le temps que je m'entoure de gens qui soient capables de me coacher, qui aient la vision... Mmh. Le développement suffisamment profonde. Mmh. Je pense que arrivera un jour où je pourrais faire du live.
0: Mmh. Du live sans en boîtier, tu veux dire ?
1: Possible.
0: Bah évidemment, n'est-ce pas ?
3: C'est tout ce qu'on te souhaite et je pense qu'il y a de la place pour tous les goûts, pour tous les styles. Mmh. Moi, je suis pas du tout fermé. En plus, c'est une esthétique et on va dire que les oreilles sont habituées à entendre maintenant. Ce son
0: oui,
3: de voix,
0: oui.
3: C'est comme à l'époque, dans les années 80, il y avait le vocoder ou le talkbox de Roger Troutman avec Zap. Quand ça arrivait, les gens ils ont dit mais c'est quoi ?
0: C'est pas le truc de Cher là ?
2: Non, c'est le truc dans la bouche.
3: C'est un truc dans la bouche et après on joue les notes.
0: Ah oui.
3: Zap Roger Troutman, c'est un peu le son de l'autotune. Quand ça arrivait dans les années 80, on s'est dit mais c'est quoi ce truc ? Et c'est pareil, on s'est habitué. Pareil pour la boîte à rythme. Quand la boîte à rythme est arrivée. La TR et tout ça, les synthés, on s'est dit, les batteurs, ils vont être au chômage. Au final, il y a toujours des batteurs.
0: Ouais.
3: Voilà, c'est vraiment s'adapter. Mais c'est vrai que moi, dans mon esthétique, je suis vraiment à l'opposé de ça.
0: Oui, oui. Bah écoute, comme ça, il y en a pour tous les univers, voilà. Comme tu disais.
3: Exactement.
0: Et donc, Loben, tu m'as dit que cet été, du coup, j'ai perdu le fil. Hein, que tu avais des choses de prévues, programme ?
1: Pour le moment, le programme... Ce sera le clip qui sera à la fin du mois.
0: Ouais, ok.
1: Donc ça, c'est le futur. C'est l'actualité, c'est première fois. On essaye de le pousser au maximum. Et puis, pour cet été, peut-être qu'on ira faire quelques interviews en Martinique ou bien quelques showcases, peut-être.
0: D'accord.
1: À découvrir dans l'actualité sur mon profil.
0: Bon, garde un peu de place dans la valise pour le boîtier. Hein.
1: Il y en aura même 3.
0: Je t'ai fait peur, là. Bon, on va dire aux douaniers de pas retenir la valise. Essaye de prendre 3 valises et un boîtier par valise, on ne sait jamais. Hein.
1: Ah, si je développe le partenariat avec Air Caraïbes, oui.
0: Eh ben écoute, vas-y, hein, commence. Hein. Et Anna, je suis sûre qu'on a un autre titre là pour clôturer cette émission.
3: Moi, je tenais à dire avant,
0: vas-y.
3: C'est que l'album d'Anna, il y a une réédition de l'album avec 4 crédits, mais il va sortir sur les plateformes, mais aussi en vinyle.
0: Ah, intéressant, pour l'ancienne école.
3: Voilà, pour l'ancienne école, pour les anciens.
0: Et c'est très puriste, hein, le vinyle.
3: C'est puriste,
0: hein.
3: Mais ça revient. Ça revient parce que les gens aiment bien avoir l'objet.
0: Ouais. C'est concret, quoi.
3: Voilà, c'est concret.
0: Carrément.
3: Ça change du streaming, et après un concert... Voilà, il y a un côté analogique, un son un peu chaud qu'on a envie d'entendre.
0: Est-ce que ça craque un peu ou
3: non ? Ça craque un petit peu.
0: Oh, c'est pas mal.
3: Et
0: ça.
3: Voilà, l'objet. On va dire que les ventes de vinyle ont dépassé les ventes de CD depuis.
0: Ah bah les CD.
3: Les CD, c'est obsolète.
0: Ouais. Mais ça coûte combien un vinyle de nos jours ?
2: C'est entre 30 et 50.
0: Ah quand même ! Waouh ! Ah ouais.
3: La Fnac, par exemple, quand on va à la Fnac des Halles. Tout l'espace est pris par les vinyles maintenant.
0: Puis en plus, ça prend plus de place.
3: Mais l'objet est beau. CD. Voilà, ça met en exergue on aime bien avoir l'objet, c'est, ouais. petit, c'est quand même comme des collectionneurs. Et
0: bah oui.
3: après un concert, je pense que si on a aimé le show de l'artiste, on a envie d'avoir le vinyle dédié.
0: Avec une platine, tant qu'à faire.
3: Voilà, avec une platine. Les platines, c'est moins cher que... Il y en a à très bon prix.
0: Ouais.
3: Et donc, on a eu l'idée avec Ben Molinar et le producteur de faire la sortie de... du vinyle d'un an.
0: Donc il sera en vente à tous tes concerts.
2: Exactement, et notamment le jour de la release party, le 19 juin, au Disquaire.
3: Au Disquaire, ça tombe bien.
2: Bah ouais, bah oui. On est dans le thème.
0: Voilà. Exactement.
1: Est-ce que finalement la jeunesse, elle reprend goût au vinyle?
3: Oui,
2: carrément.
3: Justement. Ouais.
2: Carrément. Mm. Ça touche beaucoup les jeunes, et justement, j'ai eu pas mal de demandes pour savoir quand est-ce que l'objet sortira.
0: Ah ouais.
2: Parce que voilà, maintenant c'est important, avec tout ce qui se passe, toutes les nouvelles technologies, justement, de... revenir aux sources.
0: Ah, du concret, ouais.
2: Voilà. Et moi je suis super contente de pouvoir faire ça, d'avoir la chance de. Parce que moi j'ai plein de vinyles aussi chez moi.
0: Ah ouais.
2: Je collectionne ceux de mes artistes préférés, donc maintenant je pourrais acheter le mien à la collection.
0: Carrément. Alors là c'était Thankful.
2: Grateful.
0: Oh, Grateful. Ouais. J'étais pas trop loin. On va écouter ça et on se dit au revoir. Juste avant la fin.

0: Nous arrivons bientôt à la fin de notre émission. Nous étions dans un débat profond entre le vinyle et le numérique.
1: L'analogique et le numérique.
0: Voilà. Et personne, tout le monde a gagné. Voilà. Comme à l'école des fans. Je vais remercier Anna.
2: C'était un plaisir d'être là ce soir. Je suis trop contente. Merci pour l'accueil et on se voit bientôt de toute façon
0: bien
2: en
0: sûr.
2: Concert.
0: On essaye, bien sûr, on vous soutient pleinement. Merci aussi Stéphane Filet d'être là.
1: Merci, toujours un plaisir d'être là.
0: Et toi, prochain concert ?
1: Prochain concert, ce sera... Moi, je vais faire une sortie d'album au Bal Blomet.
0: Ouais.
1: Le 15 octobre.
0: Ok.
1: Parce que je vais sortir un album...
0: Mythique salle, ok.
1: Hommage à Wayne Shorter. Et je viendrai vous voir pour vous
0: faire mais bien sûr, bien sûr. Ouais. Et l'Aubaine, merci d'être venu pour ta première fois.
3: Ben merci pour l'accueil. Ça m'a fait plaisir. Hein. C'est un rêve d'enfant.
0: Ah, ben on est content alors. Et on a vu tes yeux.
3: Non, c'est faux.
0: Allez, en tout cas, bonne fin de soirée à tous. Bonne continuation.
1: Merci beaucoup.
2: Merci beaucoup. Merci.
0: Et très bon week-end de 3 jours. Oui. À bientôt. Salut Eddy. Merci pour la technique.
3: Au revoir.
0: Et à suivre à 22h30 Deep Funk.

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Bonjour à tous et bonjour à Georges qui malheureusement donc n'est pas là, il est souffrant et toute la radio, bah, toutes nos pensées vont vers lui et nous lui souhaitons un prompt rétablissement. Et également bonjour à Mathias et puis bonjour à la femme de Georges. Et merci Théo qui est revenu et qui est à la technique. Alors, vous écoutez l'émission Tambou Mama Élevé qui a lieu tous les vendredis sur Fréquence Paris Pluriel 106.3, revue de presse de la Caraïbe et d'ailleurs, et qui a lieu donc de 15h à 16h et 16h30 quand nous avons un invité. Alors, je commence la revue de presse eh bien, avec une rubrique livre. Un recueil de poésie qui s'intitule « Seul demeure le cri » de l'autrice haïtienne Marie-Cécile Agnan, paru aux éditions Le Norrois. Alors, cette dame nous dresse l'histoire de son pays, faite de joie et de drame. C'est le coup de cœur de la libraire Agnès Corneli, libraire spécialisée dans les littératures des Outre-mer, qui nous propose donc ce livre. Je vous rappelle que la librairie Calypso se trouve 32 rue Cassindi dans le 14e. Alors, Agnès Corneli nous dit ceci. Sous ce titre, réédition de deux recueils de poésie de cette autrice haïtienne Marie-Cécile Agnan. Donc, le premier recueil réédité s'appelle Balafre. Il a été écrit voici presque 30 ans. Et l'autre s'intitule Et puis parfois, quelquefois, il y a plus de 20 ans.